André avec deux R, Otilibé avec un B et Public Enemy avec le groove imparable. 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

On a écouté la Lyonnaise Soul des Budshakers, suivi par Linton Kwesi Johnson, alias LKJ, sur le 89.5 FM.

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MF Doom et Madlib nous ont régalé de leur projet Mad Vilain et apparemment on a écouté Reta à l'instant sur le 895 de Radio Dio.

0: Le dub Tout Mali de Manjoul a été suivi par le projet breton El Maout sur radiodio.org et le 89.5 MHz à Saint-Étienne et alentour.
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1: Les messins de Scorpion Violente ont été suivis par le rappeur Scarlord et enfin un remix de Gwendoline, Libre Sauvage et Impertinente, t'écoutes Dio.

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Échappé du groupe Greuze, on a écouté Léonard Cotique, suivi par le groupe Épais, et enfin les Stéphanois, le club des gens spéciaux. 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

Éric Chenot, Frio et le duo intergénérationnel de Rebecca Warrior et Lio, vous êtes bien sûr la libre sauvage et impertinente radio-duo.

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Charles O.S., sorti chez Indiad Red Head, a été suivi par Jürgen Blackrock, venu d'Afrique du Sud, et de Broken Record, à l'instant sur le 895 de Dio.

0: Les perforations mettent en péril l'équilibre de l'endroit, si bien que celui-ci menace de s'écrouler doucement de l'intérieur, ne laissant à voir aux promeneurs qu'une large béance molle et grisâtre.
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écouté Teenage Fan Club en compagnie de De La Soul pour un morceau extrait du film Judgment Night. Ça a été suivi par la rappeuse Pumpkin avec un featuring de Ty. Et tout de suite, c'était Marcus et Shahzad sur le 895 de Radio Dio et radiodio.org.

Juste maintenant, c'était Vicky Anderson. Avant, c'était Kim Weston. Toutes deux extraits d'une excellente compile Soul District Ladies First. Et au milieu, vous avez écouté le légendaire musicien Sun Ra en compagnie de son Solar Orchestra, un extrait d'un album de 1962, Secrets of the Sun. On file tout de suite retrouver deux autres légendes, car il n'y a pas de raison, après tout.

On a écouté de légendes, des gammes pentatoniques en l'occurrence. Taj Mahal et Toumani Diabaté, ça a été suivi par Jocelyn Mienel et les instruments migrateurs qui invitaient le saz de Kanan Domourchakli. Et à l'instant, c'était le groupe Karaboudjan sur le 895 de Dio Libre Sauvage. Impertinente.

On a écouté doucement In Follow, puis on s'est étiré sur des faits à l'instant. On vient de bondir sur les punks de The Spitters. C'était tout à fait la gymnastique du 895 de Radio Duo.

Radio Dio a de quoi ravir les oreilles curieuses. La preuve, on vient d'écouter Hermetic Delight, Tender, Ender et Serpent with Feet sur le 895.

0: 89.5 Radio Dio, on vient d'écouter le rappeur Souffrance, ça a été suivi par The Roots, extrait de leur incroyable album Undone, et à l'instant c'était le londonien Obong Jayar sur la libre, sauvage et impertinente antenne.
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0: Vous avez écouté Homeboy Sandman et Eden, Pusha T et Néné Chéri. Voici Julia Holter sur Dieu.
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0: vous a proposé Matthew Dear, Bodega et Crack, Cloud. Vous nous écoutez sur le 89.5 FM ou les www.radiodio.org.
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4: Bonjour, bonsoir Saint-Étienne, bonjour, bonsoir le monde, bienvenue sur le 895 de Dio en effet pour cette émission spéciale Dio part en live. C'est notre formule radio hors les murs, en direct et en public. Avant de présenter nos invités ici présents, vous dire que cette émission même est une invitation. Celle lancée à notre attention par Louise Richard, étudiante en master administration et gestion de la musique à Saint-Étienne et actuellement en stage depuis plusieurs mois au fil. Ce plateau intervient dans le cadre de la validation de son master organisé autour de son projet qui se nomme Rap Politique. Et c'est donc ce projet-là qui se déroule sous vos yeux et vos oreilles ébahies, consistant à l'enregistrement en live de cette émission autour des évolutions de l'engagement politique dans le rap. En live ici dans la grande salle du Fil et en public surtout, car à travers ce projet de fin d'études, Louise a aussi l'intention de créer un espace public pour en discuter librement, collectivement, de manière locale et solidaire. Voilà ce qu'est Rap Politique. Je remercie le Fil de nous accueillir une nouvelle fois. Vous, public, pour votre présence en nombre. Et puis vous, artistes, d'avoir accepté l'invitation, ainsi que Louise, donc, pour l'invitation radio. Et on va donc tenter de respecter la ligne qu'elle sait et nous a fixée, à savoir interroger rap et politique en vous donnant la parole, c'est-à-dire vous, invités ici déjà au plateau, mais aussi vous, public. Ce sera en fin d'émission, chose proposée. Voilà donc en préambule ce temps radio, en ouverture de cette soirée spéciale, sorte d'échauffement avant les échauffer, la soirée, les échauffer hip-hop ce soir avec les concerts de Complice, Taïri et La Cigale, avant donc les lives. Et après ce plateau, il y aura également une animation graph sur la terrasse et puis des stands qui seront proposés. Alors pour ce débat rap politique, Louise a posé cette thématique ou postulat de base: qui prétend faire du rap sans prendre position? Alors c'est aussi une citation, celle d'Arsenic, 98. Alors, exercice périlleux que d'explorer et discuter, interroger cette question en une petite heure. Disons qu'il va être question d'engagement politique dans le rap, de ses racines à ses formes actuelles. Avant un temps d'échange possible, donc là avec vous, le public ici présent en fin d'émission, présentation et échange en premier lieu avec nos invités ici, au micro et autour de cette table, des artistes, acteurs et intervenants du hip-hop ligérien. Alors, je suis déjà très bavard, donc je vais vous laisser la parole et vous présenter ici au plateau de façon peut-être la plus concise possible, mais exhaustive au possible, et parce que qui on est et d'où on parle, ça peut déjà dire beaucoup et être bien d'emblée très politique. Alors je vous laisse le soin de vous emparer des micros et puis précisément de vous présenter. Allez, on commence là-bas.
5: Ok.
4: Tout à gauche, salut.
5: Eh ben, salut, salut tout le monde. Nous, c'est Complice. Donc Amine et Zitouna, on est deux rappeuses du coin fraîchement installées à Saint-Étienne. Ça fait moins d'un an qu'on est dans le coin, sinon on vient d'un peu partout, de l'île du Pilat, de l'ouest, de camions, de bon bref. Depuis 6 mois, Complice existe et accompagné par le Fil. Et on rappe ensemble parce qu'on aime la poésie, parce qu'on est assez complémentaires dans ce qu'on apporte, ce qu'on a envie de partager aux autres. Et je sais pas si tu as quelque chose à rajouter pour nous présenter.
6: Juste pour dire que en ce qui concerne le sujet d'aujourd'hui, je crois que la complicité, c'est un truc qui nous porte vachement politiquement parlant. On peut s'arrêter là pour le moment pour les présentations.
4: Zitouna et Amine, merci d'être avec nous. Vous êtes le projet un peu le plus discret en préparant cette émission. Très peu d'informations vous concernant. Ça peut faire partie aussi de la démarche.
5: Parce qu'on n'aime pas les réseaux sociaux.
4: Ce qui n'est pas une mauvaise chose. Mais un peu de discrétion, moindre exposition, ça peut être aussi une démarche de confidentialité assez volontaire finalement, voire assez politique.
6: Ouais, on en parlera peut-être dans une autre partie de l'émission.
4: En tout cas, vous avez participé à de nombreuses soirées aussi localement, hein, de soirées de soutien, soirées dites engagées, on va le présenter ainsi. On poursuit ce tour de table, juste à votre droite.
2: Moi, c'est Dimitri, j'ai un backup, on m'appelle aussi Soul Jazz ou des choses comme ça. Et oui, on est dans la chose des hip-hop depuis, on va dire, quelques années. Voilà, c'est bon, ça suffit.
4: Bah oui, depuis un petit moment, Dim pour les intimes, et puis on se connaît depuis très longtemps, donc ce sera Dim ce soir. Dim, rappeur, animateur, programmateur radio sur cette même station il y a quelques années, organisateur de soirées, de concerts, de festivals. En pensant au Hip Hop Underground Festival, Dim. Et puis encore des soirées hein, que tu.
2: De temps en temps.
4: Que tu présentes de temps en temps en régulière, puisque c'est une fois par mois, il me semble, le premier mercredi de chaque mois qu'ont lieu des soirées Spoken Words.
2: C'est ça, exactement. Ça continue.
4: Ouais. Et ça continue. Merci à toi, Dim, d'être présent.
2: Merci
4: ce
2: à
4: soir.
2: Vous, bonsoir tout le monde.
4: Tu vas être un petit peu la référence, l'encyclopédie du rap local et plus.
2: Ou un trop d'info.
4: Merci à toi d'être avec nous. Juste à tes côtés, bonsoir.
3: Bonsoir tout le monde, bonsoir les auditeurs. Moi c'est Tahiri, je fais du rap et un peu de soul aussi, de la chanson. Je fais ça fait à peu près 3 ans et j'explore à peu près tous les styles, même si en ce moment j'essaie d'aller dans une direction un peu plus retour aux sources, aux racines. Je suis amazigh, c'est ce qu'on appelle berbère, mais c'est un terme colonial. Et mon rap, il est très ancré dans ce que je suis, c'est-à-dire dans ma condition sociale. Et ma condition sociale et mon humanité font que je suis engagée dans ce que je fais. Et donc, je ne dirais pas que je fais du rap conscient, je dirais que je fais juste du rap, globalement. Je parle de ce que je vis, et ce que je vis, c'est ancré dans une société avec des oppressions. Et donc, je parle de ces oppressions. Voilà, c'est à peu près tout.
4: On va développer un peu plus, Tahiri, ouais. Aussi, durant cette émission. Juste, j'ai noté dans la présentation qui était faite sur cette soirée, le site du Fil, il y avait... Tahiri intègre dans ses musiques une ambiance douce, chantée et R&B mêlée à un rap engageant.
3: Oui.
4: Et non pas engagé, on aura noté la nuance.
3: C'est ça. Et la nuance, elle est... il y a une raison.
4: Ok. Tu la développeras peut-être tout à l'heure. Alors... À tes côtés également, autre invité ce soir, bonsoir.
7: Bonsoir à toutes et à tous, moi c'est Ferestaga, je suis rappeur depuis 10 ans et écrivain. J'ai sorti un livre qui s'appelle L'usine, qui retranscrit mon expérience en industrie. J'étais ouvrier, aujourd'hui je vis de la musique. Et voilà, je crois que c'est à peu près tout. J'ai sorti un EP qui s'appelle Prolétaire, je parle beaucoup de la condition ouvrière et j'essaie de représenter un peu notre belle ville qui est Saint-Étienne.
4: Merci Ferestaga d'être avec nous. Tu es un peu l'exception, on va dire, non live du soir en tout cas, parce qu'on va pas te retrouver sur scène ce soir. Tu vas occuper cette scène du Fil d'ici le mois prochain, sera au mois de juin. Mais tu es bel et bien avec nous et c'est très sympathique à toi d'avoir accepté aussi l'invitation et d'être
7: avec
4: là
7: plaisir.
4: Pour témoigner de son expérience et de ton expérience, toi qui es en train aussi un petit peu de, si j'ose dire, basculer. FRS1, on va développer tout ça. Tu rappes en tout cas les invisibles, c'est ton intention, les oublier, c'est ce que tu indiques. Et j'ai bien aimé au travers d'une de tes chansons, Rap Prolétaire, rappeur d'usine, écouté dans les C15, dans les John Deere et les Clio. C'est un peu ton objectif. On verra si tout ça se confirme. Merci FRS en tout cas d'être là. Et puis on termine ce tour de table et présentation déjà d'emblée avec...
8: Avec La Cigale Sainte-Claire, j'espère que vous allez bien. Donc moi je suis auteur-compositeur-interprète, donc je compose, je fais de la musique, simplement pour retranscrire ma vision du monde à travers mon art, voilà.
4: La Cigale Sainte-Claire, plutôt chanson d'amour, un peu quand j'ai un peu parcouru tes... mais l'amour est très politique aussi. Love and Zik, c'est un peu aussi ton, peut-être... le label qui pourrait estompiller ta démarche. Mais tu indiques aussi au travers d'un texte que j'ai pu écouter, parce que je suis allé écouter un peu bien sûr chacun des projets, au mieux, il faut te mettre à la politique et au violon. Alors c'est chose faite.
8: À la politique et au violon ?
4: Ouais, j'ai noté ça dans un de tes textes. Je crois que c'est dans 00, je crois. Non ?
8: De la flûte et aussi du violon plutôt,
4: ouais, de la flûte.
8: Sûrement.
4: Okay.
8: C'est une métaphore. Mais on aura l'occasion d'y revenir, je pense.
4: Ouais, bien sûr.
8: Ouais, pas de soucis.
4: C'était la petite note. De toute façon, on va t'écouter tout de suite, La Cigale Sainte-Claire,
8: c'est
4: parce
8: parfait.
4: Que tout à fait bienvenue déjà dans ce temps de présentation, mais aussi au travers donc d'un des titres que tu proposes dans une de tes productions assez récentes. Il y en a plusieurs. Hein. Tu vas présenter tout cela d'ici un instant, mais celui-ci me semblait bienvenu parce que justement, on va mettre un peu les pieds dans le plat. Il suffisait d'enlever le R à rap politique pour avoir apolitique. Et ouais, c'est un des titres de La Cigale Sainte-Claire qu'on va écouter de suite.

0: Ben voilà, Apolitique, donc La Cigale Sainte-Claire. Peut-être tu peux nous présenter un petit peu ce, ce titre.
1: Volontiers, volontiers. Par quoi je commence?
0: Bah, je sais pas, côté décalé déjà peut-être par rapport à l'intention et objet du soir ou du jour, thématique de
1: l'émission.
0: C'est
1: vrai, c'est vrai. Alors sincèrement, pour donner mon avis déjà personnellement, bon, le son, bon déjà j'ai voulu partir sur du blues parce que bah, j'aime bien tenter tout type de musique, n'importe quelle couleur, je suis assez polyvalent. Donc ça peut être du reggae, comme du blues, comme du jazz, comme je ne sais pas quoi. On peut pas m'enfermer dans un seul genre musical, on va dire. Maintenant, en ce qui concerne le titre, Apolitique, c'est vrai que même quand on écoute le son et qu'on écoute les paroles, c'est un son qui est plutôt engagé, contrairement à ce que le titre veut dire, du coup. Et au moment où j'avais commencé à écrire ce... Enfin, au moment où j'avais commencé à écrire, c'est le moment où j'ai fait ce son, donc en début de carrière. Et c'est vrai que... aujourd'hui, je pense que je l'aurais appelé autrement, déjà pour commencer. Parce que bah, être apolitique, par définition, c'est de ne pas prendre parti, alors que je prends énormément parti dans ma musique et même dans la vie de tous les jours. Donc c'est vrai que le titre correspond pas forcément pour Kubo, ouais, par rapport au son.
0: On va voir, on va tenter de développer. Tu peux nous dire juste de toi, tu as à peu près 5 productions à ton actif, de ce que j'ai un petit peu vu, enfin album ou mini album.
1: Ça doit être ça, ouais, c'est ça. Il y a un EP qui est sorti bon hier déjà, mais okay. En tout j'en ai 5 plus quelques singles. Mais
0: sorti du 1er mai, c'est très politique ça. Sorti du 1er mai, c'est très politique ça.
1: Ah bah oui, en plus. Finalement, on a fait du travail. Ouais.
0: Tout un symbole, bosser le premier. Très bien, merci La Cigale, on te retrouvera tout à l'heure. Juste, comme le dit aussi FRS dans ses textes, le rap, c'est peut-être bien juste des mots, du sens et du son. Hein. Et je voudrais peut-être commencer par justement peut-être ce commencement, puisqu'on va être sur cette émission davantage sur le fond que sur la forme, en tout cas le propos. Et donc on va laisser un peu les sons peut-être justement de côté pour les mots, les textes, ce qui est peut-être la base. Et j'aurais aimé aussi vous poser cette première question à tous et toutes, commencer par ce qui est peut-être l'essentiel de votre activité, qui est alors ce qu'on appelait en mon temps l'encre et la plume, qui est peut-être plus l'écran et le clavier pour vous aujourd'hui, mais en tout cas l'écriture, est-ce que c'est vraiment la base pour vous? Est-ce que c'est l'essentiel? Est-ce que ça commence par là, quoi, en tout cas? Parce qu'il me semble que rien qu'aussi cette démarche-là, que de travailler sur le texte, le propos, le sens, c'est aussi déjà d'emblée très politique, s'il en est. Est-ce que vous pouvez réagir à cette première question?
2: Ah bah pour le dire clairement, tu viens de parler d'écriture, que ce soit sur clavier ou papier. Effectivement, moi j'aimerais vraiment bien pouvoir m'en passer. Sortir des freestyles et improviser exactement tout ce que j'ai envie de dire. Mais en général, les gens qui essayent de le faire se rendent vite compte que ça ne sort pas parfaitement du premier coup. Et c'est un travail toujours de commencer à former une parole, un sens et à se découvrir au travers de ça. Effectivement, la politique, elle arrive... Le politique, il arrive assez directement quand tu commences à engager ton sens et à essayer de rimer avec des choses qui font du sens, d'essayer de mettre en place des mots et des rythmes qui si tu les rappes doivent en même temps claquer et en même temps marquer les gens réellement par le sens qu'ils réussissent à choper. C'est très engageant directement. C'est une manière de savoir aussi qu'il va falloir le représenter et le défendre derrière avec sa voix, son corps, son style, mais sans le sens qu'on donne à ses propres mots, on n'a pas soi-même d'identité, que ce soit artistique ou personnel. Et c'est effectivement la première de toutes les choses à laquelle faire attention quand on paiera, quand on fait c'est qu'est-ce que je dis. Et on se rend assez vite compte que, enfin, d'après moi, il n'y a rien qui soit pas politique dans même les plus anodins des mots qu'on choisit ou des enchaînements qu'on choisit de dire ou de pas dire.
0: Dans la sélection et le choix, quoi. D'autres réactions? Ouais, Tahirine.
3: Personnellement, je trouve que ça devient, ouais, comme je le rejoins en fait, ça vient assez naturellement. Je pense pas que pour transmettre des émotions, on est obligé de dire les choses de façon directe. On n'est pas obligé de politiser un texte pour qu'il le soit. Je pense que quand on est juste sincère dans notre démarche et qu'on exprime quelque chose qu'on vit, ça ressort en fait. On n'est pas. J'imagine que quand on pense rap conscient, j'ai l'impression qu'on pense essentiellement la société va mal pour ci, pour ci et pour ça. Et parfois, juste dire aujourd'hui, j'ai pas de quoi m'acheter juste un paquet de pâtes, c'est pas dire la société va mal ou on m'oppresse, mais c'est juste exprimer son quotidien et montrer qu'on est oppressé. Et je pense aussi qu'il y a une forme de volonté d'intellectualisation du rap, où dès qu'on va pas faire un peu de sociologie en fait, dans notre texte, les gens vont considérer qu'on fait pas forcément du rap conscient, mais même un gangsta rap où la personne va exprimer son quotidien dans la drogue, dans les difficultés sociales qui sont les siennes, on peut considérer que c'est du rap conscient. Et je crois qu'il faut pas tomber dans l'intellectualisation, la gentrification du rap finalement.
0: Ouais, belle expression. On poursuit ce tour de table si vous souhaitez intervenir.
4: Non, mais moi je suis assez d'accord avec ce qui a été dit. Pour moi, l'expression, elle passe déjà par la parole. Du moment qu'on parle, on prend position et on a des avis sur les choses. Ça s'appelle penser. Après, l'art est bien pour ça parce que ça permet de mettre en lumière nos idées et faire passer des messages à ceux qui se ressentent dedans. On ne doit pas plaire à tout le monde. On doit être pas consensuel en fait. On doit affirmer nos expressions. Je pense que l'art permet ça et c'est un très beau moyen de s'exprimer. Moi, ce qui va plus me déranger quand on dit rap conscient ou rap politique ou machin, c'est que c'est récupéré par la politique derrière. Ça, c'est quelque chose qui m'emmerde dans le rap. Moi, je suis contre les institutions politiques et je pense qu'on ne devrait pas se mêler à ces gens-là parce qu'à la base, c'est des faits qui sont sociologiques, culturels, philosophiques et que ces gens-là récupèrent pour nous diviser et nous faire croire qu'on ne s'entend pas alors qu'on a une lutte des classes qui est à faire ensemble et on a surtout de l'amour à se donner entre nous. Et chose que la politique ne veut pas puisqu'ils n'ont qu'une vision économique des choses.
0: Ok. Dim, je voudrais peut-être te donner la parole juste après, parce que je pense que tu vas nous faire, à mon avis, une petite... on va revenir rap conscient, sur un volet peut-être davantage historique. Mais je te redonne la parole juste après, peut-être la Cigale Sainte-Claire.
1: Moi, je vais juste rebondir sur ce que FRS il a dit. Je suis d'accord que finalement, on a tous de l'amour à se donner. Et c'est vrai que la musique, ça rassemble les gens, finalement, parce qu'on peut se rendre compte... moi, personnellement, je me rends compte que... Au final, même si je fais des textes engagés, je peux dire telle ou telle chose, dénoncer telle ou telle chose, au final, c'est tous les partis politiques qui m'écoutent, c'est toutes les classes sociales, c'est des hommes comme des femmes. Et la musique, ça rassemble finalement. Et c'est pour ça qu'elle est d'ailleurs censurée dans beaucoup de, dans beaucoup de pays, quoi. Où des endroits où on n'a pas forcément le droit à la parole, il y a des choses qui vont déranger. Parce que finalement, quand on écrit des textes, on peut, par exemple, comme moi je le fais, décrire notre quotidien. Et d'autres personnes qui viennent d'ailleurs vont se dire « Ah, mais il a le même quotidien que moi. » Et vont s'assimiler à nous, en fait. Et c'est ça qui fait que ça ressemble finalement. Donc c'est normal que forcément il y a un clash, on va dire.
0: Dim, tu voulais réagir sur ce qui est sur
5: oui,
0: ce
5: oui, qui oui, un peu tout ça. Mais ils ont dit des choses qui sont tout à fait justes et vraies, il me semble. Mais c'était surtout peut-être avant tout définir le terme politique, parce qu'après on peut mettre tout un tas de choses derrière tout ça. Parler politique, ça ne veut pas forcément dire parler de parti politique, etc., etc., etc. Après, ce qui a été dit. Il a énoncé, et puis les autres... Et c'est tout à fait vrai. Nous, on a un souci ici en France. C'est, un souci, c'est pas forcément un souci. Mais il y a une particularité ici en France, c'est que le rap a été assez tôt associé aux grands chansonniers français, etc. Le rap en France apparaît, c'est les années Mitterrand, etc. C'est le PS. Et on veut absolument que les mecs, comme ils disent, ils écrivent Ferrat, des choses comme ça. Tout. Alors que t'as des gars, ils veulent juste chanter... Moi, j'ai envie de danser, j'ai envie de faire X ce soir, et puis, etc. Et résultat, dès le début, on pense que, tous les premiers groupes, les Assassins, NTM, IAM, tout ça, c'est déjà on a parlé du rap conscient. Bon, voilà, il faut un texte qui est censé, etc., etc., alors que bon...
0: On va revenir sur la définition aussi du politique, de l'expression, liberté d'expression, mais juste un petit truc, un petit volet, une petite entrée historique, Dim, parce que tu peux rappeler d'où vient ce style quand même, parce que c'est un style de hip-hop que le rap politique, que le rap conscient, qui est revenir aussi sur les fondamentaux finalement, non seulement en France, mais cette provenance aussi de outre-Atlantique et des États-Unis.
5: Oula.
0: Tu vois, très, très rapidement.
5: Oula, à nouveau, comme je disais, il faut déjà définir le terme politique, c'est-à-dire, même avant la naissance du rap, quand les poètes américains commencent à faire, quand les Gil Scott Heron apparaissent, c'est déjà très politisé, et le rap vient beaucoup de ça, les Last Poets, le rap vient beaucoup de ça, et c'est déjà très politique en réalité, mais dans leur sens, ils ne parlent pas forcément de, voter démocrate ou de voter républicain, etc. Mais c'est déjà des textes qui parlent, mais voilà. Ils viennent du blues aussi, hein, ces gens-là, ils viennent du jazz. Hein, c'est, voilà, ça va parler des conditions des droits civiques américains, des conditions
0: de vie, quoi.
5: L'esclavage, de la vie, simplement. Les premières chansons. Souvent on a coutume d'associer par exemple de messages de Grandmaster Flash et Melly Mel comme le premier. Il faut savoir que c'est une face B en fait, hein. Et la maison de disques a voulu que ce soit ça, et c'était pas ça qu'ils chantaient de base, hein, ces mecs-là. C'est la face B du vrai maxi qui était leur morceau d'origine. Ça s'appelle White Lines, ça porte son nom, ça veut dire ils ont changé les paroles pour que ça sorte en disque. C'est les traces de coke, il faut le dire, quoi. C'est les mecs, voilà, ils racontaient qu'ils s'amusaient, ils dealaient, etc., etc., ils se dopaient, etc., etc. Et les maisons de disques très tôt comprennent que ils peuvent pas vendre ça comme ça, et ils le transforment relativement vite.
0: Parce que alors, nous, on a déjà eu une discussion en amont de cette émission avec déjà des approches différentes, de se dire, mais en fait, le rap à la base, c'est aussi une musique de fête. L'est-elle effectivement, alors que moi d'emblée, et je rejoins ce que disait Tahiri tout à l'heure, de la condition même d'où s'exprimait cette musique, elle exprimait déjà la violence, les discriminations, les inégalités sociales, enfin les maux de ces communautés aussi là, et pour moi il y avait déjà quelque chose de très engagé et militant là-dedans, c'est déjà ça. De très conscient, mais d'autres disaient mais non, les cultures urbaines c'était aussi le rap de festif, c'est la fête. Alors on avait déjà des points de désaccord d'emblée.
5: Mais c'est déjà politique en fait ça.
0: Ouais, tout à fait. Hein,
5: tout à l'heure, on parlait d'écriture. Le simple fait que une jeune poétesse, un jeune poète se met devant une feuille blanche et dit j'écris quelque chose qui me vient par la tête ou ce que je ressens, pour moi, c'est déjà un acte politique. Le fait de le présenter de surcroît au public, ça l'est aussi.
3: En fait, parfois, ce qui peut être conscient, c'est la vitrine aussi que représente la vie de ces gens. À l'époque, c'était une volonté d'émancipation, comme la naissance du blues, par exemple. Le rap, ça a été une volonté d'émancipation à la stigmatisation. Et cette volonté d'émancipation, donc cette volonté de sortir de ces conditions qui donnent lieu à de la musique dansante et festive, c'est une vitrine du mal-être ressenti par les peuples, en fait. C'est-à-dire qu'on n'a pas besoin de s'émanciper de quelque chose dans lequel on est heureux. Donc forcément, s'ils ont besoin de s'émanciper dans la musique, dans le... on oublie les problèmes, etc. C'est déjà représentatif. Donc il y a une forme de conscient, pas conscient comme on a envie de le définir, c'est-à-dire avec une grande intellectualisation toujours, mais il y a quelque chose de conscient. C'est un conscient qu'il faut savoir lire, analyser et intégrer. C'est systémique, finalement.
0: Est-ce que vous, tous et toutes ici, vous revendiquez de cette histoire, de cette musique-là, du rap, c'est-à-dire depuis donc on va dire fin 70, 80, est-ce que vous vous revendiquez, est-ce que vous avez connaissance de cette culture-là, est-ce que vous en revendiquez ou non?
6: Moi, je dirais que je m'en revendique pas, parce que, je sais pas, de fait, moi, j'ai plutôt une éducation musicale à la Britney Spears et des trucs très, très mainstream.
0: Oui,
6: mais
0: qui ont ça, rien à voir avec le rap. Il y a un côté générationnel aussi, ouais, tout à fait.
6: Et en fait, j'ai commencé à écouter du rap à mes 20 ans, donc il y a 8 ans. Et mon oreille, mon groove du corps, ma musicalité, elle s'était déjà un peu faite. Donc, musicalement, je rappe, donc je veux dire, bien sûr, je fais du rap comme eux, mais je m'en revendique pas non plus. Ouais.
0: Merci Zitouna. Est-ce qu'il y a d'autres interventions, envie de répondre là, sur ce point? Est-ce que vous avez connaissance de cette histoire? Est-ce que vous en revendiquez? Est-ce que ça fait partie de votre background, quoi, finalement?
1: Moi, personnellement, je dirais pas que je fais de la musique pour revendiquer. Après, c'est vrai que, étant dedans, c'est quand même un sujet qui nous touche tous, je pense. Mais c'est vrai que quand moi, personnellement, j'ai commencé la musique, c'était avant tout parce que j'aimais ça. Maintenant, évidemment, je suis amené à parler de choses qui me dérangent. Il y a des choses que j'ai envie de dénoncer, des choses que je vis, etc. Donc, indirectement, oui. Mais de là à dire que je représente, je sais pas.
0: C'est pas forcément représenté, mais au moins te revendiquer de cette histoire et de cette culture. Comme on a fait un peu d'histoire, et puis Jim l'a cité, on écoute justement aussi ce rap peut-être fondateur. On sait un peu extrait.

0: Ça vous parle comme ça à l'oreille? On fait un petit blind test? Non, non. Dans la salle? Non plus. Jim. Micro, micro, Jim. Eh bien, figurez-vous que tu as cité Assassin. Voilà, donc on était avec Assassin ici. Je voulais juste faire la transition aussi parce que d'abord, peut-être bien le rap fondateur, du rap français, mais aussi un comeback, puisqu'ils sont de retour et sur cette scène ici du Fil. Ce sera en avril 2027. Assassin est de retour et qui a marqué quand même le rap des années 90. Alors Dim, peut-être justement revenir sur, je ne sais pas, est-ce que tu as des marqueurs comme ça? Est-ce que Assassin pour toi fait partie des marqueurs de ce que pourrait peut-être aller comme ça en une poignée, hein, ça se compte sur les doigts d'une main, mais
1: ah oui,
0: d'événements comme ça, de temps marquant du rap en France?
1: Oui, tout à fait. Paradoxalement, Assassin, ils sortent après NTM, hein, alors qu'historiquement, ils sont en amont. Mais côté disque, ils sortent après NTM. Mais oui, c'est un marqueur, Assassin. Qu'on aime ou qu'on n'aime pas.
0: oui, on peut revenir dessus.
1: Oui, c'est un marqueur.
0: Et alors vous, par exemple, vous connaissez Assassin? Ouais, quand même. Qu'est-ce que ça vous évoque?
2: Bah, c'est les autres. Pour moi, c'est les prémices du rap et c'est très relié à la danse, hip-hop en réalité. Il y avait un peu une corrélation entre le rap et la danse et les deux ont fait bon ménage pour s'associer et créer un mouvement. Du coup, Assassin, c'était vraiment dans cette trame, mais comme le rap des années 80-90, où il y avait un truc très rue, très extérieur, où les gens s'amusaient ensemble.
1: Si tu me permets, même, et le graffiti avec aussi d'ailleurs.
2: Exactement, hein, et le graffiti aussi.
1: Et pour l'anecdote, justement, NTM dansait pour Assassin avant. Et après, ils deviennent eux le groupe de rap et le groupe de Tagger, NTM 93, qui s'en revendiquent, même si on sait qu'ils n'en faisaient pas vraiment partie.
2: Ouais, en fait, il était même fréquent que les rappeurs étaient aussi des danseurs et aussi des graffeurs. En fait, le hip-hop à l'époque, c'était vraiment une culture complète, là où aujourd'hui. Tout est dispatché et a pris une tournure un peu différente. Là où le graffiti est resté indépendant, le rap, lui, est devenu mainstream. Et la danse est restée un peu indépendante aussi.
0: Et ouais, on va voir si ce rap est devenu mainstream. En tout cas, ouais, rap fondateur, Assassin. Pour moi, c'est aussi lié à plein d'engagements de ces groupes de cette époque. Assassin a quand même aussi d'abord monté son propre label, Dim. Assassin Autoproduction. Assassin Production, donc vraiment en autoprod et son propre label. Et puis, ce fut de nombreuses participations à des bandes originales de films qu'on peut peut-être qualifier de peut-être militants quand même, en tout cas emblématiques d'une certaine époque.
1: Tout à fait, c'est-à-dire à l'époque, ça l'est toujours d'ailleurs, hein, aujourd'hui, sortir un disque, ça coûte beaucoup d'argent. Certes, il y avait déjà les majeures compagnies, puisque ces groupes-là sont en majeures compagnies très rapidement. Hein. Assassin, lui, justement, faisait partie des gens qui sont restés en indépendant, comme on dirait. Comme on dit, il y a une autoproduction et avec Madge, la bande des 4, tout ça, bon, bah, ils montent Assassin Production. Ils sortent aussi des séries de maxi, ce qu'on appelle les maxi à l'époque, hein, vous le savez, et où il y a tout un tas de jeunes rappeurs, c'est comme ça, et apparaissent l'école, ce qu'on appelait l'école d'Assassin, ça va à la caution. Il y a Kerry James quand Idéal J'y arrête, qui est dessus, et Hécatombe, pour parler de rap. Il y avait déjà des FMC, comme on dit. Et tout un tas de trucs comme ça, oui, Assassin, il n'y a pas de souci.
0: Bande originale. Oui, et puis je pensais à d'autres, effectivement, hein, mais les bandes originales de films,
1: oui, voilà,
0: La Haine,
1: c'est ça. La Haine aussi.
0: Ma Cité va craquer, ah. Les films de Zaymesh, également, cinéma algérien. Et puis il y a aussi ces compilations, 11 minutes 30 contre les lois racistes, par exemple, où figure Assassin et bien d'autres d'ailleurs, hein, voilà, qui sont aussi quand même. Selon moi, quand même, certains marqueurs importants. Alors, sans faire de nostalgie, mais est-ce qu'on peut dire que du coup, effectivement, le rap est devenu mainstream? Et est-ce que les années 90, ce rap-là, qu'on pourrait qualifier de militant, de conscient, ferait partie de l'âge d'or, finalement, du rap engagé et militant?
2: Non, je suis pas d'accord.
0: Parfait.
2: Non, le rap, il est aujourd'hui autant mainstream qu'indépendant. C'est juste qu'aujourd'hui, on a les moyens de pouvoir gagner de l'argent avec parce qu'il y a tout un système qui s'y est intéressé. Je pense qu'on a tous besoin d'argent pour payer notre loyer ou quoi que ce soit. L'indépendance, c'est un grand mot qui est utilisé. Je l'ai fait, j'ai un titre où je parle de l'indépendance. C'est une grande arnaque, l'indépendance. Là, si on parle d'Assassin, c'est le frère à Vincent Cassel. Voilà. On peut être indépendant avec des parents qui sont derrière, super, c'est ton père qui a financé ton studio, bravo. Avoir une major, ça veut pas forcément dire vendre son cul ou quoi que ce soit. Il y a, en fait, l'indépendance, tout le monde dit je suis indépendant, Booba dit je suis indépendant, il y a des contrats qui sont différents, il y a des distributions, il y a des contrats de licence, des contrats d'artistes, tout ne vaut pas la même chose, et dans tous les cas, même si t'es indépendant que t'es pas signé, t'es aidé par ton pote qui te filme, t'es aidé par le mec qui t'a appris à faire une instru, t'es aidé par tes gars qui t'ont soutenu depuis le début, on n'est jamais vraiment indépendant. Après, c'est un truc qui est stylé à revendiquer, je suis indépendant, je me suis fait tout seul, je suis le premier à le faire, mais...
0: On va y revenir, fond, FRS, parce que justement, ouais. Toi, tu l'as revendiqué pendant des années, et puis t'es en train d'effectuer une bascule, on va voir comment ça peut aussi te travailler. J'irai te piquer un peu tout à l'heure aussi. D'autres réactions ?
3: Si je peux apporter une forme de nuance et revenir sur la question de base, est-ce que le rap est devenu mainstream ? Si on reprend l'anglicisme mainstream, c'est le plus streamé. Et la nuance que j'aimerais apporter, c'est finalement, est-ce que quelque chose qui est streamé par la masse, c'est quelque chose de péjoratif ? Est-ce que ce ne serait pas une forme de classisme ? Et en ça, j'aimerais expliquer que tout ce qui va être écouté par la masse va être écouté par nous, finalement, en fait, c'est-à-dire la classe moyenne. Et tout ce qui va être assez niche, on va considérer ça comme une culture un peu plus haute. La musique classique, par exemple, ce genre de choses qui ne seront pas considérées comme mainstream, ce qui n'est pas dansant, ce qui est intellectuel. Et je crois qu'il y a une forme de classisme intégré dont on ne se rend pas compte quand on dit « Ah, mais ça, de toute façon, c'est mainstream, tout le monde l'écoute. » Oui, mais tout le monde, c'est nous, finalement. Donc, considérer que quelque chose est mainstream, c'est jouer le jeu de... J'essaie d'être exceptionnelle parce que je veux pas être dans la masse, ou alors j'essaie de cracher sur ce qui n'est pas intellectualisé. Et c'est, je trouve ça assez négatif comme façon de voir le monde. Voilà.
0: Des réactions ?
4: Ouais, juste, ouais. Je suis moyen d'accord avec ça. J'ai des trucs à dire un peu sur l'indépendance, sur d'où on parle, et c'est pour ça que tu nous as demandé de nous présenter tout à l'heure. Je vais peut-être un peu commencer par là. Ça m'a fait plaisir que FRS dise que Mathias Cassel, c'est un fils d'une grande famille qui avait les moyens, et je pense que c'est très intéressant dans son parcours de voir à quel point il a essayé quelque part de faire croquer, quelque part de faire naître et de allouer ses moyens à quelque chose qu'il faisait kiffer. Moi, j'ai pas assez de culture et j'ai pas des savoirs objectifs et froids là-dessus. Il me semble m'être souvenu que à un moment, comme pas mal de gens bien intentionnés, il a pris des portes et je parle de Mathias Cassel, du coup, l'assassin. Il a fait que son talent se transforme en une sorte de, enfin, lui ou on a fait, ou le monde ou la réception que d'autres gens de pouvoir ont eu de ses sons et ont peut-être mis des bâtons dans ses roues à lui et aux gens avec qui il avait envie de rapper, avec qui il avait envie de faire des choses et de sortir des trucs. Il est devenu à un moment quand moi je l'écoutais il est devenu complotiste dans certains textes. Je l'ai entendu dire des trucs où moi je plissais les yeux, j'étais là en mode qu'est-ce qui t'arrive en fait gros, et je pense qu'il s'est retrouvé face à une détresse, il s'est retrouvé dans une détresse ce type là juste pour parler de lui deux secondes à cause du fait qu'il a de bonnes intentions et il avait les moyens dès le départ, les moyens culturels, pas mal de capitaux différents pour en arriver à créer un bon délire et faire croquer des gens et ramener peut-être un peu de conscience ou je sais pas trop quoi dans l'art qui lui tenait à cœur, mais ça n'a pas marché. Ce serait très intéressant et il faudrait peut-être un long moment pour capter comment ça se fait que des fois même on a les moyens mais on n'a pas assez les moyens pour contrer des gens qui ont plus les moyens qui veulent qu'on se taise en fait. Mais c'est une chose à dire sur le côté mainstream et que ce soit élitiste de vouloir critiquer ce truc là je voulais dire mon total accord. Il n'empêche qu'aujourd'hui en termes de thunes, c'est aussi le courant principal, le rap, et que du coup, ça a des enjeux assez énormes, en fait, sur l'industrie, sur les SACEM, sur tout ce que les pays vont mettre dans la culture, sur les intermittences, sur ce que des salles comme ça vont vivre. En fait, aujourd'hui, le rap, il a un vrai gros poids, et c'est pas tellement que en mainstream... comment dire, parce que ce serait des trucs pas intéressants et vendeurs, c'est aussi en mainstream en termes de thunes, et il faut voir que plus un style musical va faire des sous et plus il va avoir de pouvoir, et plus ce pouvoir là, il va être mangé par des gens qui bah, veulent que ce monde-là soit pas partagé, en fait, je vais m'arrêter là.
0: Non, mais merci, Amine, de ces précisions et de ce point de vue. Mais on peut le dire quand même. Enfin, je veux dire, c'est le rap, c'est aussi très variétisé entre guillemets. Je veux dire, c'est un peu la pop d'aujourd'hui. Est-ce que vous êtes un peu d'accord aussi avec ça, Dim? Toi, qu'en penses-tu de aussi de ce point de vue, de se dire cette musique-là de la marge qui est devenue, on peut le dire aussi peut-être politiquement récupérée, est devenue aujourd'hui mainstream effectivement. Je veux dire, les plus gros vendeurs aujourd'hui du rap actuel, et qui ont du succès, c'est grâce à des textes dépolitisés quand même en grande partie, il faut le dire.
1: Le pire, c'est ce qu'on a toujours voulu en fait. Dans les années 80, quand on dit qu'on voulait être les numéros 1, et on l'est. Bon, maintenant, avec certains risques, mais pour rester sur la chose mainstream ou underground, des trucs comme ça, t'as des artistes dits mainstream, c'est, comment on dit, ça déchire, quoi. C'est pas parce que le gars il a 10 000 cas de vues, ou je sais pas comment ils calculent les jeunes, moi je parle pas comme ça. C'est ma fille qui m'a qui m'apprend à parler, enfin bref. Oui, non, il y a des trucs qui sont fort intéressants, hein. Notamment là, par contre, vis-à-vis du rap actuel, c'est surtout en termes de production musicale, je trouve. Hein. Il y a vraiment les progrès technologiques aident le talent aussi des uns et des autres. Il n'y a pas de souci. Oui, non, il y a des trucs super bien qui sont intéressants, tout comme il y a des trucs très mauvais dans l'underground. Tu vois ce que je veux dire, ouais. Enfin, j'ai pas de souci particulier avec ça. Quoi.
0: Peut-être juste, ça renvoie quand même à cette question-là, qui est effectivement de quoi on parle. Quand on parle d'engagement, de rap politique et de politique, je crois que c'est important de revenir aussi un petit peu sur à la fois ces nuances, ces notions, parce qu'elle peut être aussi déclinée de différentes manières, recouvrir différentes choses. Et peut-être qu'on peut dire un petit mot là-dessus. Ça veut dire quoi? Est-ce que c'est cracher sur l'État et le gouvernement, sur la dire ACAB et le scandéo effort? Est-ce que c'est dénoncer les pratiques de pouvoir, etc. Enfin voilà, je veux dire, ça recouvre mille et une choses, quoi, finalement. De quoi on parle quand on parle effectivement de politique ou même d'engagement, quoi, politique?
2: Pour moi, c'est juste avoir des choses à dire et les revendiquer. Il n'y a pas de bonne ou de mauvaise façon de penser, ça reste propre à chacun, on a nos parcours, nos vécus, mais je pense que quand on a des convictions et qu'on fait de l'art, et il faut les dire, et à partir de ce moment-là, ça devient quelque chose. Il y a des gens qui s'y identifient, il y a des gens qui suivent, et ça crée une idée globale. Mais en fait, c'est juste un point de vue personnel qu'on élargit au monde. On est des artistes, on est égocentrique.
0: Bon, on écoute ton égocentrisme... FRS, si tu veux bien, avec ce titre qui peut-être dérange, me dérange sur certains points, on y revient juste après, ça s'appelle Dérange, issu de ton dernier album.
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0: Bon, voilà l'indépendance version FRS. Mais c'est parfait. Alors, c'est tout récent. Hein. Je veux dire, ça fait partie de titre de ton dernier album.
1: EP.
0: Dernier EP. Prolétaire.
1: Exactement.
0: Sorti il y a peu. Fin d'année 2025.
1: Ouais, novembre 2025, c'est ça.
0: Tout ça en lien aussi avec un bouquin L'Usine qui est paru ce début d'année, en janvier. Alors voilà, indépendance, il paraît que ça les dérange. L'indépendance, tu l'as défendu pendant des années. Et puis là, tout est en train de basculer pour toi. Et Dim l'a dit tout à l'heure, en fait, dans les années 90, certes, tout le monde voulait être numéro un, mais en fait, toi, tu le chantes encore mille fois au travers de tes morceaux. Et puis peut-être c'est le cas d'ici de tout le monde ou pas, vous le direz, mais tout le monde veut être numéro un, effectivement. Jusqu'où ? Et prêt à quoi ? Et donc, on va aborder cette question-là parce que bah, FRS, tu viens de signer sur une major. Enfin. Alors indépendant, à nouveau, hein, jusqu'où on pousse le curseur ? T'es signé via
1: Tiebreak, c'est une branche
0: Tiebreak,
1: de Wagram.
0: Voilà, donc c'est Wagram, quoi.
2: Ouais, c'est ça.
0: Donc voilà, t'as compris le sens un peu de...
1: Oui, je suis schizophrène, c'est ça qu'on essaye de me faire dire.
0: Non, pas du tout, puis non, c'est tout réalité. À ton honneur, hein, tu sais, on est tous avec nos contradictions.
1: Ouais, non, bah, alors déjà, je suis quelqu'un de très contradictoire, c'est une réalité. Après, pour le coup, au moment où j'ai sorti la musique, j'étais en effet indépendant. Faut savoir que moi, l'indépendance m'a coûté mes appartements, des dettes par-dessus la tête. Et j'ai beaucoup aimé la musique et beaucoup aimé l'art. Il y a un moment quand tu perds ta femme, quand tu perds ton appartement et quand tu perds absolument tout parce que tu investis dans ta musique, parce que ça coûte cher, parce que c'est compliqué d'avoir un boulot à côté. Entre arrêter le rap, ce que j'aime et ce qui m'anime, et avoir des gens qui m'appuient sans travestir ma musique, en me laissant une liberté artistique, en faisant ce que je peux et en me donnant une manne financière pour réaliser les clips que j'ai envie, faire manger mes collègues qui travaillent avec moi depuis 10 ans, le choix est vite fait. Maintenant, comme je dis, le problème, c'est quand c'est des gens qui rachètent des artistes pour modeler leur musique et faire quelque chose de, justement, une petite soupe pour que ça passe pour tout le monde, là, ça me dérange un peu plus. Si l'artiste est libre, qu'il peut s'exprimer et qu'il a les moyens pour faire sa musique, je pense que c'est une bonne chose. Et qu'on ne doit pas diaboliser l'industrie ou les majors dans sa globalité. Même si c'est ce que je fais. Voilà, je
0: suis... et la liberté jusqu'où FRS ? C'est-à-dire que là, tu vas véritablement basculer là, dans un autre monde. Hein. Enfin, je veux dire, c'est parti pour. Comment toi, tu te mets peut-être des garde-fous et jusqu'où tu te dis, voilà, tu vas rentrer dans un truc, il faut faire de la promo. Tu as déjà commencé quand même, tu vas sur beaucoup de,
1: oui.
0: Et de plateaux et de chaînes, je dirais presque même commerciales, quand même, entre guillemets.
1: Oui, oui.
0: Faire de la promo, magasin 4 lettres à Saint-Étienne, on t'a vu. Enfin, voilà. Donc, jusqu'où on va quand on veut rester libre et indépendant ? Et la question pourra aussi vous être proposée, chers autres participants, participantes.
1: Bah, c'est assez simple. Moi, ma ligne directrice, c'est de garder mon entourage proche. C'est-à-dire qu'avec moi, je fais travailler mes amis. Mon ingé son, c'est mon ingé son depuis 10 ans. Mon beatmaker, c'est mon beatmaker depuis 10 ans. Je travaille toujours en famille. Je n'ai pas changé d'équipe. J'ai gardé les mêmes personnes. La seule chose qui change, c'est quoi là ? Aujourd'hui, j'ai des gens qui travaillent, qui gagnent un salaire grâce à ça. Moi, je gagne un salaire grâce à ça. Et je peux aller plus loin dans ma proposition artistique et aussi je peux me faire entendre. On parle d'avoir des convictions, d'être un peu politisé. Ouais, mais c'est bien, s'il y a trois personnes qui t'entendent, qu'est-ce que tu vas changer ? C'est une réalité. On fait tous de l'art pour être entendu. On ne le fait pas pour soi-même. Quand on fait un tableau, on a envie de l'exposer. Quand on crée une basket, on veut la vendre. C'est comme ça. En plus, on est dans un système qui fonctionne de cette manière. Moi, j'ai toujours voulu être entendu. J'ai toujours voulu avoir une voix qui porte. Aujourd'hui, j'ai l'occasion de le faire. On me donne les moyens de le faire. Je le fais. Maintenant, comme je te dis, si on me dit de changer ma musique, de faire ne serait-ce que censurer une phrase, je le ferai pas. Je quitterai le label et je me barrerai. Tant que j'ai ma liberté artistique, que j'ai les convictions et que je peux dire ce que je veux et que je peux aller où je veux, j'irai de partout là où on me donne la parole. Mais voilà.
0: Merci à FRS. Amine, vous voulez réagir.
3: Histoire que je capte, moi je suis vraiment bébé dans le rap. Enfin, je connais rien. Du coup, tout à l'heure, je vois un peu des yeux qui s'entendent autour de Bagram. C'est ça, Bagram ?
1: Wagram,
3: ok. Est-ce que tu peux, soit toi ou Lionel, m'expliquer c'est quoi le sous-entendu derrière ? T'as signé, ok, machin, t'es chez machin qui a une franchise de Wagram, machin. Et j'ai une autre question pour toi aussi. Tu te sors un salaire, tu sors d'un salaire pour des gens, tu te fais ton équipe et tu t'en sors économiquement comme ça. Les conditions sans te demander de lâcher des trucs personnels ou confidentiels ou quoi, tes conditions, pas de salaire, mais t'as combien de temps de liberté pour ta signature et ça se passe comment toi, ta gestion de ce truc-là qui est en train de rentrer dedans pour avoir confiance là-dedans?
1: Alors Wagram, ça fait, moi, ça me fait regarder en l'air parce que c'est comme quand j'étais en industrie, je travaillais pour Nestlé. Je travaille pour des putes. Je suis désolé, je parle mal. Mais en vrai, voilà, on est un peu des esclaves d'un système et on se retrouve toujours à participer à un système qu'on dénonce, c'est une réalité. Du coup, je suis parti chez Wagram, donc moi, c'est chez Tiebreak, c'est une sous-branche de Wagram, c'est une équipe un peu plus restreinte, où ils choisissent leurs artistes, et où c'est pas de la grosse production, on va dire, de l'abattage, où il y a 3000 artistes de signés. On est 5 de signés, le développement, il est fait sur nous, et on est ensemble. Après, la suite de ta question, c'était comment je m'en sors ?
3: Voilà, en gros, c'est pas comment tu t'en sors, c'est, t'as dit, maintenant je sors un salaire et je sors des salaires pour une équipe. Ouais. Ok, ça fait, c'est combien de temps? Ou alors, est-ce que si c'est pas timé, c'est quoi les conditions pour que tu restes dans cette, dans ces bonnes conditions pour toi pour produire, en fait?
1: Que je devienne fort, que je me fasse remarquer. En fait, tu prends des avances. Et après, la musique, ce que ta musique génère en streaming, en merch, en pub, en tout ça, ça va rembourser les avances et après tu vas toucher de l'oseille dessus. Donc tes avances, elles te permettent de vivre. En vrai, tu es censé les rembourser, mais en vrai, tu les rembourses pas. Du coup, ça te donne des libertés. Après, tu as des cachets, tu débloques l'intermittence parce que tu fais des concerts, tu fais des machins. Donc tu as une économie qui se développe pour toi et pour ton entourage. Après, honnêtement, là, pour moi, ça marche bien. J'ai de la chance. C'est le début, mais je suis dans un truc où on commence à me repérer, je commence à connaître des gens dans le rap, je commence à me faire entendre. Si je me loupe, je suis foutu. C'est pas grave, j'aurais gagné 2 ans dans ma vie où j'étais plus à l'usine et c'est déjà bien. Et au moins, il y a des gens qui ont mangé pendant au moins

0: à dire en tout début, il y a plusieurs types de contrats que tu peux signer avec une maison de disques, tu vois, qui va du contrat d'artiste au projet, etc. Il y a les éditeurs, il y a le publishing, il y a tout un tas de choses. Et tu peux complètement rester entre guillemets en indépendant, mais être en contrat d'édition chez Warner, chez Universal ou peu importe. Hein. Tu vois, il y a plusieurs types de contrats que tu peux mettre en place.
1: Je précise quand même que l'intention n'est pas de diaboliser quoi que ce soit, qui que ce soit. Hein. C'est juste de comprendre et de qu'est-ce que ça vient, comme ça aussi évoqué, comment on se projette dans tout ça, comment on compose, etc. C'est une vraie question qui se pose même à tout niveau. Et on parle de business entre guillemets, en tout cas d'économie, c'est quand même le nerf de la guerre. Et moi, je trouve que dans ce rap d'avant et dans ce rap d'aujourd'hui, en tout cas des artistes d'aujourd'hui, je trouve que dans votre génération, en tout cas, elle est vraiment multi-casquette. Multitâche, polyvalente, ce qu'il n'y avait pas à l'époque. Je veux dire, à l'époque, tu étais un artiste, t'attendais un label, t'attendais un producteur, t'attendais. Aujourd'hui, vous êtes capable de tout mener, finalement, quasi de front. Et donc, vous avez quand même une sorte de conscience de l'économie de la musique. Vous êtes acteur de votre musique beaucoup plus qu'avant, finalement. J'aimerais savoir comment vous, voilà, sur ce point-là, les uns, une et autres, vous vous placez, comment vous pourriez en parler.
2: En vrai, on n'a pas le choix. C'est comme quand, à l'époque, tu sais, t'étais caissier, tu vois, t'étais juste caissier ou machin, tu faisais juste une tâche. Aujourd'hui, t'es employé polyvalent, tu fais le ménage, tu fais machin, tu fais les comptes, tu fais trucs. La musique, c'est pareil. Le capitalisme a tiré un point où on est obligé de, économiquement, nous, tout faire. Et c'est dans tous les domaines. Artistiquement, c'est pareil. Et aussi, on a les outils pour. C'est plus facile. On a de la chance, on a les téléphones, on a les réseaux, on a accès à plein de trucs.
3: Moi, j'ai l'impression que les outils facilitent la chose et en même temps, c'est aussi notre fardeau. C'est-à-dire que les réseaux sociaux aujourd'hui, avec l'augmentation de la population sur ces réseaux sociaux-là, font qu'avoir la visibilité, c'est un calvaire. Et donc, des fois, on doit trouver des stratégies. On est obligé, comme tu dis, on est obligé de trouver des stratégies pour se vendre finalement, pour devenir un produit. Parce que la façon de consommer l'art et la façon de consommer la musique, elle a évolué avec ces outils-là. Donc ouais, c'est une lame à double tranchant finalement. On peut avoir plus de visibilité, mais il y a aussi beaucoup plus de personnes sur le marché. Donc il faut jouer le jeu finalement, il faut se vendre comme un produit, donc avoir des notions d'économie, effectivement. C'est compliqué.
4: Ouais, je rajouterais que c'est vraiment un monde parallèle, les réseaux sociaux, où tu t'en viens à te poser des fois des questions extrêmement tordues sur, enfin, qui viennent bien en contradiction avec ce que tu fais, ce que tu rappes, comment tu t'exprimes, et aussi dans un rapport très followers, être vu, être repartagé, qui est en fait complètement fucké parce que c'est pas le monde réel, donc il y a un vrai problème qui vient, enfin je veux dire dans les cerveaux des gens réels, ça marche pas, ça peut pas marcher sur le long terme trop, si t'es tout seul là-dedans ça fait péter des plombs en fait, donc ouais c'est vraiment, il y a vraiment ce double truc de t'as le pouvoir de faire ta com tout seul, de faire parler toi, de jouer ce jeu un peu comme tu le sens, mais en même temps c'est aussi une prison. Parce que derrière il faut se démerder et que ça peut faire du mal en fait.
5: Et moi j'aimerais même rajouter que quand on pense promo, toujours se mettre en avant, parce que c'est vrai que du coup, vu qu'on est tous sur les réseaux sociaux maintenant, il y a énormément d'artistes. On en vient même des fois à. Enfin, d'un côté c'est bien parce qu'on est polyvalent, mais on en vient même à faire des choses qui n'ont même rien à voir avec la musique. Parfois, ça peut être pesant aussi. Et j'aimerais rebondir sur le sujet de tout à l'heure qui disait que les textes sont moins engagés maintenant, beaucoup plus lisses. C'est aussi le jeu des réseaux sociaux, c'est que on sait que ce qui marche en général, sans vouloir rentrer dans le cliché du « ouais, les réseaux, c'est mauvais, nanana », ce qui marche, c'est ce qui est le plus divertissant, le plus abrutissant. Et forcément, par la même occasion, en général, si on veut promouvoir un son sur les réseaux sociaux, il aura beaucoup plus de chances de se reconnaître par le grand public et de devenir mainstream s'il n'est pas trop engagé. Plus le son sera engagé, en général, ça marche moins, quoi. On peut pas trop prendre position sans que...
1: On va peut-être en parler juste dans le point d'après, même si le temps passe très très vite. Ferrez pourrait encore témoigner là-dessus, parce que lui, il a joué là-dessus, le côté provoque à fond, en allant clasher et fucker tous les rappeurs. Mais finalement, ça t'a été bénéfique, hein.
2: Oui, mais on y reviendra après, ouais.
1: C'est quand même Booba qui t'a fait ta grande com. Ouais, oui. On y revient juste après. On écoute Tyree, justement, avec son titre, le seul... dispose jusque-là, hein. En tout cas que j'ai trouvé.

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0: Voilà, ancêtre extrait de Tairi. Tu veux nous présenter ce morceau, Tairi, justement ?
1: Oui, ce morceau, c'est mon premier single que j'ai sorti il n'y a pas très longtemps. Et je l'ai fait comme la plupart des textes, c'est-à-dire que sur l'instant T, j'avais beaucoup de choses dans la tête, beaucoup de choses que je ressentais. Justement, on parle des réseaux sociaux et c'est vrai qu'on voit énormément de misère, on voit de génocide, on voit des choses très très graves et constamment, on est beaucoup beaucoup surchargé de ces informations-là. Et il y a une forme d'impuissance et je me suis dit, bon bah, le seul point d'appui que j'ai, c'est mon art. Donc j'ai commencé à écrire, j'ai fait ce texte et en parallèle en plus, j'en ai un peu plus appris sur mes origines, sur l'histoire aussi de mon pays. Il y a une histoire de colonisation. Et ça rejoignait tout ça, et vraiment tout ce trop-plein, je l'ai mis dans ce texte. Et puis voilà, quoi, ça a donné Ancêtre.
0: En tout cas, pour un premier single, ça rejoint un peu déjà ce qu'on a dit jusque-là, c'est-à-dire que ce rap qui a aussi pour vocation de dénoncer les injustices, de narrer une histoire ou des histoires souvent non officielles ou invisibilisées, et de les mettre en lumière, c'est un peu le cas au travers d'Ancêtre, hein, où tu évoques justement l'histoire aussi de ces opprimés. Alors, ça nous amène justement à cette question peut-être de la liberté d'expression qu'on a commencé à évoquer tout à l'heure. Le temps passe très très vite et forcément, on ne va pas pouvoir tout aborder. J'en suis bien désolé. Mais est-ce que, par exemple, vous, les uns, une et autres, vous interdisez certaines choses, certains textes, certains mots, certains propos ?
1: Une
0: forme d'autocensure, quoi. Ouais. Oui, Tairi, vas-y.
1: Pour l'instant, non. Parce que justement, ben, c'est là où on se dit il n'y a pas de diabolisation à faire d'un label et il y a forcément des conditions de vie qui vont nous obliger en tant qu'artiste à avoir besoin d'appui de major, ça c'est sûr. Mais c'est vrai qu'il y a un moment où il va falloir trouver un équilibre parce qu'actuellement, il n'y a rien qui m'empêche de dire ce que j'ai envie de dire comme j'ai envie de le dire. Peut-être que le jour où je ferai un zénith, je ne pourrai pas forcément dire ce que je veux dire comme j'ai envie de le dire. Et c'est un équilibre en fait à trouver parce que j'ai envie de faire un zénith un jour dans ma vie et je pense que j'aurai un gros impact si je peux dire ce que je veux, mais comment est-ce que je pourrais dire ce que je veux ?
0: On pourrait avoir même la démarche inverse, de se dire plus j'aurai un zénith, plus j'aurai une audience, plus je vais au contraire dire des choses.
1: C'est ça, si on m'en empêche pas finalement.
0: Ok.
2: Ça va finir en Freeze Corleone où tu vas te prendre 150 000 euros d'amende et tu vas être interdit de tourner. Moi je me censure absolument pas, mais là ça commence à me coûter cher, tu vois.
0: Exemple,
2: vas-y, j'ai fait rentre dans le cercle l'émission de Fianso. Ouais. À cause de moi, ça a été démonétisé. Donc ça commence à poser des problèmes. Avant, je pouvais parler de politique, tout le monde s'en foutait, on me disait ouais, c'est cool. Là, ça y est, je commence à me prendre des bâtons dans les roues. Et on va m'interdire de certains trucs, de certains médias, de certains machins. Et en plus, les réseaux sociaux, c'est violent. Ça fait que t'as et l'avis du public qui va te défoncer si tu prends position, et en plus, t'as les puissants qui vont essayer de te faire taire. Donc en vrai. On a tous cette utopie d'arriver au zénith et de dire tout ce qu'on pense et droit dans les yeux aux gens et de les amener dans un combat. Mais la réalité, elle est beaucoup plus difficile parce que ceux qui tiennent les trucs, ils n'ont pas forcément envie de se faire descendre en public.
0: Et donc, c'est quelque chose que vous conscientisez, ce risque finalement de l'empêchement, des représailles, des procès, des polémiques et autres, et de se dire je vais m'auto-censurer pour m'éviter, je ne sais pas moi, quel développement de carrière, de tournée, de concerts et autres.
1: Oui, ça crée une dissonance cognitive au final, et je pense que dans ta carrière, il y a un moment où soit tu te dis j'arrête, je peux pas, soit tu te dis je me lisse, je pense. Après, tu peux peut-être te lisser en tant qu'artiste, mais je sais pas trop. Honnêtement, c'est une question que je me pose. Pour l'instant, je me la pose de loin, forcément. Mais c'est sûr que c'est difficile de répondre à cette question.
0: Dim ?
3: Ah si, juste, moi je parle pour moi, pour mon écriture. Dans mon écriture, non, il y a des mots que je n'utilise plus, mais réellement, quoi. Voilà, il y a des choses, c'est devenu... il y a des mots que je n'utilise plus, ça va être le mot en N, ça va être le mot en P, etc. Je ne les utilise plus. Parce qu'effectivement, c'est continuer, pour moi, à oppresser les gens qui le sont déjà assez, etc.
0: Ouais.
3: Ça, je n'utilise plus. Mais bon, après, on l'a dit, hein, et c'est le propre de l'homme ou de la femme, c'est d'être contradictoire. Il y a d'autres insultes que je suis capable d'utiliser, tu vois. Bon. Mais bon, c'est ça, on est tous
0: ça perd l'hypothèse, t'aimes bien.
3: Sapristi.
0: Sapristi. T'aimes bien aussi.
3: Non, le mot, je ne l'utilise pas non plus, tu vois. C'est plus, je dis bien plus, puisqu'avant, on l'utilisait. Tu vois, je l'utilisais personnellement.
0: Ouais,
1: si on parle de ce type de censure-là, on en vient à la fenêtre d'Overton, finalement. Qu'est-ce qu'on est prêt à accepter et jusqu'où est-ce qu'on est prêt à étirer cette fenêtre ? Je te rejoins complètement sur le fait que l'autocensure sur les notions d'oppression, de terme oppresseur, etc., je pense que c'est juste de l'empathie humaine que de se censurer là-dessus. C'est pas une instance étatique qui va faire qu'on va pas... C'est vraiment juste de l'empathie de base, quoi. Et là-dessus, ce type de censure-là me dérange pas, personnellement.
0: Je pense à des censures, parce que moi j'ai des exemples concrets d'affaires, je dirais, presque en cours, quoi. Comment le conflit israélo-palestinien, par exemple, la Palestine, tout le monde s'interdit d'évoquer aussi le conflit et autres. Ceux qui l'ont encore fait récemment ont été menacés de suppression de concerts, de tournées, je pense à Médine. Mais bon, des affaires, il y en a eu par le passé, hein. Je veux dire, la rumeur a été confrontée à ça, il y en a eu plein, hein, de toute façon. Je pense au groupe Knicap aussi, le groupe irlandais, là, par exemple. Enfin, je veux dire, des coupes de subventions auprès de festivals. Enfin, voilà, enfin, ça, c'est ce qui me venait comme ça un peu à l'esprit.
4: Du coup, au départ, tu posais la question de l'engagement politique. Et il y a mille formes, mais je pense que ça, c'en est une. Moi, j'ai admiré la rumeur écouée pour Là où poussent mes racines. C'est un des morceaux qui m'a fait le plus pleurer, rager de toute ma vie. Je le connais encore par cœur. Il m'a touché. Je pense que lui, la rumeur, Kazé, des gens à qui grave mon cœur rend hommage. Ils ont eu des difficultés face à ça. Ils
0: sont, on peut dire ça, 10 ans de procès sous sa peau, quand même.
4: Mais au travers de ça, elles se sont aussi éduquées à savoir répondre de leurs actes et de leurs paroles. Et ça, c'est une chose qu'on n'a pas envie de se taper l'histoire de faire. Mais moi, personnellement, j'avoue que c'est quelque chose dans lequel j'ai plus le goût de rentrer en mode « Bah vas-y, en fait, j'ai envie de dire tout ce que j'ai à dire ». Et j'ai pas encore, même sans penser à la censure, j'ai pas encore vraiment le niveau de ma personne pour dire vraiment les choses clairement et en face à toutes les personnes à qui je veux parler mal. Mais le jour où je le ferai et qu'elles me mettront en procès, et ben à ce moment-là, je prendrai ça aussi. Et je sais pas, je suis en train de dire un truc que j'espère c'est mon futur, mais j'en sais rien. Mais je prendrai ça aussi comme un entraînement d'aller chercher le meilleur avocat qui va aller dire que dans mes textes, ils sont assez bien formés pour que même si tu me tapes 10 ans de procès, à la fin, c'est toi qui as non-lieu, en fait. Ou tu vois que moi, je m'en ressors avec une victoire. Parce qu'il faut pas oublier non plus que bah, même si tu commences à perdre tous tes sous, à plus jamais pouvoir te produire et machin, bah, tu gagnes grave de respect, en fait, de la part de gens qui écoutent et qui font attention à ça. Et ça, moi, pour moi, quand on commence à parler de rap et de politique, je crois que ça c'est un curseur, c'est une donnée mathématique qu'on a un peu oubliée. Sûrement, ça fait fort partie de la stratégie cybernétique des réseaux sociaux, des machins comme ça. Mais on a un peu oublié qu'au final, on touche réellement des humains et des gens qu'oublieront pas de la même manière qu'on peut réécrire 36 fois sur un disque dur. Bah, il y a des trucs, moi, ils sont marqués dans moi, je les connais encore par cœur. Et c'est plus important pour moi, en fait, ça.
0: Et puis, il y a l'entourage, comme tu dis, enfin, être entouré, que ce soit sous des outils, des formes juridiques et autres, mais le côté collectif aussi qui fait force. Et je trouve qu'il y a aussi, alors là encore, vous allez me dire, c'est peut-être très subtil, mais il y a une forme de frilosité aussi, quelque part encore, dans des choses qui nous semblaient évidentes il y a longtemps. Dim, je pense à... on parlait de 11-30 contre le racisme tout à l'heure. Même cette lutte-là, antiraciste, ou même antifasciste, on a vu les élections de 2004, on avait La Lutte est en marche, on avait ce collectif qui s'était mobilisé. On l'a vu plus frileux en 2024 quand le Rassemblement National a fait un score incroyable pour le titre No Passaran, où là encore ça a fait limite polémique que de faire un titre contre l'extrême droite et contre le racisme, chose qui semblait, je sais pas comment dire, pas plus évidente ou plus facile, mais un peu quand même. Qu'est-ce que vous pensez de ça, Jim, peut-être sur ce point.
3: C'est une fausse question. Oui, alors c'est comment dire, c'est relativement compliqué parce que effectivement, peut-être au niveau de, comme on a dit, mainstream, on a l'impression que le curseur a bougé, qu'ils sont un peu plus assagis, je mets des guillemets. Mais en fait, dans les choses qui se passent plus en bas, plus dans les souterrains, c'est tout le temps. Il y a toujours des groupes qui font des trucs de ce genre. Il y a des festivals qui se tiennent malgré tout, des concerts. Alors, c'est un peu plus confidentiel. Mais en fait, cette espèce de culture, de contre-culture, comme on disait, elle existe toujours. Et elle est même, j'ai même envie de te dire qu'elle est forte, riche. Hein. Il y a tout un tas de choses qui se passent. Et même sur des artistes, un peu, bon, on a dit, il y a les gars de la rumeur, il y a Zec. Bon, des gens qui sont un peu plus exposés. Hein. Il y a Rosé, c'est des mecs qui continuent et qui vivent de leur musique. Et on peut en citer, il ne s'agit pas ici de donner une liste exhaustive. Il y a quand même des choses qui se passent. L'équipe Amédine, voilà, il y a des choses qui se passent.
0: Absolument. Le temps passe très très vite. On va laisser un peu la parole au public, mais juste auparavant, peut-être, j'aimerais vous donner. Je suis désolé. J'espère qu'on n'a pas trop, survolé et été trop superficiel sur la question. C'était un périlleux exercice quand même que d'aborder la musique, rap et politique. Un mot de la fin. J'aimerais que vous ayez votre mot de la fin. L'idée était aussi là de vous donner la parole. Vous l'avez aussi sur scène, mais en tout cas là. Sur peut-être ce que vous voyez de votre activité et de votre rap ou du rap de demain. Enfin voilà, un petit peu votre phrase, votre mot, votre idée, comme ça là pour boucler ou quasi l'émission.
1: C'est important de toujours se remettre en question et de ne pas rester enclavé dans notre façon de penser le monde, parce que sinon il évoluera jamais. Donc parfois, quand on peut penser que quelque chose va être mainstream ou quand on va diaboliser quelque chose, ou au contraire, quand on va penser que ce qui est diabolique, c'est d'aller chercher la niche. Je pense qu'il faut toujours essayer de nuancer sa façon de penser. Et quand je dis nuancer, c'est pas ne pas prendre parti. C'est bien d'avoir des positions solides, c'est important. Et c'est toujours bien, pour solidifier ses positions, justement, d'aller chercher la nuance. Voilà.
0: Merci, Thaïri. FRS
2: Aimez-vous les uns les autres et soyez d'accord pour pas être d'accord. C'est important.
0: La cigale.
5: Moi, j'ai oublié ce que je voulais dire. Je rebondis juste sur ce que Thaïri elle a dit. C'est vrai qu'il faut sans arrêt se remettre en question. Et moi, je vous encourage surtout à vous renseigner par vous-même de tout ce que vous avez appris dans votre vie, à l'école, peu importe où. Parce que c'est vrai qu'en général, il y a des choses, on va souvent se dire oui, bon, c'est comme ça parce qu'on m'a appris ça comme ça. Il faut se renseigner. Renseignez-vous par vous-même pour vous faire votre propre avis sur les choses, qu'on parle de politique ou de quoi que ce soit d'autre. Parce que c'est important d'avoir quand même un libre arbitre et une façon de penser qui nous est propre. Et voilà. Hein. Faites de l'art, c'est bien l'art. Soyez artiste.
0: Ça aurait été un vaste débat. Ça faisait aussi partie des questions que j'avais envie de vous poser sur qu'est-ce qui fait l'engagement, d'où ça vient aussi. FRS, lui, défendait l'idée qu'il ne faut pas aller à l'école. pourquoi pas. Bref, on ne peut pas tout aborder. Le mot de la fin, ou presque, merci, vous allez l'avoir parce que vous allez vous emparer du micro pour le générique de fin, mais quand même, un mot de la fin.
6: Moi, je dirais que tous les morceaux de rap, c'est des invitations différentes des rappeurs et des rappeuses dans leur chambre, dans leur tête, dans leur monde. Et que déjà, d'un morceau à l'autre, ça n'a pas été écrit au même moment, ça ne baigne pas dans le même bain ni dans la même soupe. Et c'est aussi, c'est toujours partager son art, c'est toujours difficile et c'est, je veux dire, c'est une invitation, c'est des propositions. Du coup, juste le plaisir du rap pour moi, il est d'accepter cette proposition des rappeurs et des rappeuses à venir dans leur monde, dans leur tête et à écouter d'abord, écouter et ensuite partager et ensuite critiquer. Mais c'est ça l'ordre des choses pour moi.
0: Tu auras parlé au nom de complice. Et puis on va vous écouter d'ici un instant. Dim, tu voulais rajouter quelque chose ou pas? Non. Alors on vous donne la parole. Il y a 5 minutes, on peut prendre des remarques, des questions. On va faire au mieux et au plus vite. Je suis déjà désolé pour toute l'équipe du Fil et Louise en l'occurrence. T'as vu, je vais m'excuser. Merci. Platement. Mais voilà, je t'avais dit que j'étais mauvais élève. Oui, normalement ça marche. Vas-y. Si il y a des questions là-bas, on peut en prendre une petite. Flopper là comme ça.
7: Bonsoir, merci pour cette émission. J'aurais plusieurs questions. Plusieurs questions à Dim. Grandmaster Flash, quand il a sorti l'un de ses premiers grands maxi, c'était The Message. Et tu disais que en fait cette face A avait été une obligation. Alors je sais pas si c'est The Message, mais que la face A avait été une obligation normative. Par opposition à la phase B. Alors, ouais. C'était un instrumental, hein. Moi je me souviens, la phase B.
3: C'est ça, c'est White Lines.
7: Voilà, et White Lines.
3: Et qui est réécrite en fait aussi.
7: Voilà, mais dans The Message, il dénonce en fait la drogue. Et toi, c'est tu ça. Dis qu'avec avec White Lines, au contraire, il décrive la pauvreté et la tristesse. Quoi.
3: Du moins, il racontait la vie du quartier, la vie du ghetto, et c'est la drogue. Ouais. Donc, et on leur a demandé de. d'adapter, de changer.
7: Donc en fait, ils dénoncent, mais on les empêche de dénoncer à cette époque-là.
3: Non. C'est devenu la norme, est devenu ils dénoncent. Donc la première intention n'était pas forcément celle-là.
7: Voilà, c'est ça. Et vous opposez le rap festif un peu au rap politique, au rap conscient. Et les chansonniers, vous opposez un petit peu les chansonniers français à ce rap conscient, alors que cette obligation normative, elle a été hyper dénoncée par Brassens, Brel, alors ils n'étaient pas du tout, on est d'accord, des rappeurs, mais qui à leur façon critiquaient et démontaient l'ordre établi.
3: Non, justement, c'est ça. Et je dis le rap français né à une période où il y a les MJC, etc. C'est encore la gauche au pouvoir. Et au contraire, c'est pas qu'on force, mais on dirige le rap français à ce que ce soit les successeurs des Ferré, Ferra, au contraire de Brassens, etc.
0: Ouais, on les a pas opposés du tout.
3: Résultat, on a l'impression que le rap français se doit d'être conscient. On a cette. Alors que pas forcément. Mais ça va être le cas, j'ai envie de dire, pour tous les jeunes issus des quartiers populaires ou de l'immigration, n'importe quel artiste. C'est-à-dire, ça peut être quelqu'un qui va faire un film. Tout de suite, on va lui poser des questions vis-à-vis de, j'en sais rien, ce qui se passe en Algérie. Le gars, il est ici. Où est-ce que je veux dire ou pas? Ça, c'est un problème très français, ça.
7: Et enfin, juste dans ta chanson, ton rap, où tu dis, si j'ai bien compris, Nick La Fontaine, c'est ça? Ouais.
0: FMS Taga, ok.
2: Nick La Fontaine. J'ai laissé La Fontaine tranquille.
7: Ah, il n'y a pas le poète La Fontaine?
0: Alors, il chante Aznavour, FRS.
2: Non, j'ai insulté un paquet de rappeurs français, j'ai insulté quelques médias
7: compris,
2: français.
7: Nique ta mère, nique les putes, mais pas Nick La Fontaine.
2: C'est vrai que j'ai dit ça, je suis très, très arrogant.
7: Ouais.
0: Mais il va progresser. Hein.
2: Je m'améliore chaque jour.
7: Non, c'est pas ça, c'est pas une critique. C'était juste pour comprendre le Nick La Fontaine, qui était aussi un opposant au.
2: Non, mais pas du tout, voilà. Nick La Fontaine. Okay. Repose en paix La Fontaine, j'aime bien beaucoup. Le livre à la tortue, incroyable.
0: Non, on n'a pas opposé les chansonniers. Il y a plusieurs paroles demandées. On va prendre plusieurs en addit si peut-être il n'y a pas de questions directes. Chansonnier, je pense encore à Dominica récemment, là, qui vient de prendre position et de ne pas jouer à l'Olympia, pas jouer au Casino de Paris, parce que Bolloré, ainsi que les relais dans les gares et autres.
8: Bonjour. Merci pour l'émission. Moi, j'aurais juste une question par rapport à Jim. L'artiste là-bas, c'est Jim. Jim et Tahiri, ils ont dit comme quoi ils prenaient position sans prendre trop position par rapport au. C'est plus Jim qui a dit ça par rapport au N-word et au P, il le dit plus trop. Mais moi, je trouve justement que le dire, ça fait pas, ça contribue pas à l'oppression. Mais c'est justement parce que de base, ils n'étaient pas censés le dire. C'est-à-dire les blancs ou les gens qui s'approprient ça, ils n'étaient pas censés le dire. C'est-à-dire que dire que je ne prononce plus le N-word ou le P-word, tu peux comprendre parce que le P-word, ça fait vraiment partie de l'oppression. Mais prononcer le N-word, c'est plus. Je vois ça comme quelque chose de communautaire, c'est vraiment en mode. Effectivement, à la base, c'est une insulte, mais je vois ça plus comme une appropriation de. Par exemple, je peux dire, ah là, je suis avec mon. Je vais pas le prononcer comme ça, mais je peux le dire, je suis avec mon négro directement, tu vois. Et le fait de dire que non, c'est bon, j'ai grandi, je prononce plus le N-word, etc., je trouve que c'est un peu, entre guillemets, pas, je vais pas t'insulter, mais un peu hypocrite, entre guillemets, de dire, non, ça y est, je me sens stagie, je prononce plus le N-word, alors que non.
3: Oui, non mais
0: il y a plein de positions là-dessus. Ouais.
3: C'est alors ça peut être compliqué effectivement, mais ce que tu dis, tu as complètement raison. Du moins, tu as raison dans le sens français, c'est-à-dire l'utilisation de ce terme a été repris par Césaire pour revendiquer quelque chose. Les Américains, c'est pas comme ça qu'ils l'utilisent. Ça reste un truc très esclavagiste. Tu vois, ils ne vont l'utiliser que entre eux. Et il est hors de question que quelqu'un d'autre ne puisse l'utiliser. Sur le N-word, on entend. Le N-word, on va vous dire, c'est négro. OK ?
0: Ouais.
3: Eminem ne peut pas le dire.
0: Ouais.
3: Il faut que les choses soient claires.
0: Je suis désolé, le temps passe vraiment très très vite. Je suis vraiment désolé. On pourra continuer la discussion aussi off. Et après, on va prendre une dernière ou deux s'il y a vraiment encore une. Allez, ouais. Deux. dernière.
9: Bonjour et merci, merci beaucoup. C'est pour revenir un peu sur tout ce qui a été dit. Évidemment, on l'a beaucoup dit, il y a une énorme dualité en chacun et surtout chez les artistes. Mais ne serait-ce que promouvoir notre musique actuellement sur les réseaux, c'est déjà super politique. On a pu le voir avec Tyree qui a pris des commentaires pénalement répréhensibles sur son titre Ancêtre. Enfin, c'est grave. On a pu le voir, je crois, avec Complice. Vous disiez, je ne sais pas au début, que vous n'aimiez pas les réseaux, vous n'étiez pas sur les réseaux.
6: On est sur les réseaux, mais on est très peu. On n'est pas très démonstratif.
9: Oui, tout à fait. Et même avec Ferestaga. Donc, il y a une première question, mais vous y avez déjà répondu un petit peu, je vous ai entendu le dire, notamment FRS, de est-ce que ça coûte de faire du rap engagé et du rap politique, et qu'est-ce que ça coûte, et on a pu vous entendre là-dessus, mais aussi comment on politise notre audience, parce qu'effectivement c'est bien d'avoir une audience, mais comment est-ce qu'on la politise, et est-ce qu'on choisit vraiment ses causes, c'est est-ce qu'on choisit ses causes, et si on choisit ses causes, comment on choisit ses causes. Voilà.
0: Une autre remarque là-bas. Si tu veux répondre, vas-y, pendant que le micro circule.
2: Moi, je pense qu'on ne choisit pas vraiment nos causes. C'est des causes qui nous sont induites. Après, les gens choisissent de suivre l'artiste qui parle de leur cause. Mais en vrai, ça vient à nous. C'est des trucs qui nous touchent. Je sais pas, c'est un truc que tu as vu quand tu étais gamin, un truc qui te révolte aujourd'hui, un truc que tu as vécu, de l'empathie quand tu as parlé à quelqu'un. Mais en vrai, on ne choisit pas de politiser. C'est du ressenti.
0: Question, remarque. Ouais.
4: Juste, c'est peut-être vite fait pour le dire à la radio, mais tu demandes ce que ça coûte de s'engager dans le rap. Moi, je veux poser la question à tout le monde. Ça coûte quoi qu'on arrête de le faire, en fait ? Parce que je crois pas qu'on est dans un monde dans lequel on n'a pas genre laissé beaucoup trop la parole à des gens contre qui il faut se bagarrer. Voilà.
10: Oui, une dernière question, c'est surtout pour Tyree et Complice, du coup. Est-ce qu'être une femme dans le rap, est-ce que c'est pas déjà être politique et engagée ?
1: on peut répondre.
0: Tyree et Zetuna qui vont répondre, ouais. Toutes les deux.
1: Oui, franchement oui. Ça l'est complètement parce qu'on se rend compte qu'il y a encore pas mal de choses qui sont complètement intégrées dans le rap et dont les gens vont même pas se rendre compte. Mais rien que les temps de parole, même un truc tout bête, mais le fait d'être sous-estimé. Quand on dit qu'on fait du rap et quand on est une femme, directement, on va être sous-estimé. Et les gens ne se rendent pas compte que si aujourd'hui, il y a plus de mecs qui vont exceller ou alors en tout cas qui vont dominer le domaine, c'est parce qu'on a empêché les femmes pendant des années de faire du rap. Donc forcément, on part avec, entre guillemets, un temps de retard. C'est juste qu'on peut, depuis pas très longtemps, pratiquer ce type de domaine, en fait. Mmh. Et il y a déjà des femmes qui excellent et qui mettent à l'amende la plupart des rappeurs que les gens aiment. Donc ouais, c'est déjà une prise de parti.
6: Ouais, carrément. Et tout à l'heure je disais, moi je me reconnais pas dans, enfin je me revendique pas du rap là de tous les artistes et rappeurs qu'on a cités, parce qu'en fait moi je me reconnais dans les gens et les rappeuses qui me ressemblent et dans la diversité des rappeuses qui sont apparues après, en fait. Bon, évidemment, il y en a quelques-unes et tout, bien sûr, mais du coup, c'est très récent, en fait. Il n'y a pas... Aujourd'hui, être rappeuse, tu as quelques inspirations, mais tu fais quand même tes propres... Tu traces ton propre chemin. C'est pas... Il n'y a rien qui est déjà fait avant nous, là. On est encore en train de défricher. Et tu vois... encore une fois, tout à l'heure, par exemple, on s'est adressé à moi comme étant la danseuse du groupe... Parce que c'est trop chaud. Enfin, tu vois, c'est trop bizarre qu'on soit vraiment de rappeuses toutes les deux. Et ça arrive tout le temps, vraiment dans tous les espaces, tous les trucs. Et aussi d'autant plus d'être dans un binôme où passing mec, passing meuf, je passe en second très souvent, tu vois, dans les interactions et les choses comme ça. Je pense que toi aussi, tu dois vivre ça. Dès que tu as un entourage masculin autour... Tu n'es plus le personnage principal de ton propre art. C'est assez fou comment ça peut se passer très très vite.
0: Dim, vous voulez rajouter quelque chose ? 2 secondes.
3: Oui, juste que c'est pas que le milieu du rap qui est masculiniste, etc. Ouais. Il faut surtout pas l'oublier, en fait. Hein. Ils ont beaucoup de courage. C'est la société. On est le reflet de ça, quoi.
0: Merci beaucoup. C'était la très bonne question de la fin qu'on aurait dû aborder effectivement peut-être bien plus tôt. Mais c'était tout à fait bienvenu. On est obligé de terminer. Je voudrais juste vous remercier tous et toutes ici de votre écoute. C'est pas terminé. Il reste un morceau live ici qui va se faire avec Complice justement parce que c'est le dernier projet qu'on n'aura pas écouté. Merci à vous tous ici et toutes intervenants, intervenantes. Merci beaucoup de votre participation. Je voudrais juste préciser, je vais rester dans les dates locales. Comme ce sont des professionnels du réseau, vous retrouverez toutes les infos sur leur réseau ici et là. Vous tapez tout ça, vous trouverez. Juste, comme Radio Dio est une vieille dame, elle est moins branchée, moins connectée. Moi, je vais vous l'annoncer en radio que ici, au fil, pour le rap, on va dire d'avant, vieille garde, entre Kerry James qui sera là le 6 novembre, Assassin le 3 avril 2027, et ici, toujours au fil, FRS Taga sera présent le 11 juin en terrasse pour l'open mic Big Eye, et puis Tairi sera aussi présente le 4 juin, il me semble, Tairi avec Morgiane, gratuit également en terrasse. Ça, c'est pour les dates uniquement ici. Il y en a plein d'autres actualités, bien sûr. Et je laisse le micro à Complice pour ce dernier titre en guise de générique de fin. Merci à vous.
6: Ouais. Ouais. Ça change de rapper assis, mais on va faire comme si c'était...
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1: C'était complice.
2: Merci. C'était rap politique. Merci beaucoup. Merci, merci, merci. Bonne suite à vous tous et toutes.
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Quelques musiques bancales sur le 89.5 de Dio. On a écouté Sourd du Rent, ça a été suivi par le duo de Léonore Boulanger et Jean-Daniel Botta.

extrait de la souterraine Mosaïque, on a écouté le projet Stacy Rouge Monde. Ça a été suivi par un morceau issu de la compilation Taa, T2A, puis de Odran Trumel sur le 895 de Dio.

entre le Japon et le Canada. On a écouté la surf de Teke Teke. Ça a été suivi par le groupe italien Calibro 35. 8, 7,

Bonjour à tous et toutes, bienvenue sur le 89.5 de la bande FM et sur les www.radio2.org si vous écoutez la radio bien sûr en ligne et en streaming comme l'on dit. Indicatif qui vous indique précisément notre rendez-vous philo en effet, philosophie, en partenariat avec l'association Aussitôt dit qui depuis sa création, on le rappelle, il y a presque deux décennies maintenant, à Saint-Étienne est une association de philosophie non corporatiste ouverte à toutes les personnes désirant partager le plaisir de la réflexion philosophique. Aussitôt dit propose ainsi différentes actions, ateliers, cours, rencontres et notamment un cycle de conférences en partenariat avec le centre Max Weber, la Rotonde École des Mines et Dio notamment qui s'associe à ces conférences, a rejoint cette initiative. Conférences qui ont lieu de façon régulière, quasi donc mensuelle, à 19h, salle Aristide Briand de l'Hôtel de Ville de Saint-Étienne. Dans le cadre de ces rencontres philosophiques de l'Hôtel de Ville, eh bien Radio Dio, en partenariat avec Aussitôt dit, vous propose de replonger régulièrement en vue d'annoncer ces rendez-vous dans les archives sonores. Qui dit archives dit conférences et rendez-vous passés. Archives sonores de l'association que je vous propose de retrouver pour ce rendez-vous mensuel en philosophie. C'est parti pour environ une heure d'intervention, conférence. Bonne émission, bonne écoute.

0: merci d'être venu ce soir. Donc merci à Benoît Pelopidas d'avoir accepté notre invitation. Il sera introduit par Camille Rollins qui travaille à l'Université de Lausanne. Ces conférences sont organisées avec le soutien de la ville de Saint-Étienne et du département de la Loire et en partenariat avec la Rotonde École des Mines et le Centre Max Weber de l'Université de Saint-Étienne. Voilà, donc c'est à vous.
1: Bon, donc souhaitons ensemble la bienvenue effectivement à Benoît Pelopidas, qui est associé de professeur en études de sécurité à Sciences Po, donc au CERI, et fondateur du programme d'études des savoirs nucléaires. Adepte aussi, il en parlera bien mieux que moi, de la recherche indépendante et donc des lumières qu'elle peut nous apporter pour penser notre contemporain. Il est également chercheur affilié au Centre pour la sécurité internationale et la coopération, donc le CISAC, à l'Université de Stanford. Il a publié de nombreux chapitres d'ouvrages et articles en français comme en anglais. Si on se concentre sur les ouvrages, on peut citer avec Didier Chaudet et Florent Parmentier, L'Empire au miroir, stratégie de puissance aux États-Unis et en Russie, donc publié en 2007. Également en anglais avec Patricia Lewis, Ever Williams et Sassan Aglani, Too Close to Comfort, Case of Near Nuclear Use and Option for Policy, en 2015. Deux ouvrages aussi que vous retrouverez sur la table à l'entrée de la pièce, avec Frédéric Ramel, Guerre et conflits armés au XXIe siècle, donc en 2018, et l'ouvrage dont il va nous parler aujourd'hui, Repenser les choix nucléaires, la séduction de l'impossible, publié en 2022. Donc, bien évidemment, moi, je vais me contenter d'une brève présentation de cet ouvrage et d'une présentation où j'aimerais dire certaines choses qui se rapportent un peu aux impressions de lecture que j'ai pu avoir en le lisant, puisque je le précise d'emblée, hein, moi je ne suis pas du tout spécialiste du sujet du nucléaire militaire, ni du nucléaire en général de toute façon. Et ça a été pour moi ce que j'ai appelé une lecture rare, c'est-à-dire que j'avais eu très rarement l'occasion dans mon parcours de lecteur philosophique de lire des livres sur ce sujet-là, en fait, hein, pour le dire de manière transparente. J'en connaissais deux, c'est-à-dire Le Grand Débat de Raymond Aron, publié en 1963, et un livre de Gunther Anders, Hiroshima et partout, les deux étant mentionnés dans l'ouvrage. Donc une lecture dépaysante, à la fois exigeante et accessible. Donc c'est deux qualités qui n'est pas évident de faire tenir ensemble, mais qui tiennent ensemble dans ce livre-là. Et un livre aussi, j'imagine que beaucoup d'entre vous connaissent la métaphore d'Isaiah Berlin sur les renards et les hérissons, c'est-à-dire soit ceux qui, au fond, savent une chose, mais la savent à fond et la creusent infiniment, qui sont les hérissons, ou ceux qui papillonnent et qui savent un grand nombre de choses, les renards. Ben là, il y aurait presque besoin d'une troisième métaphore, c'est-à-dire les bénéfices de la sédimentation. C'est-à-dire qu'on voit que c'est une recherche qui s'efforce à faire tenir dans un livre de 300 pages, 15 ans de réflexion et de travaux, travailler, retravailler, critiquer, autocritiquer, synthétiser, et pour en arriver au livre qu'on tient ici. Donc c'est un livre aussi qui soulève, vous le verrez, une problématique démocratique, et en le lisant, on pense à deux auteurs, peut-être les deux plus grands, enfin deux des plus grands penseurs de la démocratie. Alors le premier, c'est bien évidemment Tocqueville, et pas seulement parce que l'exergue d'un des chapitres est un extrait de correspondance de Tocqueville avec son ami Gobineau, puisque j'imagine que beaucoup d'entre vous le savent, dans le deuxième tome de la démocratie en Amérique, il y a plusieurs chapitres sur ce que la démocratie fait aux armées. Et donc il est question du recrutement, il est question de la discipline, il est question de l'état d'esprit, mais il n'est pas question de la saisie démocratique des choix stratégiques, et là-dedans, il en est question. Le deuxième penseur de la démocratie auquel ça m'a fait penser, c'est John Dewey, l'Américain, puisqu'il y a dans ce livre une critique à la fois extrêmement assise en termes de charge de preuve et acerbe de l'expertocratie nucléaire. Et on sait que John Dewey avait eu, avec un publiciste américain de son temps qui s'appelait Walter Lippmann, une querelle sur ce thème-là. C'est-à-dire, Lippmann défendait que nos sociétés étaient devenues trop complexes pour ne pas les confier à des experts. Dewey défendait au contraire l'idée de public démocratique. Benoît Pelopidas vous montrera que cet argument de la trop grande complexité pour être confié au commun est un des arguments massus de l'expertocratie nucléaire. Et le dernier point que je voudrais mentionner, c'est que ce livre, une fois qu'on le referme, a fait un effet, moi, que j'ai appelé d'ouvroir de paradoxes potentiels. C'est-à-dire qu'on se met à se dire, je réfléchis à des choses auxquelles je n'avais jamais réfléchi, et je ne suis pas vraiment certain d'avoir des idées claires là-dessus en tant que citoyen. C'est-à-dire, le livre est clair, mais mes idées en tant que citoyen deviennent moins claires parce que je me pose des questions compliquées. Et pour faire un petit lien avec l'actualité, hein, vous savez que est récemment disparu le grand historien de la Grèce et de la Rome antique, Paul Venn. Donc Paul Venn avait écrit un livre fameux qui s'appelle « Le pain et le cirque », où il se pose la question suivante. Est-ce que les masses romaines risquaient d'être politisées contre les empereurs et donc ils leur accordaient du pain et du cirque pour les dépolitiser, ou est-ce qu'elles étaient déjà dépolitisées et qu'elles demandaient du pain et du cirque et donc qu'au fond les empereurs leur en donnaient pour ne pas les politiser contre elles? Et bien quand on referme ce livre, on se demande, est-ce que je ne me suis jamais questionné sur les choix nucléaires de mon pays en tant que citoyen parce que je suis un irresponsable et donc après tout j'ai les experts que je mérite, ou est-ce que c'est parce que un discours dominant sur l'expertocratie nucléaire vise à déresponsabiliser les personnes de l'intérêt sur ces choix-là. Donc, je pense que c'est le type de question que vous poserez aussi à l'issue de la conférence de Benoît Pelopidas.
2: Merci beaucoup pour ces mots d'introduction et cette lecture précise. Merci à la puissance invitante. Je suis ravi d'être avec vous ce soir dans cette jolie salle. C'est ma première visite à Saint-Étienne, donc je suis ravi d'être parmi vous doublement. Je vous remercie beaucoup d'avoir décalé l'heure de votre dîner pour m'entendre. C'est vraiment, j'étais un peu gêné quand j'ai vu l'heure à laquelle j'allais intervenir. Donc je vous remercie toutes et tous d'être ici ce soir. Et je suis ravi, comme tu le disais, de vous parler du résultat des 15 dernières années de ma recherche qui m'ont conduit dans 4 pays et qui m'ont amené en 2017 à Sciences Po à créer le programme d'études des savoirs nucléaires, qui est le premier programme de recherche indépendant en France sur les questions nucléaires. Qu'est-ce que je veux dire par là ? On va en reparler, mais c'est très simple. C'est-à-dire, toutes les entités se prétendent indépendantes. C'est très très rare que vous ayez quelqu'un qui dise « moi je suis expert et je suis subordonné ». Donc la question et l'enjeu analytique, c'est de dire « mais comment est-ce qu'on peut donner du sens à cette appellation ? Qu'est-ce que c'est que la recherche indépendante ?» Moi, dans le livre et dans la pratique de l'équipe, qui est une équipe internationale, interdisciplinaire, on en donne au moins 3 critères. Le premier critère très simple, c'est on prend acte d'un résultat de la recherche dans la plupart des domaines de l'activité sociopolitique, qui est que le financement de la recherche par des entités porteuses de conflits d'intérêts produit des biais. C'est un résultat banal, mais si on en tire la conséquence qu'on devrait en tirer, il faut s'interdire des financements issus de puissances porteuses de conflits d'intérêts. Ce qui veut dire que quand on fait le travail que mon équipe s'efforce de faire, il faut, c'est ce que nous avons fait, s'interdire les financements des fabricants de l'arsenal, du ministère de la Défense ou de toute entité défendant une politique de désarmement nucléaire. Et à ce stade, vous vous dites, mais qu'est-ce que c'est que cet individu ? Il dit vraiment des banalités. La tristesse et le premier élément, c'est qu'en fait, ça n'est pas une banalité. C'est-à-dire, ça n'existait pas, en fait, en France avant 2017, au point qu'un certain nombre de collègues, dont on pourra parler si ça vous intéresse, m'ont dit que j'allais mourir de faim en 5 minutes. Donc la bonne nouvelle, et là ce soir je vais vous parler surtout d'un, c'est que le programme d'études des savoirs nucléaires est là, fête son 5e anniversaire, et que nous sommes financés exclusivement sur la base de la reconnaissance académique des mérites du travail académique, c'est-à-dire un financement en double aveugle par des experts, par des pairs disciplinaires qui sont reconnus pour leurs compétences, mais qui ne savent pas qui je suis et je ne sais pas qui ils sont. Je vous dis ça simplement parce que les entités multiples qui essayent de faire en sorte que la recherche académique n'ait pas droit de cité prétendent que, en fait, il n'y a pas de possibilité de recherche indépendante parce que nous sommes tous employés de l'État. Ce qui est évidemment faux, si vous voulez. En l'occurrence, le financement du programme, c'est précisément venu de l'Agence nationale de la recherche, du ministère de l'enseignement supérieur et de la recherche et du Conseil européen de la recherche, exclusivement sur la base de l'évaluation académique à l'aveugle. C'est pas du tout être salarié d'un ministère qui vous paye à la fin du mois. C'est pas du tout ça. Et dire que tout est équivalent, ça veut dire que la science n'est pas possible, ce qui est une affirmation grave mais néanmoins fréquente. Donc ça, c'est la première composante de la recherche indépendante, l'indépendance financière. La deuxième composante, et c'est pour ça que je vous parle d'équipe, c'est que pour poser un certain nombre de questions, comme les questions dont on va parler ce soir, il faut mobiliser des compétences diverses et variées qu'évidemment, à moi seul, je ne rassemble pas. Donc il a fallu mobiliser des protocoles et créer des protocoles de recherche interdisciplinaires pour poser un certain type de questions, et vous allez le voir dans la suite de la présentation. C'est le deuxième élément. Le troisième élément, c'est une faute méthodologique que nous nous interdisons à faire et qui est partout dans l'expertise nucléaire française, qui est, pour ceux qui font des sciences humaines, je m'excuse de dire une banalité, quand vous faites de l'analyse, vous ne devez pas naturaliser les catégories des acteurs comme si elles étaient des catégories analytiques. Elles doivent être traitées comme des catégories indigènes. Et vous ne devez pas vous les approprier. Nos trois critères de distinction de la recherche indépendante sont les trois critères que je viens de poser. Et j'y insiste parce que c'est un moyen simple pour lutter contre cette idée qu'au fond, c'est une notion floue, qu'on ne comprend pas bien ce que c'est. Si, si, on comprend très bien ce que c'est. Et vous allez voir qu'en 5 ans, avec une dizaine de personnes motivées, en fait, on comprend non seulement ce que c'est, mais en fait, on produit de la connaissance. Je vais vous parler ce soir du livre Jaune Canary. Nous avons aussi produit un autre livre l'année dernière qui s'appelle Toxique, enquête sur les essais nucléaires en Polynésie. Sur lequel vous pourrez aussi me poser des questions, je vous en dirai 2 mots très vite. Bien, ce livre-là va nous amener à reconnecter, comme ça a été annoncé, la question démocratique et la question nucléaire. Mon point de départ, c'est vraiment de dire, dans la mesure où nous produisons des politiques nucléaires qui nous engagent pour plusieurs générations. Vous avez sans doute entendu l'affirmation de la ministre des Armées, Mme Parly, l'année dernière, qui dit « Les sous-marins nucléaires lanceurs d'engins de nouvelle génération que nous sommes en train de construire ont vocation à naviguer jusqu'en 2090 ». Donc on parle de planification industrielle, pas à long terme, mais à très long terme. Donc moi, ma question, c'est quels sont les types de justifications qui sont cohérentes avec différents types de choix relatifs à un arsenal nucléaire. Donc, pourquoi est-ce que je vous embête un soir de la semaine en reconnectant les choix nucléaires à la démocratie ? Essentiellement pour cette raison-là, parce qu'il nous engage pour plusieurs générations, et ça c'est un point sur lequel j'insiste, que la guerre nucléaire ait lieu ou pas. Parce que très fréquemment, on a tendance à se dire, voilà, si la guerre nucléaire a lieu entre maintenant et le moment de ma mort supposée, de toute façon, tout est perdu. Et si elle n'a pas lieu, je vais être plus heureux ou plus heureuse si je n'y pense pas. Le propos que je vais avancer dans la première partie de cette présentation, c'est de vous dire qu'en fait, même si, espérons-le tous, la guerre nucléaire n'a pas lieu, nous sommes déjà saisis et convoqués en tant que citoyens par la politique nucléaire menée dans notre pays et aussi menée dans le monde. Le deuxième argument, c'est de dire que, et ça sera la deuxième partie de ma présentation ce soir, que les justifications selon lesquelles la politique en cours serait évidente ou inévitable, eh bien, ces justifications sont soit incorrectes, soit incomplètes, et on peut le démontrer de manière très claire. Donc, encore une fois, mon propos n'est pas du tout un propos militant qui est qu'à la fin du livre, je vais vous dire « voilà la politique nucléaire que vous devez défendre ». Pas du tout. Mon propos, c'est de dire, Écoutez, les arguments en faveur de la politique actuelle ne sont pas cohérents avec les arsenaux construits. Si vous voulez défendre la politique actuelle, voilà les arguments qu'il faut accepter, voilà la mémoire qu'il faut accepter, voilà l'imaginaire de l'avenir qu'il faut accepter. Et par contre, voilà les alternatives disponibles pour que vous puissiez faire votre choix en connaissance de cause. C'est dans ce sens que j'espère modestement contribuer à la reconnexion entre démocratie et politique nucléaire, en offrant la possibilité du choix à partir de justifications cohérentes. Alors, je détaille un petit peu mon premier argument. Les engagements tacites attendus de vous, c'est-à-dire, je devrais m'inclure, hein, attendus de nous en tant que citoyens. D'abord, dans la mesure où nous sommes dans un monde dans lequel des puissances disposant d'arsenaux nucléaires de grande taille existent, le jeu de la dissuasion nucléaire nous demande tacitement d'être cible et d'accepter d'être cible. Parce que quand vous êtes la Fédération de Russie et que vous avez un arsenal qui fait 4500 têtes nucléaires plus 1500 en voie de démantèlement, mais enfin, quand vous avez un arsenal de cette taille, la logique qui préside au dimensionnement de votre arsenal, ce n'est pas simplement une logique de la dissuasion, mais c'est une logique de ce qu'on appelle limitation des dommages si la dissuasion devait échouer. C'est-à-dire qu'il y a une partie de la politique qui consiste à cibler et détruire les armes nucléaires de l'autre avant qu'elles ne soient lancées. Et de ce fait, tous les États dotés d'armes nucléaires vont devenir des cibles prioritaires des grands arsenaux. Donc c'est dans ce sens que le citoyen d'État doté d'armes nucléaires accepte tacitement d'être une cible prioritaire, au nom de la politique de dissuasion nucléaire. Notre demande qui nous est faite, qui nous est adressée, c'est que le citoyen d'un État doté ou d'un État hôte, on pourra en parler, accepte de cautionner l'éventuelle frappe nucléaire décidée par son gouvernement pour une raison très simple qui a à voir, en un sens, avec l'évolution technologique des vecteurs qui délivrent les armes nucléaires. Pour vous le dire vite, au début des années 60, ce qui délivre les armes nucléaires change. La première génération, c'était des bombardiers. Ensuite, on passe à des missiles intercontinentaux balistiques et la vitesse de ces vecteurs est multipliée par 20. C'est un ordre de grandeur. Ce qui fait que pour qu'un missile aille de Washington à Moscou, il faut moins d'une heure. De ce simple fait, qui est une réalité technologique, vous comprenez bien qu'il n'est pas possible de mettre en œuvre une consultation démocratique de quelque ordre que ce soit. Donc, la demande implicite, c'est de dire il y a une doctrine nucléaire, il y a un chef de l'État qui a la responsabilité constitutionnelle de la mettre en œuvre. Donc, il nous est demandé de déléguer a priori le fait qu'il le fera au nom du corps politique tout entier, donc en notre nom, précisément parce qu'il n'y aura pas de consultation du fait de la réalité technologique que je viens de décrire. Troisième élément un peu trivial, mesdames, messieurs, je suppose que vous payez toutes et toutes vos impôts, je ne vais pas vous demander, mais à supposer que vous le fassiez, évidemment, le contribuable, on lui demande d'accepter un consentement à l'impôt élémentaire, donc consentir au fait qu'une partie de ces impôts vont financer l'arsenal nucléaire national. Et vous voyez, tout ça, ça reste vrai, même si nous vivons heureux et en l'absence de toute forme de guerre nucléaire, ce qui sont des engagements non négligeables. Et ils s'appliquent à vous, mais aussi à vos descendants jusqu'en 2090, pour l'instant, peut-être plus tard. Je détaille. Quand je dis d'être cible, c'est cible de plusieurs choses. Ça peut être cible d'une frappe nucléaire délibérée, depuis les États qui ciblent l'État où nous résidons, j'en ai parlé, mais ça peut être aussi d'un lancement accidentel ou non autorisé dans n'importe quel État qui cible l'État où nous résidons. Ça peut être aussi être la victime d'une explosion accidentelle dans l'arsenal qui se trouve dans notre propre pays. Sur la question de la caution, je pense que c'est assez clair, donc j'y reviens pas. Sur la question de la contribution fiscale, je vous donne juste des ordres de grandeur. Aux États-Unis, on est à des sommes considérables, mais en France, dans la loi de programmation militaire actuelle, on est à des sommes qui ont augmenté. Là, on parle a priori de 6 milliards d'euros par an. On pourra discuter du détail et de comment cette somme change. Un élément qui est intéressant, c'est dans l'histoire des budgets nucléaires, on a établi, et ça c'est un résultat assez stable, que les prévisions budgétaires sont systématiquement des sous-estimations. Dans quelle proportion la sous-estimation est sous-estimée est un enjeu méthodologique auquel je n'ai pas la réponse. Mais on sait que systématiquement les chiffres sur lesquels on table sont des sous-estimations. Voilà. Maintenant, sachant cela, penchons-nous sur les justifications selon lesquelles la politique en cours serait inévitable, pour vous avancer qu'elles sont soit incorrectes ou incomplètes. On en a, enfin, il peut y en avoir plus que quatre, mais pour ce soir, je vais prendre quatre justifications communes qui sont dans le discours officiel, dans la presse et dans le discours expert. La première, c'est que les armes nucléaires françaises, supposément, protègent la France. La deuxième justification, c'est que des alternatives politiques sont superflues, étant donné notre contrôle parfait sur les armes. Cet argument, il est simplement de dire, depuis 1945, nous n'avons pas connu d'explosion nucléaire non désirée, et c'est très bien comme ça. De ce fait, on peut en déduire que notre contrôle sur ces systèmes d'armes est adapté. Et donc, continuons comme ça, ne changeons pas une équipe qui gagne. La troisième justification, c'est, de toute façon, on n'a pas besoin d'autre chose puisqu'on a des experts qui proposent déjà des choix cohérents et adéquatement justifiés. Il manque un « et », je vous prie d'excuser la faute typographique. Et la quatrième justification, c'est que la politique nucléaire est démocratique puisqu'il y a, ça vous l'avez entendu sans doute souvent, il y a consensus en France sur la politique de dissuasion nucléaire. Bien, reprenons ces quatre justifications une par une. Je vous parlais il y a quelques minutes des missiles balistiques. Ce que les missiles balistiques ont fait, c'est tout simplement l'impossibilité de la protection des populations face à une attaque nucléaire délibérée, inadvertante ou accidentelle. Donc on ne devrait pas parler de protection, mais on devrait parler de pari sur la vulnérabilité comme condition supposée de la sécurité. Cette notion de vulnérabilité, elle reconnaît qu'on n'a pas justement de protection contre des missiles balistiques stratégiques. Vous avez sans doute entendu parler du fait que les États-Unis d'Amérique ont développé à grands frais ce qu'ils appellent une défense anti-missile balistique. On peut en parler en détail si vous voulez, j'ai des membres de l'équipe qui travaillent sur ça. Pour résumer, cette défense anti-missile balistique n'est pas efficace, au point que la personne qui est le chef de l'agence en charge de sa promotion a dit il y a 3 ans, nous avons une chance non nulle d'intercepter des missiles ennemis. Vous imaginez bien que cet homme dont la fonction est de vous expliquer que sa solution technologique marche, s'il avait quoi que ce soit à nous annoncer comme bonne nouvelle, il n'aurait probablement pas hésité à le faire. Donc nous n'avons pas de protection contre des attaques nucléaires délibérées, inadvertantes ou accidentelles. Et le discours de la protection est simplement un renversement de la réalité qui ne nous permet pas de voir le pari qu'on est en train de faire. Cette vulnérabilité, comme je vous disais, elle est accrue par la possession d'armes nucléaires, précisément parce qu'on devient une cible prioritaire. Et évidemment, ce pari sur la vulnérabilité, c'est une vulnérabilité à ce que peut faire la technologie et à la détermination de l'ennemi. C'est-à-dire, c'est un pari qui dit notre capacité à délivrer une représaille nucléaire va effrayer l'ennemi et cette peur va le rendre prudent. Mais ça suppose aussi que dans aucun des arsenaux qui ciblent la France, il n'y aura de frappe délibérée ou accidentelle. Donc ça suppose que la technologie des autres va très bien. Ça suppose aussi que l'ennemi est dissuadable, dissuadable par notre menace, et n'est pas prêt à risquer la mort de son régime pour mettre fin à la France. Parce que le jour où on a un ennemi déterminé qui dit « mais de toute façon, moi j'ai pas du tout peur de mourir », eh bien on ne peut pas protéger notre population. Donc il faudrait arrêter de parler de protection. C'est juste une inexactitude. Est-ce que je fais une bêtise? Il faut que je reste éloigné du micro, c'est ça?
3: C'est très...
2: D'accord. Non, mais dites-moi si je ne fais pas bien la chose. OK. Donc ça, si vous voulez, c'est le premier correctif qu'il faut apporter. C'est-à-dire la dissuasion nucléaire n'est pas une politique de protection, c'est une politique qui parie sur la vulnérabilité comme condition de la sécurité, qui nous met à la merci d'un accident technologique et de la détermination de l'ennemi. Deuxième élément, sur le contrôle parfait. Et ça, ça va intéresser ceux qui, parmi vous, ont une sensibilité soit, soit historique, soit conceptuelle. Il y a les deux bouts. Ce qui est intéressant, si vous voulez, c'est que depuis le début des années 60, si on fait un travail d'archives, on trouve que des dirigeants politiques et militaires aux États-Unis, au Royaume-Uni, en Union soviétique puis en Russie, là vous avez deux exemples sur la diapositive, disent, dans certains cas particuliers, non pas tout le temps, mais dans certains épisodes particuliers, ce qui nous a sauvés, c'est la chance. Là, vous voyez Robert McNamara qui, dans le documentaire d'Errol Morris qui s'appelle The Fog of War, qui est un documentaire sur sa vie, il dit « On est passé à ça au moment de la crise des missiles de Cuba. » Et il a cette phrase « In the end, we lucked out. It was luck that prevented nuclear war. » À la fin, on a eu du pot. C'est la chance qui a évité la guerre nucléaire. Entendez-moi bien. Mon propos n'est pas de dire... Parce que ces gens-là disent « on a eu de la chance », il faut donc les croire sur parole et dire « on a eu de la chance ». Mon propos, il est double. Il est de dire, d'abord, on doit se rendre capable de distinguer les cas où ce qui nous a permis d'éviter les explosions nucléaires non désirées, ce sont effectivement des pratiques de contrôle mises en place à cet effet. Et ça, c'est le succès du contrôle, le succès de la dissuasion. On doit pouvoir distinguer ces cas des cas où ce qui nous a permis d'éviter des explosions nucléaires non désirées, c'est autre chose que des pratiques de contrôle. Si c'est la défaillance de pratiques de contrôle, si c'est parce que des gens ont défailli ou ont désobéi ou que la technologie a échoué, qu'on s'en est bien tiré, ça, ça ne doit pas pouvoir être compté et confondu avec la catégorie précédente. De la même manière, si ce sont des paramètres extérieurs à ce qui a été pris en compte par les politiques de contrôle, ça ne doit pas pouvoir rétrospectivement être mis au crédit de ces politiques de contrôle. On doit être en mesure de faire cette distinction-là. Eh bien, avant que je me fatigue sur le sujet, on n'était pas en mesure de le faire. Ce qui est risible. Et vous allez voir à plusieurs reprises, je vais vous dire ça. Ce que j'ai fait, c'est vraiment des choses très très simples qu'on aurait pu faire 40 ans plus tôt. Mais le problème, c'est qu'on ne les a pas faites. Le deuxième élément sur lequel je voudrais insister, et c'est pour ça que je voudrais raconter cette liste de dirigeants que vous avez en détail dans le livre, c'est que ces déclarations sont à prendre au sérieux simplement parce que ceux qui les font tireraient bénéfice à faire des déclarations contraires. Ils auraient tout intérêt à nous dire « on a échappé à des explosions nucléaires non désirées pendant la crise de X, Y ou Z » parce que je suis un dirigeant éminemment compétent et j'ai réussi à gérer la crise avec un talent qui force le respect. Non, non, ils ne vous disent pas ça. Et quand ça arrive à quelqu'un comme M. McNamara, qui a passé toute sa carrière à vous expliquer qu'il était un homme extrêmement intelligent et qui était capable de mettre en place des procédures de contrôle sans équivalent, il faut prendre au sérieux ces signaux et il faut justement nous rendre capables d'évaluer la chose. Donc ce que vous lirez dans ce livre, si vous avez la gentillesse de le lire ou même de m'en parler après, c'est justement une définition distinctive de la chance comme l'opposé du contrôle. et des preuves empiriques issues d'archives et d'entretiens aux États-Unis, au Royaume-Uni et en France, qui montrent que la chance a été nécessaire à l'évitement d'explosions nucléaires non désirées. Et ce qui est important aussi pour vous d'apprécier, c'est que mon évaluation de la chance est très probablement une sous-estimation. Pourquoi ? Pour une série de raisons très simples. La première, c'est que mon évaluation de la chance dépend de la disponibilité des entretiens et des sources primaires. C'est-à-dire que mon travail, il porte essentiellement sur, comme je vous l'ai dit, les États-Unis, le Royaume-Uni et un petit peu la France, même s'il y a des problèmes en France de déclassification en la matière. Et donc, vous vous doutez bien que si, sur ces trois pays, on a trouvé plusieurs, et en fait plus de 10 cas de chance, prétendre que mon évaluation de la chance est exhaustive, c'est dire que, alors qu'on est à plus de 10 dans trois pays, dans tous les autres États dotés d'armes nucléaires sur lesquels on sait beaucoup moins de choses, mais on supposerait qu'il n'y en a eu aucun. Ce qui est une supposition éminemment optimiste. Deuxième raison pour laquelle mon évaluation de la chance est très probablement une sous-estimation, on va parler, si ça vous intéresse aussi, parce que cette vieille dame a 60 ans aujourd'hui, on va parler de la crise de Cuba, qui a donc 60 ans au mois d'octobre. Il nous a fallu entre 30 et 40 ans pour prendre la mesure des dangers encourus pendant la crise de Cuba. 30 à 40 ans. Alors même que c'est la crise nucléaire la plus étudiée de l'âge nucléaire. Il n'y a pas d'équivalent. Il y a littéralement tout un champ d'études qui se consacre à ça. Il nous a fallu 30 à 40 ans pour prendre la mesure de ces dangers, ce qui veut dire que pour des raisons de limite d'accès aux archives et de temps de la découverte scientifique, on ne peut pas se dire que ce qui s'est passé dans les dernières 30 à 40 années, c'est simplement une absence de cas de chance. On doit se dire ce qui s'est passé sur les dernières 30 à 40 années, on est littéralement complètement aveugle à son sujet, et donc on découvrira peut-être plus tard si oui ou non il y a eu des cas de chance. Vous voyez, ce n'est pas la même chose que de dire on peut déterminer qu'il n'y en a pas eu. Ça, ce serait faire preuve de confiance excessive. Voilà les raisons pour lesquelles mon évaluation de la chance est très probablement une sous-estimation. Vous avez aussi dans le livre une typologie et une illustration de tous les modes, par des incohérences logiques, de déni de la chance ou de création de l'illusion de l'impossibilité de son évaluation. Troisième justification, donc vous voyez, on ne peut pas juste être confortable dans l'idée que, puisque de toute façon, on a tout contrôlé jusqu'à présent, on va continuer comme ça. Non, non, non, non. Jusqu'à présent, on a dans certains cas très bien contrôlé, et dans d'autres cas, on a bénéficié de désobéissances ou d'éléments extérieurs aux pratiques de contrôle, et il nous a fallu 30 à 40 ans pour nous en rendre compte, et encore aujourd'hui, quand la recherche indépendante arrive à l'établir, vous avez tout un tas de gens qui s'efforcent de dire « Ah non, non, il ne faut surtout pas rendre ces résultats publics, je pourrais vous donner des détails. » Donc ça, c'est le deuxième volet de la justification qu'il faut garder en tête. Troisième, c'est on aurait un discours expert déjà, il y a effectivement déjà des experts du nucléaire en France, et donc on pourrait se dire que ces gens-là ont pour fonction déjà de produire des justifications cohérentes et de produire la possibilité du choix. Eh bien, le problème, c'est pour ça que je vous ai embêté au début sur la définition de la recherche indépendante, le problème c'est que le discours nucléaire vient de think tanks financés par le ministère des Armées, les fabricants de l'arsenal et le commissariat à l'énergie atomique. Donc il y a un problème de dépendance financière structurelle qui est présenté comme normal. Et ça empêche évidemment l'évaluation, la possibilité d'un choix entre des alternatives claires et la responsabilité des experts et des décideurs. Pourquoi la responsabilité des experts et des décideurs ? Parce que tant que la communauté parle comme un seul homme et propose à peu près la même chose, au fond, tant que tout le monde se trompe ensemble, personne n'est responsable de l'erreur. Et donc, cette communauté-là, elle fait deux fautes méthodologiques élémentaires. La première, c'est qu'elle naturalise les catégories du discours officiel, et donc elle rend littéralement impossible l'analyse et elle transforme l'analyse en incantation. Je vous donne un exemple. Cette catégorie-là parle très rarement des armes nucléaires françaises et va plutôt dire la dissuasion. Si vous dites la dissuasion, vous avez déjà résolu à peu près toutes les questions qu'on peut se poser sur l'arsenal. Vous avez déjà supposé qu'il dissuade et vous avez aussi supposé qu'il ne fait que dissuader. Vous n'avez rien prouvé de tout ça, mais c'est déjà intégré dans les postulats inhérents à votre catégorie. Donc ça, c'est une première faute méthodologique. La deuxième faute méthodologique, c'est un dispositif de quête de la preuve qui est totalement inadapté. Je vous donne deux éléments qui sont deux résultats de recherche, encore une fois, publiés dans des revues scientifiques à comité de lecture international, pas en France, pas chez les copains, non. Premier résultat de recherche, justement, ce que je vous disais tout à l'heure sur la chance. Il y a un expert français qui a voulu produire une réfutation du travail sur la chance. Et l'argument qu'il avance, c'est de dire ben non, mais vous voyez, il y a eu progrès, puisque dans les 30 dernières années, on n'a pas de cas comme ceux que Benoît documente. Mais c'est méthodologiquement absolument totalement absurde, puisque précisément, on sait qu'on n'a aucun accès aux archives ni aux documents sur les 30 dernières années. Donc, il transforme l'aveuglement en une affirmation de connaissance de l'absence de cas. Donc ça, c'est une, vous voyez, c'est une faute méthodologique qui est risible. C'est même pas... C'est risible. Deuxième élément, qui pourra intéresser ceux d'entre vous qui sont plus penchés sur la technologie militaire, on arrive à montrer à partir d'une nouvelle analyse technique et d'archives américaines, britanniques et de quelques documents soviétiques que la première génération de la force de frappe française, au moins jusqu'en 1974, n'était pas capable de remplir les missions qui lui étaient assignées et qu'en fait les alliés, c'est-à-dire le renseignement américain et britannique et très probablement soviétique, le savaient. Les experts français ne sont pas du tout contents de cette découverte, mais ils croient que leur insatisfaction vaut réfutation. En fait, elle ne vaut rien, elle vaut insatisfaction. Et surtout, elle manifeste une faute méthodologique grave qui est qu'ils vont chercher la crédibilité de la force de frappe française dans les discours des dirigeants français. Et ce que les dirigeants français vous disent, c'est ce qu'ils souhaitent faire, ce qu'ils veulent faire, leur projet. Pour juger la crédibilité de quelque chose, il faut aller chercher ailleurs. C'est évident, si vous voulez. Et donc, il faut faire le travail qu'on a essayé de faire. On peut tout à fait, encore une fois, on s'est peut-être trompé. Donc si ils nous montrent que nos documents sur les Anglais, les Américains, sur la capacité technique du Mirage 4, que sur tout ça on s'est trompé, là on considérera la réfutation. Mais si la réfutation c'est de dire « mais vous comprenez, les dirigeants français voulaient que ça marche, mais bon, moi aussi je voudrais avoir un tapis volant hein. ». Ça ne nous dit rien sur le fait que le tapis volant ne vole toujours pas. Hein. Donc vous voyez... Là, il y a quand même une faute méthodologique assez sérieuse sur l'endroit où on va chercher les preuves. Et ce refus du conflit d'intérêts et cette rigueur qui caractérise le travail de l'équipe ont permis justement de documenter les raisons pour lesquelles on ne peut pas s'en remettre à l'expertise existante pour un panorama complet des vulnérabilités nucléaires. Qu'est-ce que je veux vous dire par là ? Quelque chose de très simple, qui a été vu par l'un des plus grands stratégistes français, qui est le général Lucien Poirier, qui dit « Dire son scepticisme sur la dissuasion nucléaire ou sur les limites de validité de la dissuasion nucléaire, c'est faire le jeu de l'adversaire. » Ce que le général Poirier nous rappelle, c'est simplement que le discours sur l'efficacité de la dissuasion, c'est pas simplement un discours descriptif ou évaluatif. C'est aussi un discours performatif qui a pour but de s'adresser à l'ennemi potentiel et de le convaincre que ça marche. Donc, ce que j'essaye de vous dire là, c'est quand vous avez un champ d'expertise structuré comme ça, et que vous avez la presse qui passe son temps à leur demander « Alors, est-ce qu'il y a eu des cas, comme dit Benoît, dans le passé, et est-ce qu'aujourd'hui ça marche ?» En fait, même s'ils savaient que j'ai raison, ils sont dans une position où ils ne peuvent pas le dire. Parce que ces gens-là font bien leur travail. Et ils ont simplement une allégeance professionnelle spécifique qui les rend structurellement incapables de détailler les vulnérabilités nucléaires. Et c'est là l'importance de la recherche indépendante. C'est-à-dire on est les seuls à être en position de le faire. Parce qu'on n'est pas situé dans le champ de la même manière. Et donc ça permet, enfin j'espère vous en convaincre, de créer un espace de choix entre des alternatives clairement justifiées. C'est-à-dire on va pouvoir vous proposer de continuer ou de faire autre chose, pas de continuer ou de continuer. En fait. Le quatrième et dernier argument que je voudrais soulever, que vous avez sans doute entendu très très fréquemment, hein, c'est de dire il y a consensus en France. En France, on dit consensus. Au Royaume-Uni, ils n'utilisent pas le mot consensus. Mais il y a ce même postulat que les opinions publiques sont favorables à la politique de dissuasion nucléaire conduite en leur nom. Et ces mêmes experts répètent ces affirmations-là comme si elles étaient des résultats de recherche. Mais il y a des problèmes méthodologiques considérables en la matière. D'abord parce que, comme disait ma grand-mère, pour savoir la réponse, il faudrait poser la question. Or, cette question, on l'a rarement posée, et le seul qui la pose est, si on cherche l'origine des chiffres qui sont répétés pour dire qu'il y a consensus, c'est le département de la communication du ministère de la Défense. Ce sont des gens charmants. Donc je suis allé les voir et je leur ai dit, écoutez, je suis très intéressé par comprendre comment fonctionne votre sondage. Est-ce qu'il varie avec le temps? Qu'est-ce que vous posez comme question? Ils m'ont tout donné. Ils ont été d'une transparence. Je leur rends hommage, je leur dis merci dans le livre. Et quand on regarde comment ils font, on découvre qu'en fait, ils font la même faute méthodologique que les experts dont je vous parlais tout à l'heure. C'est-à-dire qu'ils acceptent dans leurs questions tous les postulats du discours officiel. Et donc, ce qu'ils font, c'est qu'ils ne mesurent plus le soutien, mais ils mesurent le succès d'une politique de communication institutionnelle. Le problème, c'est que les experts français répètent ces résultats comme s'ils étaient une preuve de consensus. Donc, dans ces cas-là, qu'est-ce qu'on fait? Eh bien, tout simplement, moi, je ne suis pas spécialiste des sondages d'opinion, donc j'ai recruté un collègue qui, lui, est spécialiste du design des enquêtes d'opinion. Et donc, ce qu'on a fait, c'est qu'on est allé voir le sondeur qui a fait le sondage pour la cellule de communication du ministère de la Défense, et on le dit, madame, monsieur, voilà, nous allons essayer d'avoir des données un peu précises sur cette question-là. Et donc, pour le faire, et pour éviter cette faute méthodologique, ce que j'ai fait, et c'est pour ça que je vous en ai parlé au début, c'est que j'ai posé aux interrogés, aux sondés, les questions qui correspondent aux engagements que l'État nucléaire attend d'eux, dont on a parlé au début. Les engagements en termes d'acceptation de la cible, en termes d'acceptation de la délégation de l'autorité au président et en termes de consentement à l'impôt. Mais je me rends compte, pardon, que j'ai été un peu trop rapide sur les fautes méthodologiques dans le sondage d'origine. Et peut-être que vous vous dites, Benoît, au fond, il est juste grincheux, on ne comprend pas ce qui ne va pas avec le sondage d'origine. Le sondage d'origine, en fait, demande à nos compatriotes, pour la protection, je répète, protection de la nation, est-ce que vous voulez la dissuasion nucléaire, la dissuasion conventionnelle ou les deux? Voilà, si vous avez ri, vous avez compris la nature du problème. Donc, si vous voulez, en étude d'opinion publique, c'est un moyen d'orienter la réponse qui est absolument maximale. C'est-à-dire, on n'a pas de contexte, on incorpore les éléments Donc ça ne va pas du tout. Donc ce qu'il fallait faire, c'était justement de le refaire en posant des questions qui sont moins biaisées. Et si on pose les trois questions que je vous disais, en termes de soutien actif pour les décisions du gouvernement, on a des niveaux de soutien qui sont extrêmement faibles. C'est aussi, j'aurais dû vous le dire, ce sont des sondages qu'on a fait à l'échelle des deux États dotés d'armes nucléaires. À l'époque, le Brexit n'était pas encore finalisé, mais donc on s'intéresse de toute façon au cas britannique. On a aussi fait des sondages dans les cinq États de l'OTAN qui hébergent des armes nucléaires américaines, et aussi en Suède et en Pologne, parce qu'elles avaient c'était des États qui avaient des positions affirmées sur ces questions. Donc en termes de soutien actif, pour les décisions du gouvernement, on a des niveaux de soutien qui sont extrêmement faibles. Si on a une définition du soutien plus large, qui n'est pas juste du soutien actif, mais qui a un soutien comme non-opposition, ça augmente un peu, mais on est toujours très loin de... Parce que je pense qu'il est raisonnable de dire que quand on dit consensus, une définition minimale devrait être supérieure à 50%. On en est très loin. Si on regarde quelle est la part des sondés qui acceptent deux des trois éléments, le consentement à l'impôt et l'acceptation d'être ciblé, acceptation parfaite, on est à des niveaux vraiment bas, acceptation au moins partielle, on est à des niveaux toujours bas. Donc, ce que je veux vous dire là, c'est pas du tout que la population française est secrètement opposée à l'arme nucléaire. C'est pas ça le résultat. C'est que il est faux de dire que la population française est massivement en faveur de l'armement nucléaire. Par contre, ce qu'on peut dire, c'est que si on distingue les attitudes possibles entre le soutien, l'opposition, l'indifférence et un certain nombre d'attitudes variées, on se rend compte qu'une des seules attitudes qui dépasse la majorité en France et qui atteint presque la majorité au Royaume-Uni, c'est simplement l'acceptation d'une participation limitée au débat du fait d'un manque de légitimité. Donc ce que cette politique a fait, c'est pas du tout de produire du consensus, c'est de produire de la résignation. J'en profite pour vous dire deux choses. Vous avez vu, je suis un peu pénible en termes d'administration de la preuve, donc je suis moi-même sceptique vis-à-vis du sondage comme outil. Donc ce qu'on a fait, c'est qu'on a répliqué le même sondage en 2019 avec un autre institut de sondage pour maximiser la robustesse des résultats et tester la consistance. On trouve des résultats similaires avec une variation maximale de 2%. Donc ces résultats sont stables. On va mener... Le Covid nous a embêtés comme il vous a tous embêtés, donc on attend le moment où ça s'est calmé pour faire une nouvelle itération du sondage et voir s'il y a un effet après-avant. Et ça, je ne peux pas encore vous donner des résultats, j'aurais beaucoup aimé, mais on n'est pas encore au point, il faudra me réinviter si ça vous intéresse. Une fois qu'on a passé en revue ces quatre justifications qui sont donc incorrectes ou incomplètes pour rendre compte de l'existant, ce que je vous propose, c'est précisément de repenser nos paris sur l'avenir et les justifications possibles des politiques nucléaires sur les 70 prochaines années. Un des résultats du livre, c'est, et je ne vous en ai pas vraiment parlé, c'est que précisément les paris sur l'avenir et les mémoires du passé sont essentiels dans les justifications des choix nucléaires. Ce n'est pas juste la mémoire du passé, c'est aussi la façon dont on imagine la forme de l'avenir. Et donc, les justifications...

que quand on en a besoin et que, au fond, la technologie dans tous les arsenaux qui ciblent la France ne défaillera pas et que l'ennemi sera toujours dissuadable et ne sera jamais en situation de vouloir nous attaquer en dépit de la prise de risque que ça suppose. On ne peut pas, et ça je peux vous en dire davantage, c'est un des grands arguments du livre, parce que j'avais une limite de temps, je ne voulais pas développer, mais demandez-moi si ça vous intéresse. Un des grands arguments que vous entendez du matin au soir, c'est la prolifération nucléaire, l'augmentation du nombre d'États dotés d'armes nucléaires est une loi de l'histoire qui, après la fin de la guerre froide, s'est accélérée. En fait, on peut démontrer, et ça, ça se retrouve dans le discours officiel, dans le discours expert et dans la presse, et on peut démontrer que c'est inexact. Donc on ne peut pas utiliser ça pour se dire, donc, dans un macro-contexte de prolifération, tout ce qu'on peut faire, c'est gérer l'existant. Non, non. Je vous ai parlé du fait que la justification par le contrôle parfait n'est pas satisfaisante. Donc le pari qu'on fait sur 70 ans, ce n'est pas un pari sur autant de contrôle que ce qu'on a eu avant. C'est un pari sur autant de contrôle que ce qu'on a eu avant et un pari sur la chance, sur le fait d'avoir autant de chance qu'on en a eu jusqu'à présent, et un pari sur le fait que la menace nucléaire que nous allons formuler va produire de la peur, et que cette peur va produire de la prudence. Sachant que dans l'histoire nucléaire, il y a des cas où la menace nucléaire n'a pas produit de peur, et il y a des cas où la menace nucléaire a produit de la peur qui a produit de la demande d'escalade. Quatrième élément qui est vraiment visible dans le contexte de la discussion nucléaire en Ukraine, c'est, et vous entendez, M. Sarkozy utilisait beaucoup ça, mais vous entendez comme justification officielle le fait qu'il y a un fardeau très lourd au chef de l'État nucléaire et qu'il a une grande responsabilité. Bien, on peut montrer, en fait, très simplement que si on suppose que la responsabilité exige la possibilité de la reddition de comptes, il n'y a pas de possibilité de rendre des comptes si jamais ce geste est accompli, d'une part. Et ensuite, ce qui est intéressant, c'est que ceux qui parient sur la fiabilité de ces systèmes d'armes ne parient pas sur la rationalité d'un homme seul. Ils parient au contraire sur la responsabilité distribuée dans la chaîne de commandement et ce que j'ai appelé la désobéissance opportune. C'est-à-dire qu'ils partent du principe, et ça, ça se retrouve dans certains discours. Pour le coup, vous avez là les généraux de plateaux télévisés qui parlent sur l'Ukraine. Nombre d'entre eux vous disent « Ah, vous savez, si M. Poutine donne l'ordre, quelqu'un va désobéir. » C'est ce pari-là. C'est-à-dire, on va créer une institution où on va former les gens à obéir tout le temps. Mais le pari, c'est qu'ils sauront quand il faut désobéir. Ils désobéiront à ce moment-là, mais jamais à aucun autre moment. Donc c'est ça que j'appelle le pari sur la responsabilité distribuée le long de la chaîne de commandement, c'est-à-dire en cas d'un ordre fou, il y aura quelqu'un dans la chaîne de commandement qui désobéira. Et donc la responsabilité ne réside pas dans la seule personne du chef de l'État, mais dans cette chaîne de commandement comme agrégat. Et donc je termine. En fait, la proposition que je vous fais et que je nous fais à tous en tant que citoyens, c'est de dire que il faut désacraliser sans conventionnaliser les armes nucléaires. Qu'est-ce que je veux dire par là? Ne pas les conventionnaliser, c'est-à-dire ne pas oublier que ce sont des armes très particulières qui ont une capacité de destruction spécifique et sans commune mesure. On pourra en détailler si ça vous intéresse. Mais les désacraliser au sens où on doit de nouveau être capable de les traiter comme des instruments au service d'une politique de défense. Et moi, mon objet, mon but, c'est de dire, on doit être capable de poser la question, quel système d'armes, pour quelle politique de défense, pour la France et pour l'Europe, à horizon de 70 ans, puisque c'est l'horizon de la planification industrielle. Et en fait, est-ce que je peux continuer 2 minutes? Alors, je continue 2 minutes parce que j'avais des demandes à vous faire. Mais juste pour que vous voyez

Parce que je comprends que c'est assez contre-intuitif et qu'on se dit, mais en fait, on est verrouillé dans cet avenir nucléaire. Et je vais juste vous présenter quatre imaginaires de l'ennemi à venir qui sont très différents et qui, à eux seuls, orientent vers des possibilités de nucléaire très variables. L'imaginaire de l'avenir dans lequel la conversation que nous avons en France se tient, c'est l'idée que dans les 70 prochaines années, 70, hein, rendez-vous compte, il y a 70 ans, la France n'avait pas d'armes nucléaires. La population mondiale était inférieure de plusieurs milliards, l'exode rural n'avait pas encore commencé. Enfin, 70 ans, c'est un temps considérable. Donc, premier imaginaire de l'ennemi, c'est l'ennemi des 70 prochaines années, c'est un ennemi dissuadable seulement avec des armes nucléaires et avec les armes nucléaires que nous avons pour projet de construire aujourd'hui. Il se peut que cet ennemi existe. Mais on peut aussi envisager un autre avenir dans lequel l'ennemi va être dissuadable avec des armes nucléaires ou d'autres. S'il est dissuadable avec des armes nucléaires ou d'autres, ça nous ouvre déjà une possibilité de panachage des capacités qui composent l'arsenal. Troisième avenir, pensez, je ne sais pas qui d'entre vous est intéressé par la question des limites planétaires et la question du changement climatique. Si vous regardez les modèles du GIEC, la trajectoire climatique dans laquelle on est à horizon 2050 est catastrophique. Donc, à horizon 2090, donc il y a un avenir envisageable dans lequel, ben, au fond, la menace existentielle, elle n'est pas dissuadable ou pas dissuadable avec des armes nucléaires parce que c'est une menace qui relève du changement climatique et de survie de la vie sur la planète. Donc, ça peut, et je ne dis pas ça par provocation. Je dis ça simplement pour dire que le raisonnement nucléaire est un raisonnement qui exige un certain nombre de postulats. C'est un raisonnement qui, là, littéralement, peut dire « Oui, mais si ça n'explose pas, on pourra appeler ça un succès de la dissuasion nucléaire. » Mais pour qu'il y ait succès de la dissuasion nucléaire, il faut que la France reste habitable. Si la France n'est plus habitable pour des raisons non liées à ce à quoi sert l'arme nucléaire, on ne va pas pouvoir dire « Il ne reste plus de pays, mais la dissuasion nucléaire a marché. » C'est un argument qui n'aurait aucun sens. Donc, vous avez ce troisième avenir qui est envisageable. Quatrième avenir, un avenir dans lequel l'ennemi futur est capable de hacker nos armes nucléaires ou tout simplement nous supposons tous qu'il en est capable, même si ça n'est pas vrai. À partir du moment où on suppose tous que l'ennemi futur est capable de hacker nos armes nucléaires, il faut se débarrasser de ces choses le plus vite possible. Parce que ça veut dire qu'il peut littéralement les utiliser pour causer de la violence en notre nom, dont nous serons responsables, et pour lesquels nous subirons les conséquences. Donc vous voyez, avec un brin d'imagination, je ne sais pas lequel des quatre va advenir. Je ne sais pas du tout, je ne suis pas Madame Irma, je ne vous dis pas, moi, Benoît, je sais quel est le futur. Je vous dis simplement qu'on opère notre discussion simplement comme si le seul champ des possibles était le premier. Et ça, c'est totalement déraisonnable. Et tout cela suppose évidemment une absence d'explosion nucléaire non désirée dans notre arsenal et dans tous ceux que cible la France, y compris des arsenaux aussi sûrs que l'arsenal pakistanais ou nord-coréen, dans les 70 prochaines années. Mais oui. Donc j'en termine en vous formulant des demandes. Souvenez-vous, mesdames et messieurs, et après j'écouterai vos questions, que vous ne pouvez pas choisir de ne pas être affecté par la politique nucléaire. Cette politique vous demande déjà des choses en tant que citoyen et citoyenne. C'est pour ça que je me permets de vous monopoliser à l'heure du dîner. Si vous vous souciez du climat, eh bien vous souciez du climat ne vous protège pas de la menace nucléaire. Et c'est quelque chose que j'essaye de travailler parce que c'est vraiment frappant. C'est-à-dire les gens qui se soucient de la menace nucléaire ne prennent pas bien en compte la question du changement climatique et des limites planétaires. De la même manière, mes étudiants qui sont très orientés vers la question du CO2 opèrent comme si les armes nucléaires n'existaient plus. Pour moi, l'enjeu un peu raisonnable, c'est d'arriver à accepter qu'on est dans un monde dans lequel il y a un changement climatique rapide et des armes nucléaires.
Et donc, très modestement, je crois que la recherche indépendante peut vous aider. Et encore une fois, elle est facile à distinguer du militantisme pro ou anti-nucléaire. Donc, ce que je vous demande, c'est simplement de n'être ni crédule ni résigné à cette idée qu'au fond tous les discours sont pareils, tout est opinion, Benoît il va dire un truc et demain matin il y a machin qui va dire l'inverse et c'est tout pareil. Donc quand vous êtes confronté à des affirmations péremptoires sur les questions nucléaires, ne faites pas confiance, je ne vous demande pas de me faire confiance. Si vous avez le moindre doute sur quoi que ce soit que je vous ai dit, je vous en prie, demandez-moi. Mais en général, demandez-vous, est-ce que l'expert qui vous parle se reconnaît comme militant ou pas? Si oui, bon, ben, s'il le dit, c'est que c'est vrai. Mais s'il ne le dit pas, il faut poser la question suivante. Qui le finance? En France, on croit que demander aux gens qui les finance, c'est une question mal élevée. Ce n'est pas une question mal élevée, c'est une question salutaire. Si vous me demandez qui me finance, je vais vous répondre en détail et je vais vous prouver que je ne vous mens pas. Ensuite, reprend-il des catégories officielles ou des catégories militantes? Si oui, il y a un problème, parce qu'il sera incapable d'évaluer. Et y a-t-il un décalage entre arguments et preuves? Donc voilà un petit outillage qui va vous permettre de naviguer tout un tas de discours nucléaires que vous allez entendre longtemps après mon passage ce soir agréable à Saint-Étienne. Je finis en vous disant que si la guerre en Ukraine finit sans explosion nucléaire, on va évidemment avoir une précipitation à vous dire que donc les procédures de contrôle ont marché. Et il sera trop tôt pour le dire. C'est possible. Je ne vous dis pas que ce sera faux. Je vous dis que ce sera trop tôt pour le dire. Donc ce que vous pouvez faire par ailleurs, c'est évidemment lire le livre, suivre le compte de mon équipe sur Twitter, Nuclear Knowledges, si vous avez trouvé quoi que ce soit d'intéressant, nous aider à diffuser ces résultats. Vous pouvez aussi demander à vos élus de clarifier leur position sur quel est l'avenir du nucléaire auquel ils pensent pour le pays et pour l'Europe. Parce que c'est quand même frappant qu'on ait plusieurs campagnes présidentielles dans lesquelles c'est jamais posé, ni au début ni à la fin. Moi, je ne vous demande pas du tout de leur demander une position particulière, juste de leur demander de la clarté et de leur demander de prendre conscience du fait que c'est une dimension de la politique nationale qui est cruciale. Et je termine, et c'est mon dernier mot, en vous disant, n'oubliez pas que tout ce que je vous ai présenté ce soir, en dehors du fait que ça m'a fatigué pendant 15 ans, ça n'a été possible que grâce à la recherche indépendante que j'ai eu du mal à imposer et qui est chaque jour attaquée et qui a besoin de votre soutien. Je peux vous dire que un grand nombre de gens ne veulent vraiment pas que ce travail continue. Je les regarde avec le sourire, je vais continuer à travailler et votre soutien sera précieux. Merci.

On a écouté DLGZ, ça a été suivi par le projet franco-sénégalais Endox Electric et par les troublions inlassables de bonne humeur provisoire. 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

rencontre de Pascal Comelade et les Liminianas a cédé la place à Beyrouth, puis au troublion presque chauve que l'on nomme Jacques sur le 895.

0: Une sélection stéphanoise pour ne pas changer sur le 895 de Dio. On a écouté Saffronize, Silence et Shit.
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0: Slow Week Riz et Dean Rodney en forme de psychophonie pour plus de vrille dans les transistors sur le 895 de Radio Dio. Slow Week Riz est un artiste de Barner 16, un réseau inclusif d'artistes basé à Hambourg avec et sans ce que certains appellent un handicap. Embarquons dans le camion bleu de Fantasio et les Turbulents, sorti par les Lillois de Label Brut.
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1: Bonjour à tous et à toutes, et bonjour aussi aux autres, bien entendu. Vous entrez dans Plus fort, j'entends rien, le magazine d'actualité tout terrain, en direct le mercredi à midi, puis rediffusé à 19h, et enfin le jeudi à 8h du matin, au cas où ce serait pas suffisant. Et aujourd'hui au programme, eh bien, je dirais que nous allons parler de... liberté, au pluriel, liberté collective, un peu sous toutes leurs formes. Ça pourrait être le mot rassembleur de cette émission, pour être un peu plus positif que d'habitude, puisque finalement nous allons évoquer autant les luttes en Irlande du Nord, en Palestine. On évoquera aussi la guerre d'Algérie, et puis finalement les rassemblements associatifs et les contraintes qu'ils vivent et la manière dont ils peuvent les dépasser en 2026 en France. Et ailleurs, on va évoquer tout ça finalement dans un grand bazar de plus fort, j'entends rien, qui va notamment quand même être très largement consacré à un retour en arrière, un back to the time, retour sur l'anniversaire des 60 ans de la MJC des Tilleuls en mars dernier, et un extrait de 30 minutes donc de plateau radio autour de l'organisation collective et des libertés associatives en 2026 et autour de l'éducation populaire. Mais avant ça, bien sûr, nous commencerons par le début, et le commencement, quel est-il ? Il est le coup de cœur de la semaine, qui, cette semaine, ne pouvait être autre que le nouvel album de Niecap. Alors, ça s'écrit K-N-E-E-C-A-P. Si tu n'as jamais entendu ça, c'est que tu es vraiment passé à côté d'un phénomène. Après leur album précédent qui nous avait complètement scotché sur le carreau, mis par terre, qu'on avait mis en rotation dans tous les sens, eh bien Niecap a totalement explosé. Alors là, on parle plus vraiment de découverte hein, maintenant, puisque ce groupe d'Irlande du Nord a fait une sensation, je dirais, mondiale, que à leur prochaine tournée, ils font le Zénith à Paris, après avoir notamment aussi été interdit par de nombreux pays et de nombreux festivals. Niecap, j'espère que vous avez aussi vu le biopic documentaire très enthousiasmant autour de ce groupe. On ne sait jamais vraiment exactement où ils sont. En tout cas, leur grand domaine, c'est la blague, la provocation, mêlée de très, très, très, très, très engagés et politiques paroles et actions. Enfin, ils sont aussi bêtes et drôles et défoncés que militants. Dans la ligne donc des luttes nord-irlandaises, c'est monté ce groupe qui depuis a fait un petit peu front de toutes les luttes contre tous les colonialismes, et notamment après des propos en soutien à la Palestine sur scène, a été monté en épingle, concert interdit, tentative de musellement de la part du gouvernement anglais, mais pas que, pas mal de gouvernements à travers le monde, dont la France, ont essayé d'interdire leurs dates, ou les ont interdits, les ont repoussés, et finalement un groupe qui de toute façon ne voit pas la différence entre ce qui s'est passé pour le colon anglais face à l'Irlande et que le colon israélien en Palestine, et donc continue à revendiquer sur ce nouvel album qui s'intitule Fainéant. Ça sort sur Pias, Et alors musicalement, et ben ça commence tout à fait dans la veine du premier. J'adore tous les premiers titres, etc. Après, effectivement, et c'était a priori leur volonté, ça se diversifie un petit peu musicalement. Ce que ça veut dire, c'est que ça puise un petit peu dans toute la culture de rave party anglaise. Alors il y a des gens qui vont adorer ça. Moi, j'ai quand même trouvé que le retour en ce moment à ce son rave et jungle des années 90-2000 est un peu rêche. C'est pas ce qu'il y a de plus subtil. Mais en tout cas, si vous aimez ce son-là, bien crado des hangars des années 90, début 2000, que vous êtes resté à la loi Thatcher et que vous adorez toujours Goldie, et bien alors là, franchement, cet album est fait pour vous avec des petits claviers dance et tout. Tout est là. En tout cas, il y a vraiment une grosse moitié de l'album qui est hyper bien. Ils enfoncent le clou, ils continuent à appuyer là où ça fait mal et ils sortent sur cet album le quatrième titre qui s'intitule Palestine, tout simplement, histoire de ne surtout pas se taire par rapport à tout ce qui s'est passé et se permettre le luxe de nous faire découvrir un rappeur palestinien dont je vais vous parler juste après qui s'appelle Fawzi. On écoute tout de suite Nicap donc sur le 89.5 de Radio Dio.

Internationalisme musical donc, puisque le rap gaélique de Niqap rejoint la Palestine avec ce featuring de Fawzi. Et c'est grâce à ce featuring que ça m'a permis tout simplement de découvrir, car c'est comme ça qu'on fait à Radio Audio. S'il y a quand même un featuring sur un disque qu'on aime bien d'une personne qu'on ne connaît pas, on va creuser. Et ça m'a permis de découvrir un label palestinien, a priori situé du côté de Ramallah, j'ai l'impression, et qui alors comme souvent sur l'écriture des labels et des rappeurs et rappeuses du monde arabe me pose un problème de prononciation. D'ailleurs, au passage, je m'excuse platement auprès de toutes les langues que j'écorche régulièrement à l'antenne. Ça s'écrit BLTNM, j'imagine qu'on peut tenter quelque chose de l'ordre de Beltenem. En tout cas, c'est le nom de ce label indépendant qui tourne autour de trois rappeurs. Fawzi, donc, qu'on vient d'entendre à l'instant sur ce morceau, Touch, T-O-U-C-H, et Chabjdid, qui rappe un peu entre eux, les uns les autres, avec des prods de différents producteuristes qui peuvent faire leurs instrus dans clairement des esthétiques. Alors, les prods sont sortis sur ces 5 dernières années, grosso modo, et sur des instrus de couleur assez trap ou drill. Franchement, en tout cas, les clips, moi qui ne comprends pas tout à ce qui est chanté, sont largement explicites. On parle de culture, on parle du droit à l'éducation, on parle de guerre, on parle d'oppression. Je vous propose tout de suite de découvrir les deux autres rappeurs de ce label. Donc après Fawzi, voici Chabjdid et Touch tout de suite sur le 89.5 pour Beltenem, j'espère.

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Et c'est l'heure d'un petit agenda, histoire de se balader à travers les rues de Saint-Étienne à présent, ces prochains jours. Et se balader à travers les rues de Saint-Étienne, surtout, bah, c'est saisir l'occasion de se balader à travers les rues, à travers le monde, puisque je vous rappelle que c'est le fil rouge des libertés. Allez donc, voyons, c'est parti. Et la musique peut-être a aiguillé certaines personnes qui l'ont déjà entendue. On va commencer avec une proposition culturelle d'ordre cinématographique ce 7 mai 2026, en l'occurrence, si vous ne l'avez jamais vu, il est indispensable de voir ce film Dead Man de Jim Jarmusch, sorti en 1995, il y a plus de 30 ans maintenant, est un film incroyable, un noir et blanc magnifique avec une photo splendide, comme ça arrive souvent chez Jarmusch, avec un Johnny Depp complètement frappé qui rencontre un Indien, Nobody, persuadé que lui, William Blake, est la réincarnation d'un poète maudit. Un film complètement psychédélique, où on ne sait jamais vraiment si les gens vivent ou s'ils sont déjà morts en tout cas, et accompagné par une des plus belles bandes originales du monde, Neil Young, et ses thèmes incroyables qu'il a enregistrés et improvisés en regardant les images du film en direct. Voilà, je ne peux que vous conseiller, bien entendu, cet événement cinématographique qui n'en est pas un, puisque bon, ça fait 30 ans et que peut-être tout le monde l'a déjà vu. Le même jour, à la même heure, puisque là c'était à la Cinémathèque à 19h, vu que je ne l'ai pas dit, eh bien à 19h tout autant, c'est cette fois du côté d'un nouveau lieu que je vous propose de traîner vos guêtres. Un nouveau lieu, mais pas vraiment en fait, un nouveau nom pour un lieu bien connu qui passe son temps à nous jouer des petits tours, jeudi 7 mai à partir de 19h au Lieu Rouge, qui vient donc d'ouvrir sous cette appellation en réinvestissant les locaux du Ramina Grobis, bien connu des amateuristes de rue piétonne stéphanoise du côté du quartier Vingré, donc 15 rue Georges Dupré, juste au-dessus de la friterie, spéciale dédicace à la famille. Vous aurez l'occasion d'assister à une conférence qui s'intitule « État d'esprit, au pluriel, cybernétique et technique de gouvernement ». C'est en l'occurrence en la présence d'Yvan Bouchardeau pour la sortie de son livre, qui s'intitule exactement comme la conférence, que vous pourrez effectivement revenir sur la notion de psychédélique et y revenir collectivement, donc... Cette cybernétique qui est un mot fourre-tout dont on ne sait pas vraiment, et finalement Yvan Bouchardeau va vous proposer de revenir un petit peu aux sources de l'informatique, des réseaux, du feedback, pour réfléchir du début ce que sont devenues ces techniques de gouvernement numérique, ce que sont devenues les GAFAM, un lien entre la source de l'informatique et le présent, donc à écouter en partenariat avec l'une et l'autre, donc au Lieu Rouge.

Et je vous propose maintenant de passer non pas au 7 mai mais au 8 mai et au 8 mai 2026 autant qu'au 8 mai 1945 puisque deux rendez-vous vont pouvoir vous faire voir le 8 mai autrement. C'est tout à fait l'idée. Malgré la fin de la Deuxième Guerre mondiale, on ne sait pas si on fête l'arrêt du collaborationnisme français, le renouvellement du pétinisme ambiant. En tout cas, le 8 mai 45, il y a un appel de Urgence Palestine pour... pour justement parler des massacres de Sétif, de Guelma et de Kerata par l'État français. Un appel finalement pour une commémoration autour de ces massacres qui ont eu lieu très rapidement après la fin de la guerre, puisque le peuple algérien a voulu demander l'indépendance et que très rapidement, finalement, c'est ici que commence la guerre d'Algérie. Ce ne sont pas les premiers massacres français en Algérie, bien entendu. En tout cas, pour essayer de reconnaître ces massacres comme un crime contre l'humanité, pour commémorer la mémoire des victimes, un appel donc à se retrouver ensemble à 15h, place du Peuple à Saint-Étienne, et plus que cela, à continuer sur la soirée, puisqu'il y aura une projection à 19h30 à la Gueule Noire, 16 rue du Mont, du côté du quartier Bellevue, sur une soirée décoloniale autour de ce 8 mai 45, cet autre 8 mai 45, c'est le titre du film qui sera projeté, film documentaire de Yasmina Hadi aux origines de la guerre d'Algérie, 53 minutes donc à la Gueule Noire, autour de cette question peu connue qu'il est l'occasion de creuser, bien entendu, collectivement avec une discussion qui, à n'en pas douter, aura lieu à la suite de cela. Et une dernière proposition maintenant, musicale cette fois, du côté d'un autre lieu qui a réouvert et a largement été réinvesti, et ça nous fait bien plaisir, puisque l'atelier Le 17, situé au 17 rue de la Mulatière, a toujours été un petit lieu chaud et sympathique qui permettait d'écouter des musiques différentes, des musiques plus expérimentales, des musiques plus épurées, plus bizarre peut-être, mais finalement rendu accessible par la jauge, par le lieu et par cette occasion de se retrouver un peu en dehors de « j'ai envie de faire la fête et de me bourrer la gueule ». C'est important de pouvoir célébrer les musiques dans toute leur variété et ce sera l'occasion ce 12 mai prochain. Alors oui, c'est un peu plus loin que d'habitude, mais parce que je tenais vraiment à célébrer le passage d'une personne que j'apprécie beaucoup. Je suis très content qu'il vienne à Saint-Étienne. Je pense que c'est la première fois qu'il vient. Il est assez rare en France d'ailleurs, il s'agit de Howie Reeve. Howie Reeve est un bassiste qui principalement officie en solo. C'est assez rare quand même les bassistes solo. Tout ça pour faire une espèce de musique très affranchie des critères du rock, basse acoustique et voix. Alors après, bon bah c'est des post-trucs et des post-machins, c'est un peu folk, c'est de la chanson, mais c'est un peu étrange. C'est un très très grand bassiste, très grand technicien, ça fait plus de 15-20 ans qu'il sort des disques maintenant. Il a fait beaucoup de collaborations aussi, dont un disque entier à deux basses avec un bassiste de légende, en l'occurrence Mike Watt. Créateur du groupe punk Les Minutemen, qui a aussi pendant une dizaine d'années au 21e siècle été le bassiste des Stooges, excusez du peu bien entendu, et bien Howie Reeve donc se produira en solo, chant et basse acoustique ce 12 mai prochain à partir de 19h au 17 rue de la Mulatière en compagnie de... Alors là... Je pense que c'est un duo, j'imagine. Lionel Marchetti, je suppose. En tout cas, ça c'est écrit Genton Marchetti, j'imagine. Genton Marchetti, allez savoir. Genton Marchetti, je ne sais pas. En tout cas, on parle d'haut-parleurs, de violon et de haut-parleurs. Deux concerts, donc, ce 12 mai. Je vous propose d'écouter, avec le son du vinyle, un extrait du Howie Reeve album intitulé Not So Secret Garden, qui commence à avoir, je pense, une bonne dizaine d'années maintenant. À l'époque sorti sur le label Et mon cul, c'est du tofu. Voilà tout de suite à Howie Reeve sur le 895 de Joe.

0: Et on va s'embarquer à présent pour 30 minutes de réflexion collective et partagée. L'occasion de revenir sur un anniversaire que nous avons célébré en mars dernier. C'était une grande journée de fêtes et d'ateliers et de concerts et de tout. C'était les 60 ans fêtés de la MJC des Tilleuls, Maison des Jeunes et de la Culture. C'était dans un mars neigeux que nous avons célébré avec Radio Dio pour 2 heures de direct radiophonique, un plateau avec je crois plus de 25 invités qui ont défilé au micro. C'était un sacré marathon découpé en plusieurs sujets. On a parlé de hip-hop à Saint-Étienne, on a parlé de la jeunesse, on a parlé de la manière dont les collectifs et assos peuvent investir des lieux et les lieux ressources, les nécessités justement pour créer et pour la solidarité. Et puis le dernier plateau était consacré à ce qui pourrait être un petit peu l'avenir des associations, les libertés collectives et les difficultés que rencontrent les assos en présence de l'association départementale des MJC, de la MJC des Tilleuls et du planning familial, nouveau planning familial de Saint-Étienne. On revient donc sur ce 4e table ronde après 1h30 de discussion. Ça comprendra peut-être pourquoi je parle vite, fort et que je suis un petit peu essoufflé. Et c'est parti tout de suite donc pour ce retour dans le temps. Alors on est sur cette dernier temps collectif de discussion autour de ce qu'on a préparé un petit peu ensemble par rapport à comment parler de 60 ans d'éducation populaire, comment parler de 60 ans de Maison des Jeunes et de la culture. Et là, il se trouve que, comme beaucoup des tables rondes, finalement, t'as changé les intitulés sans me consulter au dernier moment.
1: Les intervenants.
0: Je vous le dis, hein, lavons notre lunch style en famille. Donc, cette table ronde qui tentait s'appeler Transformation sociale et lutte contre les inégalités s'appelle maintenant Avenir de l'éducation populaire.
2: Oui, parce que l'avenir de l'éducation populaire, c'est la transformation sociale.
0: Heureusement qu'il y a des pirouettes dans ce monde. Je vais vous demander de vous présenter déjà. On va commencer un petit peu dans ce sens-là. Hop. Et qui es-tu et pourquoi es-tu là ?
3: Moi, je m'appelle Élise et je suis au CA de la MJC depuis 1 an et demi. Et voilà.
0: À tes côtés ?
4: Moi, je suis Juliette et je suis salariée au planning familial de Saint-Étienne.
5: Et moi, c'est Lara, je suis au CA du planning familial depuis 2 ans.
0: Ok.
2: Mathieu, je suis salarié à la MJC des Tilleuls.
6: Et Nicolas, je suis administrateur au réseau départemental des MJC.
0: Réseau départemental des MJC. Vous voyez donc, là, l'objectif, ça va être un petit peu de réfléchir à la situation des associations de manière un peu plus large aussi, d'ouvrir le débat, de réfléchir notamment à comment faire ensemble et faire un point sur le fonctionnement et les attaques contre les associations en 2026. Je me suis dit d'ailleurs qu'on allait peut-être commencer un petit peu par un point d'étape sur cet élément qui a changé beaucoup au fur et à mesure de ces dernières années, je dirais depuis une trentaine d'années, la professionnalisation, qui est quand même un gros sujet. Alors, on m'a dit qu'il était bien toujours de prévoir quelques petites infos et quelques petits chiffres. J'ai cherché des chiffres. C'est bien 2 millions de personnes qui travaillent dans le secteur associatif. Et forcément, de grandes contraintes et de grandes réflexions à avoir sur le côté financier qui traverse un petit peu, qu'on soit salarié ou administratrice d'une asso. Mais c'est peut-être que toi qui es administrateur d'un réseau départemental au niveau des MJC, tu avais peut-être une matière à commencer justement sur les fonctionnements des différentes MJC dans la Loire. Qu'est-ce que tu en vois, toi ?
6: Alors, sur les MJC de la Loire, ce qui est déjà très différent au niveau du fonctionnement, c'est qu'on va avoir différentes tailles de MJC, des MJC qui vont être très professionnelles, avec beaucoup d'adhérents, aussi bien en milieu rural qu'en milieu urbain d'ailleurs, et des MJC bénévoles. Donc on a des dynamiques qui sont différentes, des actions qui vont être différentes aussi. Après, du coup, on va avoir les mêmes inquiétudes qui apparaissent au niveau au niveau du coup de l'actualité sur les MJC professionnels et non professionnels, avec notamment bah, les actualités récentes sur les baisses des subventions du département de la Loire.
0: Ok. Vous, de votre côté, par exemple, cette tendance qu'il y a à réfléchir justement à comment on recrée des charnières entre bénévoles et salariés, notamment, qui sont un peu les grandes thématiques des réflexions ces dernières années. Comment est-ce que, vous qui avez monté une asso assez récemment, finalement, le nouveau planning familial, comment est-ce que vous avez abordé la question de cette charnière-là, entre vous ? Sachant que vous avez moins peut-être l'héritage que bah, Dio existe depuis 81, depuis 60 ans la MJC. Quand on arrive en 2020 et qu'on crée ça, comment est-ce que vous êtes posé ces questions ?
3: Ben, dans la Loire, il y a eu le choix de faire de la place, enfin une place importante aux bénévoles dans la nouvelle association du planning familial, que ce soit aussi un espace de militantisme et du coup de la place pour que des bénévoles s'y investissent de manière différente. Mais il y a eu aussi l'envie assez vite de que les actions auprès des usagers et usagères soient portées aussi par des salariés et que le travail du planning familial puisse être reconnu comme des actions professionnelles avec des personnes rémunérées.
5: Peut-être au planning, ce qui est hyper important, c'est la reconnaissance du métier de l'écoute et de l'information incarnée par les conseillères conjugales et familiales. Et pour nous, c'est hyper important de professionnaliser ça et de s'assurer que ce soit des métiers qui soient payés et pas faits que par des bénévoles ou par des personnes qui subissent l'écoute et qui ne sont pas forcément formées pour la recevoir à des endroits. Et il y a vraiment cette importance-là qui fait la professionnalisation aussi de certaines associations départementales. Mais c'est pas le cas de toutes, c'est vraiment des choix d'associations et c'est aussi très disparate selon les structures locales.
0: Ça veut dire que vous, quand vous avez construit le projet, vous êtes très rapidement dit que c'était dans une dimension d'employeur et d'employeuse que vous alliez donner votre temps sur l'asso. C'est pas le cas de toutes les assos, c'est pour ça que je pose la question.
5: Je pense que nous, on a hérité de l'ancien planning familial qui était très professionnel, où on avait à peu près 25 salariés, je pense, sur l'ancienne structure, avec une habitude des financeurs d'avoir une structure très institutionnelle et très professionnelle. Et nous, donc moi, quand je suis arrivée, par exemple, et que j'ai choisi d'être au conseil d'administration, je savais déjà que très prochainement, il y aurait des salariés, mais aussi parce que dans l'équipe qui a remonté le planning, il y avait des personnes qui étaient formées pour être conseillère conjugale et familiale, comme Juliette, par exemple, et qu'en fait, ça faisait complètement sens que ça s'imbrique au fur et à mesure. Mais on a toujours eu la vigilance et l'envie politique, comme le disait Juliette tout à l'heure, que les bénévoles aient une place hyper importante. Et c'est très marqué au planning. On a une vie bénévole et même militante qui est fourmillante avec des projets qui sont incarnés par les bénévoles et que les salariés vont pas forcément porter ou qu'elles vont outiller, appuyer, mais qui peuvent ces projets peuvent vivre aussi en autonomie sans forcément que les salariés y prennent leur part quoi. Mais en même temps, il y a plein de liens qui se font dans les deux côtés et c'est ce qui est hyper riche aussi.
0: J'avais envie de creuser cette question et peut-être de demander à toi aussi, puisque toi aussi tu es employeuse, du coup, en tant qu'administratrice de la MJC. Qu'est-ce qu'on fait avec cette responsabilité ? Bien sûr, c'est pas du patronat, mais quand même, on a la responsabilité de gens qui travaillent dans une structure où on est admin. On voit aussi les baisses de financement, et en fait, c'est quand même relativement angoissant de se dire que notre bénévolat, il prend en charge la vie de gens dans leur travail. C'est pas rien, je trouve.
3: Oui, j'ai l'impression que jusque-là, on a réussi à... Enfin, on a fait un gros travail il y a un an pour construire un peu des scénarios, qu'est-ce qui pourrait être possible sur la MJC pour pouvoir continuer toutes les activités qui sont à la MJC, qu'est-ce qu'on peut encore créer. Et du coup, jusque-là, on a réussi à faire en sorte que tout le monde puisse garder son travail et aussi avoir cette... Et du coup, avoir aussi cette vigilance en tête de comment est-ce qu'on construit la suite. Et j'ai l'impression que du coup, c'était ça aussi dans la dynamique du CA, du coup, comme ça a été dit tout à l'heure, qui s'est renouvelé il y a un an et demi, d'avoir ça en tête, comment on réfléchit avec les baisses des subventions sur quoi, en fait, quel est le cœur de la MJC? On est la maison des jeunes et des cultures. Et du coup, comment est-ce qu'on garde ce cœur-là, en fait? Et du coup, sur quoi on veut lâcher des choses ou justement les continuer?
0: De l'autre côté, côté salarié, peut-être, effectivement, là, il a été dit plusieurs fois qu'il y a eu un nouveau CA, qu'il y a eu quelque chose qui s'est régénéré dans les deux dernières années. Il y a eu aussi un travail que vous avez effectué sur repenser un peu le fonctionnement et peut-être actualiser un petit peu ce modèle 1901 qui a souvent été un peu accusé de battre de l'aile avec des tentatives plus modernes de chercher de l'horizontalité, des fonctionnements un petit peu différents. Est-ce que tu peux faire un petit point sur ce qui a été travaillé là-dessus ici?
2: Il y a eu un travail assez long entre le CA et les salariés justement sur ces questions-là. Presque ce qui nous a aidé, c'est qu'on manquait d'argent pour garder la structuration telle qu'elle était. Donc, de toute façon, on était obligé d'y réfléchir. Mais en tout cas, dans les MJC, historiquement, il y a toujours eu des rôles de direction assez forts. À la création des MJC, il y avait un directeur, en gros, et des bénévoles, quoi. Et du coup, c'était pas rien que de remettre ça en question. De réfléchir à d'autres manières de fonctionner entre salariés. Et là, on a fini par arriver à une co-coordination à trois personnes. Donc, on se partage des tâches et administratives et des tâches d'animation.
0: Alors, on est dans un contexte que personne ne peut vraiment ignorer d'attaque. Est-ce qu'on peut appeler ça une attaque systémique? En tout cas, de baisse généralisée des budgets. On va commencer comme ça pour être un peu dans une progression du discours. Est-ce que, peut-être au niveau départemental, tu vois quelque chose de plus global? Parce que c'est vrai que nous, ici, on est très centré sur Saint-Étienne. Donc, on a une vision qui dépend aussi d'un écosystème très local. Au niveau départemental, toutes les MJ ont des financements en baisse, il y a des difficultés qui sont accroissantes, ou c'est pas vraiment si unanime que ça?
6: Là, la baisse de subvention qui va être finie d'être décidée fin mars par la Loire va surtout impacter le réseau départemental pour le cas des MJC et aussi les associations professionnelles qui ont une aide au poste. Donc c'est une aide qui permet de financer un poste dans les structures. Donc c'est ces associations professionnelles-là qui vont être mises à mal et à moindre mesure les associations bénévoles qui disposent d'une petite subvention. Mais eux, ça va leur retirer quelques moyens. Là où vraiment, sur les associations professionnelles, on va avoir effectivement, comme l'Étiole l'explique un peu, réfléchir autrement ces actions pour faire... différemment avec un peu moins de budget, mais forcément ça va avoir des impacts lourds. Après, le réseau départemental des associations des MJC sera là pour accompagner ces associations, rentrer dans des discussions aussi avec les municipalités locales pour voir s'il n'y a pas des solutions locales et créer cet échange, retrouver de la coopération là où il pourrait avoir des solutions avec des accords plus locaux ou des acteurs aussi peut-être nationaux, on va dire, comme la CAF ou d'autres institutions.
0: Alors là, une question qui pourrait peut-être, à mon avis, être autant pour les admins que les salariés, c'est difficulté à fonctionner avec moins d'argent pour, en général, devoir faire les mêmes missions, ou en tout cas, en tant que salarié et bénévole, s'investir de la même manière émotionnellement sur les objectifs qu'on se fixe, les valeurs qu'on veut atteindre, mais avec de plus en plus de difficultés à y arriver. Comment est-ce que vous avez l'impression que ça joue sur votre quotidien de salarié ou votre investissement de bénévole? Ne vous battez pas.
3: Moi, j'ai l'impression qu'il y a un truc qui peut être dur dans nos limites en capacité, c'est qu'en fait, on voit qu'on pourrait avoir beaucoup plus d'activités salariées et de missions à réaliser par des salariés dans l'asso, parce qu'on a tous les jours des demandes de plein de structures pour accompagner des jeunes ou autres en individuel ou aller faire des interventions auprès de groupes dans tout un tas de structures. Et on est très souvent en train de dire non dans notre quotidien parce que on est
4: là, en l'occurrence, on est 3 salariés à temps partiel à faire les activités d'animation et d'écoute. Et du coup, on peut pas répondre à tout ça. Il y a des moments où c'est pas très valorisant dans le travail d'être toujours en train de faire des noms. Et du coup, c'est un peu contradictoire parce qu'on essaye de faire valoir le sens de notre travail et pourquoi ça a de l'intérêt ce qu'on fait. Et en même temps, après, quand on vient nous voir, on peut pas forcément répondre positivement. Du coup, ça, très directement dans le quotidien, c'est des fois assez fatigant et décourageant de voir que même si on reconnaît nos compétences et le sens de ce qu'on fait, au final, on ne peut pas forcément être là, quoi.
2: Avoir moins de subventions, ça veut dire aussi aller passer plus de temps à chercher de l'argent. Donc en fait, ça, c'est du temps qu'on ne passe pas sur le terrain. Ça veut dire trouver d'autres moyens de survie. Alors nous, c'est passé par la réduction du temps de travail entre nous parce qu'on a tenu un truc aussi un peu collectif entre salariés pour qu'il n'y ait personne qui soit licencié et qu'on puisse continuer ensemble. Mais bon, ça a des limites, quoi. C'était pas que des choix de diminuer son temps de travail. Et là, on a un point où on est au maximum des réductions qu'on peut faire. Donc après, c'est supprimer complètement des activités ou augmenter le tarif des activités pour les adhérents. Voilà.
0: Alors, on va pas pouvoir malheureusement développer certains axes qu'on avait prévus, puisqu'il y a des maladies à cause du froid qui revient. Tout le monde croyait que c'était le printemps. Eh bien, non, c'est raté. Donc, on va assez peu finalement aborder toutes les notions de contrat, d'engagement républicain, de loi séparaliste. C'est dommage. Mais on peut quand même tout de suite se dire aussi qu'on arrive à quand même les pressions qui s'exercent sur les associations, que ce soit au niveau national qu'on cible, et notamment le planning a subi des pressions à différents endroits. C'est pas des choses qui sont localisées. Il y a des attaques qui peuvent sembler systémiques ou en tout cas très très politiques à destination de vos activités, ou effectivement des pressions qui vont être peut-être plus locales. Mais commencez peut-être par de cette question-là. Il y a des pressions qui se jouent sur le planning familial au niveau national. D'où est-ce que vous avez l'impression qu'elles viennent ?
5: Eh bien, j'ai l'impression que ça vient de plusieurs endroits. D'une part, on a des pressions qui viennent vraiment de l'injonction d'être très professionnel avec des moyens qui restent soit équivalents, soit qui baissent. Et donc ça demande vraiment des choix permanents. D'autre part, on a des pressions également à ne pas forcément prendre part à des choix politiques ou à se positionner politiquement. Il y a un peu un non-dit autour de la neutralité associative que nous, pour l'instant, j'ai pas l'impression qu'on nous l'a vraiment imposé, en tout cas au niveau de la D42. Mais c'est vrai qu'au niveau du mouvement, ça peut quand même leur être opposé. J'ai écouté un podcast sur la criminalisation des associations féministes et où les collègues du mouvement disaient que, par exemple, à la veille du congrès de 2019, il y avait une résolution sur la laïcité et il y a directement une personne du ministère qui a appelé les présidentes du mouvement pour leur dire qu'il s'agissait de prendre une bonne décision sur la partie laïcité. Donc il y a un peu des sortes de menaces qui sont positionnées comme ça, sans vraiment qu'elles soient dites, mais qui imposent aussi une sorte d'autocensure. Parce qu'on ne sait jamais vraiment les limites des menaces qui nous sont opposées, mais on sait que si une fois qu'on les franchit, ça peut nous être opposé d'une certaine manière. Donc, d'une certaine manière, il y a de l'autocensure qui peut être faite à des endroits sur des positionnements politiques.
4: Ouais, et si c'est pas directement l'institution qui met la pression, ça va infuser ailleurs par des mouvements organisés qui se disent anti-genre ou enfin en tout cas qui luttent contre avec quoi on travaille, quoi. Et du coup, soit ça va être des assos ou des trucs qui découlent de partis politiques comme Reconquête. Ou des assos qui sont financés par des milliardaires, qui ont des projets politiques pas directement annoncés, mais qui sont pareils, anti-planning familial et contre une diversité de vision de famille et de sexualité et d'accès aux droits, quoi. Et du coup, tout ça, même si c'est pas toujours des attaques directes, en fait, je pense que ça participe
1: à faire que notre travail, à des moments, il est décrédibilisé parce que vu comme trop militant, trop idéologique. Et du coup, ben, parfois, il y a des, je sais pas, ça peut être des établissements scolaires où ils vont se dire, ben non, vaut mieux pas faire venir le planning parce que c'est trop féministe ou trop militant. Enfin, voilà. En tout cas, petit à petit, même si c'est pas directement l'institution, le financeur qui nous fait les menaces, même si, bah, de fait, elles sont déjà très présentes à plein d'endroits par les coupes budgétaires, et ben, ça peut être des renoncements à travailler avec nous parce que il y a ça qui se développe dans les esprits politiquement, quoi.
0: Cette manière de ressentir une nécessité de neutralité dans l'engagement, alors même que le planning est un mouvement qui a pris vraiment naissance dans des milieux de gauche où la neutralité fait pas sens de départ, en tout cas de la naissance du planning. De la même manière pour les MJC, qui sont quand même clairement des structures qui ont brassé du gauchiste, comme on dirait. Est-ce que à la MJ, on se pose aussi la question, par exemple, je pense même en termes de programmation, par exemple, de recevoir ou pas certaines affiches, certains projets. Est-ce que les pressions comme ça, elles arrivent ?
2: Et ben, c'est un peu dur à dire parce que vu qu'il n'y a pas besoin de justifier si une demande de sub est acceptée ou non, en fait on ne sait jamais trop est-ce qu'une demande de subvention a été refusée parce qu'on a un engagement politique ou pas. On peut faire des suppositions, on ne sait pas trop. En tout cas, il y a une sorte de pression et de censure un peu généralisée dans le secteur associatif, j'ai l'impression. Et que des dissolutions de collectifs plus informels ou plus fragiles, qui sont moins ancrés dans des réseaux un peu forts, du coup qu'on peut éliminer plus facilement, bah, ils servent aussi de menaces ou d'exemples.
0: Tu peux préciser un peu ?
2: Je pense à des collectifs qui luttent contre l'islamophobie, par exemple, qui ont été dissolus. Ou des collectifs radicaux, écologistes, je sais pas, les soulèvements de la terre, des groupes de supporters, enfin, qui sont un peu plus, pas pour les soulèvements de la terre, mais en tout cas d'autres collectifs qui sont un peu plus isolés qu'une MJC, qui s'inscrit dans un réseau où il y a quand même beaucoup de monde, qui est en lien avec des institutions et tout ça. Bah ça, j'ai l'impression que c'est une sorte de menace des institutions vers l'ensemble du secteur associatif, qui est de dire on commence par les plus radicaux, les plus fragiles. Mais après, ce sera votre tour, donc tenez-vous sage, quoi. Et du coup, j'ai l'impression que c'est ça aussi notre rôle à nous, de pouvoir accueillir à la MJC sur des événements, sur du prêt de salle, etc., des collectifs qui ont moins de ressources ou qui ne sont pas professionnalisés. Voilà.
0: Nicolas, je te vois hocher la tête tout à l'heure. Ça a l'air de faire écho.
6: Moi, ça fait écho. Alors, effectivement, je pense que le planning familial subit beaucoup plus cette injonction à la neutralité que le réseau des MJC. Mais de manière générale, les associations, surtout les associations qui remplissent des services publics, ont ces injonctions de neutralité, alors qu'en fait on n'a pas d'obligation de neutralité. Nous, réseau des MJC, on rappelle et on tient à rappeler que nos engagements d'éducation populaire sont politiques, elles sont apartisanes, mais l'éducation populaire de manière générale est un projet politique de société, du vivre ensemble et toutes les valeurs qu'elle porte. Donc nous, oui, effectivement, faut, en tant que réseau d'éducation populaire au pluriel, faut qu'on soit alerte sur ces attaques-là, mais aussi qu'on puisse être présent dans les institutions pour aussi réaffirmer quel est notre but et de pas finalement accepter cette injonction de neutralité pour nos réseaux.
0: Bah. Alors, je pense que le point commun, et d'ailleurs je rejoindrai Radio Do un petit peu à cette discussion aussi, c'est que finalement on est des associations apartisanes, pas de droite, je dirais, grosso modo, autour de la table, ce qui est quand même un petit peu biaisé, mais bon, mettons des mots sur ce qui est, et qu'il y a effectivement ces attaques institutionnelles, systémiques, qui en général sont plus difficiles à cerner, parce qu'on nous dit rarement « vous avez soutenu quelque chose qu'il ne fallait pas soutenir, vous avez une baisse de subvention ». Il y a d'autres choses qui peuvent arriver sur des sphères féministes, antiracistes, anticapitalistes, qui vont être des plaintes directes, là, d'autres associations ou de partis politiques contre certains engagements, donc là, qui sont quand même plus lisibles, et ça, c'est effectivement un peu plus facile à déterminer. Et après, il y a aussi ce sentiment parfois de se dire, aussi parce que ce matin, il y a pas mal de personnes qui ont marché contre la montée de l'extrême droite à l'approche des élections, finalement, être un partisan pas de droite dans le monde en 2026, c'est pas tous les jours facile. Et que parfois aussi, même dans le contact avec le public, tu disais que toi, tu avais déjà pu ressentir aussi ce truc de est-ce que finalement, on arrive toujours à trouver des ponts avec les publics qui viennent chez nous, avec qui on est en contact, et est-ce qu'on arrive à partager un petit peu ces valeurs-là ?
2: Mais ouais, j'ai l'impression qu'il y a plusieurs choses. Il y a à la fois le conseil d'administration de la MJC, il est composé des gens qui sont à la MJC. Du coup, ça fait un peu une hétérogénéité, peut-être tu pourras en parler. Mais il y a ça d'une part, le projet politique de la MJC, il change tout le temps en fonction des conseils d'administration et tout ça. Et même s'il y a quand même une histoire antifasciste de l'éducation populaire, se dire association antifasciste aujourd'hui,

0: coup, c'est aussi comment on fait avec ça, comment on laisse ces personnes-là être ici, tout en faisant notre travail d'éducation populaire et de transformation sociale aussi chez les individus et dans les groupes.
1: Et vous, peut-être au niveau du planning aussi, avec les publics que vous croisez, est-ce que des fois vous sentez ces, des flottements, des divergences, des conflits ?
2: Ben, nous, on est aussi une association d'éducation populaire, donc on arrive en donnant la possibilité à tout le monde de mettre sur la table ses opinions, ses représentations, ses modes de pensée, etc. Et on fonctionne avec ça. Du coup, on essaye aussi de démontrer par notre posture d'écoute et nos pratiques d'éducation populaire qu'on est capable de discuter avec tout le monde et que tout ça a sa place. Bien sûr, avec la limite qu'on se présente aussi comme une association de lutte contre les discriminations. Donc, du coup, il y a des choses... où on met des limites, quoi. Après, ça arrive quand même de temps en temps. C'est sûr que, régulièrement, qu'on soit confronté à des propos homophobes, transphobes, sexistes, voire racistes, et que c'est pas toujours facile de composer avec ça. Je pense que ce qui est difficile, c'est aussi que nous, on intervient souvent un peu en one shot, sur des temps très courts, et du coup, ça donnerait l'envie d'avoir des temps plus longs, d'élaborer avec les personnes. C'est quoi nos grilles de lecture à nous, pourquoi nous on fait de la promotion de l'égalité, tout simplement. Enfin, voilà. Du coup, oui, il y a des moments, on est très impuissante et c'est comme ça. Et en même temps, on sait qu'on va pas. Tout révolutionner à l'échelle de 1h30 d'animation avec des jeunes, et puis voilà. Ouais. Et après, en individuel, quand on reçoit les personnes pour de l'écoute, forcément, il y a plein de profils différents de personnes qui viennent. Et je pense que même parfois, il y a des gens qui viennent qui à la base pourraient peut-être être plutôt contre nous, qui, ça se trouve, auraient pu être genre anti-IVG à un moment dans leur vie. Et qui en fait se retrouve à passer au planning familial, quoi. Et puis dans tous les cas, on va les recevoir tout pareil.
1: On arrive très bientôt à la dernière question, même immédiatement à la dernière question de cette table ronde et de ces 2 heures de marathon radiophonique. Comme sur ces sujets-là, à chaque fois j'ai l'impression de plomber totalement l'ambiance, j'essaye de trouver une petite envolée un petit peu moins négative quand même sur le final. Et je me disais que là, dans l'ambiance où finalement il y a pas mal de gens qui se rencontrent, qui ne se connaissent pas ici, on pouvait aussi parler des alliances et du faire ensemble. On a parlé beaucoup d'accueil de plein de gens différents, et je sais, Mathieu, par exemple, que c'est ton fort en général de trouver les éléments bien positifs dans un débat. Donc peut-être justement quand même rappeler un petit peu tout ce brassage de la MJC et annoncer le programme qui va continuer dans cette fin de journée.
0: Ouais. Alors j'ai quand même une bonne nouvelle. Enfin, je vais commencer par un truc un peu négatif avant de donner.
1: C'est tout à ton honneur.
0: Non, je voulais juste dire que j'ai l'impression que c'est un peu le moment, si ce n'est pas trop tard, qu'il y ait un peu des alliances un peu larges, des réseaux d'éducation populaire et des associations. Ça, c'est compliqué pour l'instant, mais quand même, hier j'ai vu que le réseau national des MJC relayait la manifestation qui a eu lieu aujourd'hui, et je pense qu'il y a quelques années c'était pas gagné, donc je pense qu'il y a quand même une radicalisation, au niveau... autant qu'à une repolitisation des associations
1: aussi, ouais, j'ai l'impression.
0: Voilà, et oui, ici il y a plein de gens qui se croisent, qui parlent ensemble et tout ça, super. Et ce soir, il y a la table des panneaux. Donc c'est Mathéo qui doit être quelque part par là, là-bas au parc, qui organise ça. Il y a 24 rappeurs, rappeuses qui vont passer ici, jeunes, qui j'espère seront pas trop discriminants dans leurs propos. En tout cas, on a fait passer le message. Et après il y a un petit jam, donc ça va être rap encore, mais avec des instruments live, et il y a un karaoké. Et si vous avez des idées de chansons, vous avez envie de chanter des trucs, il y a un endroit où mettre des titres de chansons, c'est à l'accueil.
1: Est-ce que vous avez un petit mot pour finir, quelque chose qui n'aurait pas été dit?
2: Ouais.
3: Eh bien, je rejoins complètement Mathieu sur le fait que je pense qu'il faut qu'on arrive à travailler ensemble avec les structures de l'éducation populaire pour que quand on a une

0: attaque aux libertés associatives ou à l'éducation populaire ou une attaque fasciste, qu'on arrive à le traiter au point de vue, d'un point de vue interorganisationnel et pas d'un point de vue, et pas individuellement. Et en fait, bon, pour une Toulousaine, ça va être compliqué, mais je vais donner l'exemple de Bordeaux. À Bordeaux, ils se sont organisés entre plusieurs structures, dont le planning familial. Et dès que le planning familial est attaqué, c'est l'interorga qui gère. Et en fait, ça fait que ça décentre complètement l'attaque aussi de la structure qui se fait attaquer, et ça ramène de la force et ça ramène du collectif. On sait que l'interorga c'est compliqué, mais je pense que c'est vraiment un objectif ou un idéal qu'on peut essayer d'atteindre, et en tout cas au planning on est très ouverte à vouloir travailler avec les structures de Saint-Étienne et de la Loire.
1: Et oui, moi ça me fait penser aussi, on a parlé de, du planning de la MJC, mais il y a aussi les amicales laïques. Et justement, nous, ce qu'on observe, c'est qu'il y a des fonctionnements très différents entre les amicales, la MJC, mais en fait, qu'on est aussi dans les mêmes galères et qu'il faudrait qu'on arrive aussi plus à s'organiser ensemble et faire ensemble, même si on n'est pas dans les mêmes fédérations, et qu'il y a peut-être un truc qui se joue aussi à ce niveau-là, quoi.
2: Moi, j'ajouterais qu'on est des espaces de contre-pouvoir démocratique et faut qu'on continue à les défendre pour faire vivre, en fait, ces petites institutions démocratiques qu'on est.
3: Eh ben, j'ai trouvé, moi, que vous avez hyper bien fini positivement le tour de table. C'est quand même pas facile. Vous en êtes super bien sortis. Je vous fais un gros big up. Merci à tout le monde.
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3: Plus fort, j'entends rien. Finale. Et on finit, comme d'habitude, par les coups de cœur de la Fera. Deux coups de cœur cette semaine de la périphérie de l'Hexagonale qui nous donne le plaisir de redécouvrir un petit peu les scènes belges et suisses, notamment suisses, donc avec Aino Salto, un projet jazz, pop, ambiante, assez joli, assez agréable à écouter. Ce EP intitulé Feeling the Fantasy est l'occasion de revenir vers le catalogue du très varié et très riche Suisse label, j'ai nommé Irascible Records. Je vais enchaîner Aino Salto avec un extrait d'un autre très bon disque, d'un autre très bon label, en l'occurrence de Bruxelles cette fois, j'ai nommé SDBAN Ultra Records, avec cet album du collectif un peu dur à saisir qui part un peu dans tous les sens. On va dire que c'est un peu électronique mais très joué, un groupe, ça passe du rap à l'électro à plein de formes un peu plus rock ou pop, ça s'appelle KAU, et cet album Unknown Waveforms Restrung, que vous retrouverez bien entendu dans notre magazine collectif, j'ai nommé Dig Dig Diggers, en interview jeudi 19h, vendredi midi, lundi 8h, pour retrouver donc ces coups de cœur de la Fera. On les écoute tout de suite pour finir ce magazine. Je vous souhaite une excellente suite des programmes. Prenez soin de vous et de vos autres si vous en avez l'occasion.

Je vous avais dit que ça partait un peu dans tous les sens. C'était le groupe belge Co. KAU que vous retrouverez dans Dig Dig Diggers ce jeudi 19h, vendredi midi et lundi 8h. Prochain magazine de Plus Fort, J'entends Rien. Ce sera en compagnie du festival Complètement Gaga avec une voire deux compagnies qui se produiront dans le festival que vous entendrez au téléphone et en plateau. Bah, d'ici là, portez-vous bien. Excellente suite des programmes sur le 895. Et ce mercredi, 2 mois de mai, un peu pluvieux, certes, quelle sera la suite des programmes? Eh bien, premier mercredi du mois, qu'il soit super ce premier mercredi du mois, puisque c'est un de ces mercredis où il y a 2 émissions mensuelles, non pas une, mais 2. Effectivement, il va y avoir de la musique, notre Liberté Libre Time va piocher dans la programmation de Dio jusqu'à 16h30, retour du direct dans les mensuels du goûter, en compagnie de J'irai pas, l'émission contre le militarisme et les militarismes, qui, si j'ai bien compris, va parler d'organisation collective aujourd'hui, mais je ne voudrais pas spoiler, surtout si c'est une erreur. À 18h, dans les mensuels apéro, c'est cette fois vers Babel 42 que je vous propose de vous tourner, science-fiction et littérature de l'imaginaire, une émission qui a commencé cette année et que je ne peux que vous encourager à découvrir, bien entendu. Bienvenue à Babel 42, comme à toutes les nouvelles émissions que vous retrouverez sur cette grille. Quel plaisir de lire la nouvelle grille papier, le programme 2026 de Radio Audio imprimé en couleur, dessiné et mis en page par Scalpel, que vous allez pouvoir retrouver partout dans la ville maintenant que nous sommes en bonne voie d'avoir plié les 2000 exemplaires que nous avons reçus en oubliant de demander de les plier. À 19h, la rediff de ce même magazine, si vous l'avez entendu, allez donc faire un tour ailleurs. Et à 21h, une semaine sur deux, en alternance avec Boogie, cette semaine c'est Rock'n Radio avec Alexandre Palmito qui s'y colle, musique locale, interview et live, donc tout les semaines impaires, 21h le mercredi. Excellente suite des programmes sur le 895. Et qu'est-ce qu'on va entendre maintenant? Eh bien, c'est la surprise. C'est la surprise.

Sorti sur Warrior Records, on a écouté Baby Volcano. Ça a été suivi par le duo de Fat Joe et Remy Ma. 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

Le projet Golden Bug a été suivi par Pale Jay, sorti sur le très bon label Colemin Records. 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

Sur le 895 de Dio, on te propose des Selecta avec beaucoup plus qu'un chromosome en plus. La réunion hallucinée des Argentins, des Reynolds et des Japonais de Acid Mother Temple, Acid Mother Reynolds, est diffusée en partie grâce aux Lillois de Label Brut. Les Carbonators, eux, ont commencé avec Damo Suzuki de Cannes et font toujours depuis du rock'n'roll de l'espace. Perti Kurikan Nimimpayavat, désolé pour mon finlandais, c'est juste des gars normaux avec un handicap mental qui font du punk et même à l'Eurovision.

Invalide Musique sur Radio Dio. On a écouté Maison de Fou avec le collectif belge de Couleur Division. Puis Planet Sister de More About Daniel, DMS, artiste du collectif londonien de personnes en situation de handicap mental et personnes autistes, Hurt and Soul. On écoute maintenant Crazy Dwayne, artiste du Gate Art Center et membre de l'émission Gate Kicks sur la radio londonienne Résonance FM.

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C'était Sophie Rim Eden, puis Fuck Bottoms. There's a light.

I am live de la planète Mars et qui danse le Mia sur Radio Dio 89.5 FM. See ya. Franchement, je vais te dire une méchante dédicace de la part d'I am. T'as intérêt à l'écouter sinon.

C'était Bombino, guitariste Touareg, puis Medianoche Official, contrebassiste argentin, et maintenant une chanson qui fait pleurer, de Lancôme. Lancôme, groupe irlandais, qu'on pourrait décrire, enfin vous allez voir, comme des noisy folkeux.

0: La voix du MC que l'on nomme Waraba en compagnie des Stand High Patrol a été suivie par le rappeur ricain Gaïs Guevara sur le 895 de Dio.
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Sur le 895, tu viens d'écouter Rature, R-A-T-U-R, venu de Lille. Ça a été suivi par Alpha One et Gilles Barthé, sorti sur le label Teenage.

Viagra Boys, on se déplace à un homme pilier du hip-hop dans toutes les disciplines et depuis ses débuts, j'ai nommé Ramelzy. Et ensuite, on a écouté Léo Stay Trill sur le 895.

l'instant, tu viens d'entendre Léonie Pernet, ça a été suivi par Guédra, et enfin Maïssi en featuring avec Coup de Cat. 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

0: du rap de tous les continents sur le 895 de Dieu. On a écouté le jeune Stéphanois Paul Nord. Ça a été suivi par Ouija Mac et ensuite par MC Ala en compagnie du producteur Deb Master.
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voici le Nigérien Maman Sani et son orgue électronique. On enchaîne avec ADN Crystal et le morceau Particules, tiré de l'album Orgasmatronic, sorti sur le label La Forme Lente. On finit avec Rock and Gloak de Sklemst, tiré de la compile Descendu en Flamme, sorti sur le label stéphanois Bonanza.

Sur le 89.5 de Radio Duo, on enchaîne maintenant avec l'antre de Pierre Normal en dédicace aux sous-caves de l'Underground. Ce morceau est tiré d'une compilation de groupes ayant joué dans les soirées synthétiques bruxelloises de Palais Chalène.

On écoute maintenant le yéyé valentinois de Chevaleresque et son morceau Beau Perdant, sorti sur son label Objet Disque. Puis on enchaîne avec les rappeurs dégénérés de House of Fixe.

Et voici maintenant sur le 89.5 de Radio Duo, Dan Deacon, le post-ado nourri au punk de Baltimore, puis les Melted Men, tirés de leur album sorti par Animal Biscuits.

0: Quelle définition donneriez-vous du plein champ?
1: Le plein champ, c'est quand on est au milieu de la luzerne, des vaches et des cochons.
0: Qu'appelle-t-on une portée?
2: Qu'on appelle une portée, c'est le nombre d'animal que met bas un animal, voilà. Le nombre de chiens que met une chienne, quoi.
0: Alors une portée, qu'est-ce que ça peut être?
2: Ça, 6 chiens environ, quoi.
0: Dans le domaine de la musique?
2: Dans le domaine de la musique, une portée, c'est tout ce qu'a produit le musicien dans sa vie. Par exemple, l'œuvre de Beethoven, l'œuvre de Mozart ou l'œuvre de Puccini, par exemple, vous travaillez par là, et ses opéras. C'est...
0: Ça s'appelle une portée musicale?
2: Une portée musicale, ça, c'est... Une portée musicale, c'est toute l'œuvre produite par un musicien dans sa vie.

Dans cette sélection au fond du furan, on écoute Docteur La Mort, puis Merci la nuit, avec le morceau Ce soir je n'entends rien, sur un texte de la chanteuse lyonnaise Michèle Bernard, sorti sur le label Spielzeug Musik. Puis on enchaîne avec les deux générations de Genevoises de Tétu Piaf.

pour aller bosser, bosse ou crève. Avec cette sale vieille fatigue aux trousses, avec cette sale vieille fatigue aux trousses, dans le petit matin pâle, écoute la chanson du travail.

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0: Aimez-vous les musiciens qui chauffent la salle?
1: Non, ce n'est pas aux musiciens de s'occuper des problèmes de chauffage de la salle. Ça regarde les propriétaires ou le concierge ou enfin le gérant de l'île de la salle.
0: Plaquer un accord.
2: Plaquer un accord, c'est manquer à sa parole. C'est quand on a donné sa parole pour entreprendre un travail quelconque, j'estime qu'on doit aller jusqu'au bout.
0: Un musicien, par exemple, qui plaque un accord.
2: Un musicien qui plaque un accord, eh bien, c'est un édifice complet qui s'écroule pour la personne qui l'a pris à son compte. Il a manqué à sa parole. Ce n'est pas un homme, si on dit vulgairement, en parlant pas sportivement. Plaquer un accord, c'est résilier un contrat.
0: Qu'appelle-t-on la section rythmique?
3: La section rythmique, je pense que ça doit être quelque chose à faire avec l'armée, un groupe de soldats qui font un exercice quelconque, sans doute de la marche à pied ou pas qu'à danser, quelque chose comme ça. Pour moi, la section rythmique, c'est un groupe d'une trentaine d'hommes qui marchent au pas en balançant les bras. Maintenant, ne m'en veuillez pas si c'est pas ça, parce que moi, forcément, étant une femme, j'ai pas fait mon service militaire.
0: Le chorus.
4: C'est un ballet de l'armée soviétique qui comprend soit les chœurs, c'est-à-dire les chants, et également les danses qui sont très typiques de la région, souvent d'Ukraine, qui sont vraiment très jolies à voir.
0: Dans un orchestre, dans un grand orchestre, il y a les instruments avant.
5: Oui, dans un orchestre, il y a toujours évidemment les instruments avant et les instruments arrière. Alors en avant, il y a le violon, le violoncelle, le piano. À l'arrière, alors il y a les cuivres.
0: L'arrangement musical est-il toujours indispensable?
6: Ben, je pense que oui. Il me semble quand même qu'il faut respecter les heures de travail ou de sommeil ou de repos du voisin.
0: Alors comment se fait un arrangement musical?
6: Je pense qu'on peut quand même insonoriser chez soi, premièrement. Pour faire un arrangement musical, j'irai frapper chez les voisins et demanderai si ça ne les gêne pas trop.
0: À quoi sert l'arrangement musical?
6: L'arrangement musical sert à s'entendre avec les voisins afin que la police n'intervienne pas pour tapage nocturne.
0: La trompette bouchée, qu'en pensez-vous?
7: Je ne peux pas vous répondre. Si elle est bouchée, on n'entend rien.
0: Mais comprenez-vous qu'un musicien joue de la trompette bouchée?
8: Une trompette, lorsqu'on joue, c'est pour souffler dedans, bien sûr. Et le musicien qui joue avec une bouchette trompée, on ne peut pas l'entendre, etc. Et c'est la moindre des choses qui viennent sur scène et que cette trompette soit débouchée, bien sûr. C'est comme si on venait sur scène jouer de la guitare sans corde.
9: On vient d'écouter un micro-trottoir des 60s de Gérard Pabio. On enchaîne avec les génies de la synth-pop japonaise de Yellow Magic Orchestra et le morceau Cosmic Surfing.

place au rock'n'roll synthétique sur le 89.5 de Radio Duo. On écoute Extrême Précaution en 33 tours s'il vous plaît, puis Daft Punk en 45 tours et enfin Marvin. Extrême Précaution est un projet du musicien électronique Mondkopf en hommage au métal.

dans cette Selecta au fond du Furan. On enchaîne avec La Cité des Chasseurs de Varanjo, sorti par les punks de Transophobia et Énervé. Et pour enchaîner dans le jeu m'en foutisme, on enchaîne avec Trotsky Nautique et le morceau Terminator is Back, sorti sur le label Mon cul c'est du tofu.

On finit par cette chanson désabusée, Le meilleur des amours de Edith Nylon, encore bien actuelle. Et pour finir en beauté, on écoute Portishead en live.

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0: La psychologie sociale, branche de la psychologie étudiant comment les pensées, les émotions et les comportements des individus sont influencés par la présence réelle, imaginaire ou implicite d'autres personnes. S'intéresse en particulier aux phénomènes de groupe, se trouve à la base d'un grand nombre de techniques professionnelles, comme la gestion d'équipe ou encore la publicité. L'essor de cette science se tournant entre le 19e et le 20e siècle a notamment nourri le développement des techniques modernes de propagande, livrant de précieux outils de compréhension du comportement des groupes à l'entreprise de manipulation de l'opinion à grande échelle. Ces mêmes outils serviront aussi à d'autres velléités de gestion, de contrôle et de manipulation des masses. À titre d'exemple, les analyses du comportement des foules, notamment les travaux sur la psychologie des foules de Gustave Le Bon, inspireront autant les politiques du maintien de l'ordre en France que le régime de Mussolini en Italie.
5: Allemagne, années 30. Un camp pour les référendaires, les élèves stagiaires de la magistrature. Tous les référendaires en train de passer leur assessorat seraient, sitôt terminés leurs travaux personnels, rassemblés dans des camps où une saine vie communautaire, la pratique des sports de combat et une éducation idéologique les préparerait aux tâches immenses qui les attendaient dans leur carrière de juge allemand. La première fournée recevrait dans les prochains jours son ordre d'incorporation. 4 semaines plus tard, beauté, ornée d'un brassard à la croix gammée, je marchais chaque jour pendant des heures au sein d'une colonne en uniforme dans les environs de Jüterbog, en chantant en chœur avec tous les autres quelques chansons de marche. Nous avions un drapeau, à la croix gammée bien sûr, et parfois ce drapeau nous précédait. Et quand nous traversions un village, les gens, à droite et à gauche, levaient le bras devant le drapeau ou disparaissaient en vitesse dans l'entrée d'une maison. Ils faisaient cela parce qu'ils avaient appris que nous, donc moi, allions les rouer de coups s'ils s'abstenaient. Moi, je me cachais dans une entrée sur le passage des drapeaux quand je n'étais pas tenu de marcher derrière. Et plusieurs d'entre nous en faisaient autant. Mais cela ne changeait absolument rien. Maintenant, c'était nous qui marchions derrière le drapeau. Si bien que tous les passants voyaient en nous une menace muette. Et tous, ils saluaient ou fuyaient, parce qu'ils avaient peur de nous, peur de moi. Aujourd'hui encore, j'ai le vertige en pensant à cette situation. Elle contient dans une coquille le Troisième Reich tout entier.
0: La psychologie sociale nous apprend que la manière dont les humains et humaines se comportent en groupe peut différer considérablement de la manière dont ils se comportent en dehors. Parmi ces différences, certaines vont dans le sens de l'efficacité dans l'exécution d'une tâche. C'est le cas par exemple de la facilitation sociale, phénomène observé lorsque la présence d'autrui, autrui observateur ou co-acteur, a un effet bénéfique sur les performances d'un individu. Ce phénomène, un des premiers à avoir été découvert par la psychologie sociale, a été découvert par Norman Triplett à la fin du 19e siècle au sujet des cyclistes, dont les performances s'avèrent meilleures lorsqu'ils sont en compagnie d'autres cyclistes que lorsqu'ils sont seuls. L'effet inverse, inhibition sociale, existe aussi. Il s'agit donc de comprendre quelles conditions mènent à l'un plutôt qu'à l'autre. Il y a aussi le phénomène dit de contagion, qui fait entre autres que dans un groupe, lorsque le niveau général de participation est élevé, même les plus réservés finissent par suivre le mouvement. Et ça marche aussi bien sûr dans l'autre sens, celui de la démotivation. Au-delà des performances individuelles, on entend souvent l'idée que l'union fait la force. À certaines conditions, le groupe permet effectivement de surmonter les impuissances individuelles par la mise en commun des énergies, des enthousiasmes, des capacités et grâce à la solidarité entre ses membres. Ce fonctionnement, la psychologie sociale l'a découvert presque par hasard lors d'une étude menée dans les années 1920, sur les leviers pour améliorer le rendement dans une usine près de Chicago. Au départ, pendant cette expérience, les chercheurs étudient l'effet sur le rendement de l'amélioration des conditions du travail. Un meilleur éclairage, la mise en place des pauses, etc. Ce qu'ils observent, sans beaucoup de surprise, eh bien c'est un effet positif. Par contre, et là ça leur paraît beaucoup plus surprenant, lorsque les conditions du travail reviennent à leur niveau de départ, donc s'empirent, le rendement du groupe de test ne baisse pas pour autant. Conclusion inattendue que les ouvrières de ce groupe de test qui a été constitué pour l'expérience tirent par ailleurs elles-mêmes. Ce ne sont pas les conditions matérielles, mais la constitution d'un groupe solidaire qui explique l'amélioration du rendement. Les travailleuses n'ont donc pas seulement des motivations économiques, mais aussi sociales, telles que développer des relations cordiales, devenir visible aux yeux des autres, obtenir de la considération, de la reconnaissance, développer un sentiment d'appartenance. C'est en se constituant comme le groupe des volontaires pour l'expérimentation que les ouvrières ont satisfait ces motivations. À savoir qu'elles ont développé entre elles une vraie camaraderie et des liens de solidarité, mais aussi que leur groupe a été repéré et leur a attiré du prestige, autant auprès des autres ouvrières de l'usine que auprès de la direction. Cette découverte sera à l'origine du mouvement dit des relations humaines, qui se donnera comme double objectif de mettre en évidence les différents phénomènes de groupe et aussi de conseiller les organisations pour mettre ces phénomènes à profit. En gros, c'est la naissance du team building. Donc pour résumer, quelles que soient les intentions premières de ces théoriciens, la psychologie sociale offre des prises à tous ceux qui ont intérêt à les utiliser pour influencer les comportements humains, les comportements des groupes et des masses. Et les utilisations de ces découvertes lui fournissent inversement de précieux retours d'expérience, des expériences en conditions réelles, bien au-delà des tests en laboratoire.
1: Allemagne, 1923. Je collaborais avec enthousiasme à l'œuvre du parti. Pour moi, rien d'autre n'existait que l'offensive communiste. Dès le matin, très tôt, au moment où les arrimeurs se rendaient au travail, jusqu'au soir où les équipages descendaient à terre, je courais les navires, les bassins, ne m'occupant que des questions du parti. Le soir, les meetings, les discussions publiques et les cours politiques se terminaient rarement avant minuit. Vêtements, distractions, m'importaient peu. J'avais le sentiment d'être un rouage nécessaire dans la machine du parti, de grandir, de m'endurcir, et mon bonheur était complet. J'inventais de nouvelles méthodes de travail. Entre autres, de faire prêter serment aux communistes de chaque bateau. Eux-mêmes devaient tenir des séances de propagande parmi les équipages d'autres navires allemands rencontrés au port d'escale à l'étranger. À l'un des meetings de nos brigades, je présentais un rapport détaillé de mes expériences. On l'applaudit. Jusqu'à présent, j'avais servi comme agitateur. Maintenant, on m'agréait comme organisateur. Sur la proposition d'Albert Walter, je fus chargé de tout le travail du parti sur la Hamburg America Line. Cela représentait près de 50 navires et plus de 2000 matelots. Cela m'agita tellement que cette nuit-là, je ne pus dormir. Je la passais à faire des projets. Je pensais à ces bateaux comme s'ils avaient été les miens. Je me sentais devenir un révolutionnaire professionnel tel que l'avait défini Lénine. J'avais bien compris les principes du parti qui exigeaient des hommes et des femmes constituant le centre vivant du Comintern qu'ils n'eussent plus qu'un but unique, travailler pour la révolution. Ils devaient être prêts à tous les sacrifices personnels que le parti était en droit d'exiger d'eux. Ils avaient d'ailleurs prêté serment d'obéissance illimitée au comité central.
5: Notre chef de chambrée nous fit mettre en rang. Il commandait garde à vous et repos. On ne pouvait d'ailleurs pas dire qu'il commandait vraiment. Il prononçait ces mots avec un accent de persuasion et de raison, comme pour dire « Nous jouons à un jeu dans lequel mon rôle est de vous commander. Alors, ne soyez pas un mauvais joueur et obéissez-moi. » Nous lui fîmes donc ce plaisir. En échange, il nous tint un discours en trois points. Premièrement, tutoiement de rigueur, ainsi qu'il convient à des camarades. Deuxièmement, chambrée modèle. Troisièmement, lavage de pieds matin et soir. La camaraderie l'exige. Service terminé, rompez.
0: Alors, qu'est-ce qu'un groupe ? Comment on le définit ? En psychosocial, il y a plusieurs définitions possibles. Un groupe, bah, évidemment, c'est plusieurs personnes, mais à partir de combien ? Apparemment, à partir de 4, sûrement parce que les dynamiques des binômes et des relations triangulaires sont spécifiques. Mais un groupe n'équivaut pas non plus à simplement plusieurs personnes. Plusieurs personnes tout court, c'est ce qu'on appelle un agrégat. Par exemple, la file d'attente à la poste. Par contre, la file d'attente qui commence à râler ensemble parce que ça avance pas assez vite, ou plus encore, qui décide de partir en manif pour qu'il y ait plus de guichetiers à la poste, eh bien ça devient un groupe. Ce qui distingue le groupe d'un agrégat, c'est le lien et le fait de devenir capable d'actions communes. Une des définitions du groupe, c'est plus de 4 personnes réunies physiquement et qui peuvent donc communiquer entre elles. Parce que ce que nous dit la psychologie sociale, c'est qu'il y a toujours communication entre personnes réunies, verbales ou non verbales. Même le refus de communiquer, qui s'exprime forcément au moins par un geste, c'est de la communication. Et à partir du moment où il y a communication rendue possible par le fait d'être physiquement ensemble, eh bien, il y a le lien. Pour la psychologie sociale, dans tout groupe, formel comme informel, il y a des normes, des dynamiques d'influence et de leadership, et plus généralement des rôles. Bien sûr, on intériorise tous et toutes aussi, à des degrés divers, les normes sociales dominantes, et on subit aussi l'influence de cultures, de milieux et d'autres espaces de normativité avec leur style de vie, leur code, etc. Mais il ne s'agit pas là à proprement parler de phénomènes de groupe, mais plutôt des phénomènes d'influence sociale indirecte. Enfin, une des caractéristiques du groupe, c'est de se définir contre quelque chose, en général contre un autre groupe. Si on revient à nos histoires militaires, puisque c'est une émission antimilitariste, on peut penser par exemple à la construction d'un nous, la France, l'Europe, etc., à partir de la figure de l'ennemi. Sauf que la nation, par exemple, n'est pas un vrai groupe. Elle ne correspond pas à des personnes réunies physiquement et communiquant entre elles. La nation, ou le nous, ce nous dont le dénominateur commun serait d'être menacé par un ennemi, ce sont des groupes fictionnels que la propagande cherche à faire passer pour réels pour pouvoir justement compter sur des effets de groupe comme le dévouement, l'engagement, la solidarité, le conformisme, etc. Elle va donc chercher en gros à générer des sentiments groupaux à propos de quelque chose qui n'existe pas. Il n'empêche que l'existence d'un antagonisme est clairement un facteur qui accélère, qui favorise la formation de groupes. Et plus largement, même quand la constitution d'un groupe ne vient pas d'une opposition formelle, il y a toujours un dedans et un dehors, un rapport d'extériorité et de différenciation. Ce rapport est un rapport d'évaluation, de comparaison. Il peut aussi devenir conflictuel, voire hostile envers tout ce qui n'est pas le groupe. Quand on est content, fier, etc. d'être dedans, dans le groupe, c'est qu'on l'est aussi de ne pas être dehors. Faire partie du groupe est un privilège, donc quelque chose qu'on ne veut pas perdre. Or, quand on a peur de perdre quelque chose, eh bien, on peut être enclin à des compromissions pour le garder. On fait donc des calculs d'opportunité et on n'agit pas ou plus selon notre seule éthique, notre seule conscience. Et c'est là que ça devient dangereux.
5: Nous débarquâmes à la gare, indécis, loin de tout, sans autre consigne que de nous rendre à un endroit appelé le nouveau camp, que personne ne connaissait et pour des raisons que personne ne comprenait vraiment. Manifestement, personne ne venait nous chercher. Certains portaient des uniformes de SA. L'un d'eux, à l'évidence, a un tempérament de chef, commanda « En rempart 3, marche !» Comme personne n'avait d'autre idée, tout le monde obtempéra. Et après avoir grouillé dans le désordre pendant quelques instants, nous nous mîmes en mouvement, direction la chaussée. La situation avait changé de tout au tout. Nous étions des recrues, en marche vers leur camp.
1: 1926, aux États-Unis, Yann a une mission. Il y a une mission importante que tu dois accomplir. Parfait. De quoi s'agit-il ? Il s'agit d'une exécution. Je me sentis brusquement sur mes gardes et tout à coup terriblement nerveux. Je n'avais guère prévu cela. De sa voix monotone et à peine intelligible, Gatesy continua. Dans nos rangs, nous devons faire la distinction entre 3 types d'ennemis cachés. Il y a d'abord les espions professionnels et les agents provocateurs, sans lesquels aucune police ne pourrait remporter sur nos organisations le plus petit succès. Dans la deuxième catégorie, il y a les saboteurs de l'unité du parti. Enfin, il y a ceux que nous avons acceptés comme de sincères révolutionnaires, que nous avons honorés de responsabilités importantes et qui ont trouvé bon de nous trahir pour leur propre intérêt. Ces individus-là sont de loin les plus dangereux et les plus méprisables. Ce sont des traîtres qui sacrifient les vies de nos camarades à l'argent. Ces traîtres volent et pillent. Ils subtilisent tous nos secrets pour les vendre aux plus offrants. Nous avons le devoir de leur régler leurs comptes. Les laisser en vie serait un crime envers notre mouvement. Nous n'avons pas de moyens pour amener les traîtres devant un tribunal qui les juge, mais nous avons la possibilité de les châtier. C'est d'un homme de cette catégorie que je te parle. Il me semblait entendre Gouchy murmurer à mon oreille « Cher camarade, vois-tu maintenant pourquoi nous avions besoin de toi en Amérique ? Quelque part très loin, un tribunal des nôtres a condamné un traître à mort et tu as été choisi comme bourreau. Marche ou crève et ferme tes yeux si cela peut t'aider. » Mais les exécutions sont l'affaire de la GPU. Exact. Je pense donc qu'un camarade mieux entraîné serait plus indiqué que moi. Je n'ai personne sous la main. C'est urgent. Tout le travail préliminaire a été fait. Nous avons l'adresse. Si je dois tuer un homme, je veux savoir pourquoi. Mon cher camarade, cet homme est un traître et cela suffit. Les traîtres doivent mourir. C'est une loi universelle, aussi ancienne que la première des tribus. Eh bien, il faudra que je connaisse les motifs. Dans notre organisation, les enquêtes personnelles ne sont pas permises, tu le sais. Laissez-moi le temps de réfléchir. Je me laissais tomber dans un fauteuil, la tête dans mes mains, essayant de voir clair. J'avais accepté le principe de la terreur rouge comme une nécessité. Les anti-révolutionnaires, les espions, les traîtres n'avaient pas le droit de vivre. Quelle objection trouvais-je alors à expédier de mes propres mains un traître dans l'autre monde ? Un juge rentrant chez soi après avoir condamné au gibet quelques malfaiteurs trouverait peut-être du plaisir à faire un bon dîner en compagnie de sa femme. Mais le juge éprouverait-il le même plaisir s'il avait dû procéder lui-même à l'exécution ? Faudrait-il aviser Moscou que je refusais d'exécuter une tâche révolutionnaire, que j'essayais indirectement de faire échapper un traître à son destin inévitable ? Un camarade meilleur et plus dévoué que moi devrait-il être employé pour cette tâche ? Le Comintern ne possédait-il pas le statut d'une armée en guerre ? N'était-il pas admis partout qu'un soldat qui, en première ligne, refusait de se servir de son fusil contre l'ennemi, n'était plus digne de vivre ?
5: Pendant la journée, on n'avait jamais le temps de penser, jamais l'occasion d'être un « moi ». Pendant la journée, la camaraderie était un bonheur. Qui niera qu'il existe dans la nature humaine une aspiration à ce bonheur que la vie civile, normale et pacifique, ne peut combler ? C'est précisément ce bonheur, cette camaraderie, qui peut devenir un des plus terribles instruments de la déshumanisation. Partout, ils ont transformé les Allemands en « camarades », dans les jeunesses hitlériennes, la SA, la Reichswehr, dans des milliers de camps et d'associations. Et ils ont éradiqué quelque chose d'irremplaçable, que le bonheur de la camaraderie est à jamais impuissant à compenser. À force de camaraderie putassière, les nazis ont dévoyé les Allemands. Elle les a avilis, plus que nulle autre chose. La camaraderie dispense l'homme de toute responsabilité pour lui-même. Il fait ce que tous font. Sa conscience, ce sont ses camarades. Elle l'absout de tout. Tant qu'il fait ce que font tous les autres.
2: Si plusieurs personnes expriment une opinion dans mon groupe, par exemple un groupe de travail, et que de mon côté je pense exactement le contraire, j'hésiterais plus à affirmer mon point de vue que si j'étais seule à m'exprimer. C'est ce qu'on appelle le conformisme. Le fait de s'aligner sur le comportement du groupe et de ne pas s'écarter de ses normes. Une norme, c'est un critère qui définit ce qui est considéré comme acceptable dans un groupe et dont la non-application entraîne, moyennant une certaine marge de tolérance, réprobation ou sanction. Il y a des normes de comportement, d'opinion et de sentiment. Le conformisme, ça marche donc aussi bien pour les pensées, les émotions que les conduites. Tout groupe a ses normes. Par exemple, amener de la nourriture à partager lors des réunions de travail est une norme qui n'a pas besoin d'être formalisée pour exister. Il suffit qu'une personnes commencent et que d'autres limitent et qu'une habitude s'installe. Les normes se présentent souvent sous une forme implicite, tellement implicite qu'elles échappent à l'intelligence de ceux qui s'y conforment. Du fait de l'existence des normes, ou encore quand il existe une majorité, par exemple d'opinion, dans un groupe, les individus subissent ce que les psychologues sociaux appellent la pression de la conformité, qui les fait s'aligner sur le groupe au risque d'être ostracisés, écartés ou, pire encore, exclus. Cette pression peut aboutir à la censure des expressions divergentes. C'est différent de l'obéissance. En gros, on obéit à un chef et on se conforme à ses pairs. L'individu qui se soumet, souvent inconsciemment à la pression de conformité, adopte ce qu'on appelle un comportement de groupe. Il y a différents niveaux de conformisme. On peut s'aligner sur le groupe simplement pour ne pas se faire remarquer, pour ne pas avoir de problème. C'est ce qu'on appelle le conformisme utilitaire. On peut aussi se conformer par identification, pour préserver des relations positives avec un groupe auquel on tient parce qu'on veut plaire à ses membres. On parle alors d'influence normative. Enfin, on peut se conformer par intériorisation. Là, ça va beaucoup plus loin parce que l'individu qui se conforme a l'impression d'adhérer à la ligne du groupe de son plein gré, à savoir que le groupe opère un remaniement profond des croyances individuelles. C'est ce qui se produit par exemple dans des sectes. De manière générale, c'est parce que nous avons besoin de faire partie du groupe que nous sommes amenés à nous plier à ces exigences, souvent à notre insu. C'est ce qu'on appelle le besoin d'appartenance. C'est quand ce sentiment d'appartenance est fort développé, quand l'emploi du « nous » se généralise, que la pression de la conformité a le plus de poids.
5: Le soir, nous entendîmes Hitler, Tony Truet à la radio, tandis que nous fixait son grand portrait boudeur. Les SA tenaient la vedette, riant et approuvant quand il le fallait, aussi bien que des députés du Reichstag. Debout ou assis, nous étions entassés dans cette salle et de ce manque d'espace émanait une terrifiante inéluctabilité. Ces paroles qui sortaient de la radio, on leur était livré plus que d'habitude, ainsi coincés entre des voisins dont on ne connaissait pas au juste les opinions. Certains étaient manifestement enthousiastes, d'autres avaient un regard impénétrable. Un seul parlait, l'homme invisible de la radio. Quand il eut fini, le pire se produisit. La musique donna le signal, de chant du Berales, et tous levèrent le bras. Certains peut-être hésitèrent, comme moi. C'était une terrible humiliation. Mais voulions-nous, oui ou non, passer notre examen ? Pour la première fois, je fus envahi par un sentiment aussi violent qu'un goût dans la bouche. Cela ne compte pas, ce n'est pas moi, cela ne vaut pas.

devant cette radio sans regard, qui soulevait nos bras comme un marionnettiste celui de ses marionnettes, chantant ou faisant comme si. 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

Chers camarades, chers camarades, j'écris pour toi ce petit message que tu entendras peut-être si tu en as le temps. Camarade, c'est un mot bien pratique pour te désigner, car il est genritiquement neutre. Ne cherche pas le mot genritiquement dans un dico, je viens de l'inventer. Mais bon, c'est important. Le mot camarade évoque surtout un lien de solidarité entre les membres d'un même camp, d'un même groupe. Pourtant, nous savons bien, toi et moi, camarades, de combien d'espérances un jour déçues, aurait dit Paul Fort lorsqu'il n'était encore que poète, de combien d'espoirs vains et de drames humains ce mot « camarade » fut témoin. Mais je m'éloigne du sujet dont je voulais parler. Moi qui ne suis pas un intellectuel, j'aime l'idée que de simples mots, lus ou entendus dans de modestes chansons, dans un humble poème, pourraient parfois résumer et conclure un long et savant exposé. Ainsi, dans la chanson « Johnny » de Grim Allwright sur la guerre du Vietnam, on trouve la phrase suivante. « C'est facile de laisser les autres penser pour soi, alors sans savoir pourquoi tu es parti. N'est-ce pas là ce que nous faisons, camarades, lorsque nous nous soumettons volontairement aux règles et aux mœurs d'un groupe, ou bien lorsque nous acquiesçons au fait d'être gouvernés ? Si je suis volontaire pour laisser d'autres penser et donc conclure et donc décider à ma place, cela peut me conduire à cautionner des choses les pires, en l'occurrence une guerre. Vers la fin de la chanson, on trouve ces mots qui résument la guerre, absurde et cruelle. Absurde et cruelle, en deux mots, cela résume guerre militaire, commerciale, coloniale et toutes les prédations et destructions au nom d'une recherche de profit, elle-même absurde et illusoire. Pour conclure ce message, camarades, encore deux citations extraites de chansonnettes. « N'appartient jamais à personne » et pour finir, « Pas besoin de phrases ni de longs discours ».

Se mutiner ? Quitter tout simplement le camp et rentrer chez nous ? Mais il aurait fallu se concerter. Et sous une mince couche de camaraderie, nous avions la plus grande méfiance les uns envers les autres. Il faut aussi faire la part d'une ambition étrange qui se mit à jouer presque à notre insu. Une ambition d'excellence abstraite. L'ambition d'accomplir le mieux possible une tâche imposée, si absurde, incompréhensible et même humiliante fut-elle. De l'accomplir excellemment, objectivement, à fond. On nous demandait d'astiquer des armoires, de marcher, de chanter. C'était stupide, mais d'accord. Nous allions montrer que nous savions astiquer mieux que des professionnels, marcher comme des vétérans, chanter avec un souffle à faire plier les arbres. Ce que nous faisons, nous voulons le faire bien, peu importe qu'il s'agisse d'un travail honnête et intelligent, d'une aventure ou d'un crime. L'ivresse profonde procurée par cette perfection même nous dispense de toute réflexion sur la valeur de la chose que nous sommes en train de faire. C'était là notre point faible à tous, que nous fussions par ailleurs nazis ou non.

0: on nous prit par là, avec une remarquable habileté psychostratégique.
1: Qu'est-ce qui nous pousse à faire partie d'un groupe ? On peut former des groupes pour répondre à des besoins concrets, par exemple s'organiser pour cultiver un champ, gérer l'eau, jouer de la musique, se déplacer ensemble pendant une manif, etc. C'est ce qu'on appelle un groupe utilitaire. Parfois d'ailleurs, ce ne sont pas les individus eux-mêmes qui forment ces groupes, mais leur hiérarchie. C'est le cas des équipes de travail en entreprise, des classes à l'école, des bataillons à la guerre. C'est ce qu'on pourrait appeler des groupes utilitaires secondaires. On peut aussi former des groupes par attraction interpersonnelle. En gros, on s'aime, donc on forme un groupe. C'est ce modèle-là, on l'appelle le modèle de la cohésion sociale. Mais évidemment, il y a aussi plein d'autres besoins auxquels peut répondre un groupe d'ordre, entre autres, psychologique. On a déjà parlé du besoin d'appartenance et de la peur de l'exclusion qui va avec, qui sont les principaux facteurs du conformisme. Mais le choix du groupe, et donc aussi le conformisme, peuvent s'expliquer aussi par la recherche d'approbation d'autrui comme critère de notre propre valeur. C'est ce qui fait par ailleurs que les signes explicites d'approbation ou de reconnaissance peuvent facilement devenir des outils de manipulation. Autant le besoin d'appartenance que le besoin d'approbation nous renvoie à la quête d'identité. Pour citer un certain Henriques, si on n'a pas réussi à se trouver sa propre identité, on adopte celle d'un groupe. D'autres diront qu'il y a de la quête d'identité dans n'importe quelle relation. L'image que l'autre nous renvoie construit notre identité personnelle. Ou encore, la théorie de l'identité sociale postule carrément que ce qu'on appelle le soi est composé principalement des résultats d'appartenance ou de non-appartenance à différents groupes sociaux. Cette influence devient évidente quand on observe que lorsque le but et les valeurs d'un groupe changent, les valeurs et les motivations de ses membres changent également. Quoi qu'il en soit, selon les psychologues sociaux, de nombreux groupes suivent le modèle de l'identification sociale, dont le principe est inversé par rapport à celui de la cohésion. Ce n'est pas parce qu'on s'aime qu'on forme un groupe, mais on forme un groupe, donc on s'aime. En lien avec l'identité, le groupe nous ferait trouver notre place dans le vaste monde, nous donner une direction, mais le groupe peut aussi être vu tout simplement comme un remède à l'isolement. Être seul, c'est pas très drôle. Le groupe a notamment une fonction rassurante, l'affiliation permet de réduire l'anxiété et ça va aussi avec un besoin de certitude qui est lié à la recherche d'informations en l'absence de critères objectifs.
0: Nous devînmes des recrues pleines de zèle. Au bout de quelques semaines, nous avions presque oublié combien il était bizarre d'apprendre à tirer pour passer notre examen. La vie militaire a ses propres lois. Une fois pris dedans, on n'avait plus la liberté de se demander comment, pourquoi et dans quel but on s'y était trouvé engagé. En outre, on était beaucoup trop fatigué physiquement pour réfléchir. Nous pensions avoir échappé à l'éducation idéologique. Nous ne nous apercevions pas que nous étions en plein dedans. Une conférence sur la bataille de la Marne, par le lieutenant qui nous commandait, nous mit les points sur les i. 19 mois plus tard, nous nous retrouvâmes tous à corriger la bataille de la Marne, 19 ans plus tard. Il en résulta presque inévitablement une discussion sur les perspectives d'une prochaine guerre et sur la façon de s'y prendre mieux. Et nous avions encore l'impression de ne pas avoir subi d'éducation idéologique et de ne pas être devenus des nazis.
1: Il est frappant de voir combien la normativité des groupes contribue à l'uniformité des conduites. Mais il y a bien pire. L'histoire montre que les groupes sont capables de prendre des décisions effroyables, surtout en l'absence d'avis contraires, nous dit un bouquin de psycho. Alors qu'on pourrait croire que le groupe accouche toujours d'un consensus mou, la psychologie sociale a démontré que c'est plutôt tout le contraire qui se passe, à savoir que les groupes dont les membres partagent les mêmes points de vue au départ prennent des décisions plus extrêmes que ne le feraient les individus qui les composent. C'est ce qu'on appelle polarisation ou polarisation collective. La discussion dans le groupe accentue tout préjugé initial de ses membres et extrémise les opinions. C'est ce qui conduit à des comportements extrêmes aussi, comme par exemple des lynchages. En plus d'être extrêmes, ces décisions peuvent facilement être irrationnelles et dysfonctionnelles quand elles sont davantage motivées par le désir d'harmonie et de conformité au sein du groupe, en gros, trouver un accord global, que par l'envie réelle de résoudre le problème et d'appréhender la situation de manière réaliste. À la suite du psychosociologue états-unien Irving Janis, ce phénomène de pseudo-consensus est appelé pensée de groupe ou effet Janis. La pensée de groupe est une forme particulièrement extrême de polarisation où une illusion dangereuse de consensus l'emporte. Ce phénomène serait spécifique des groupes cohésifs qui ont à prendre des décisions dans un contexte stressant, sous la direction d'un leader autoritaire et partial. Dans ce cas, les opinions minoritaires ont du mal à s'exprimer, le conformisme aux idées les plus évidentes et à celles des membres les plus en vue domine. La recherche du consensus à tout prix prime sur tout le reste et aboutit à un comportement moutonnier qui inhibe l'esprit critique, l'indépendance de pensée, le débat et la recherche d'informations et d'alternatives pourtant nécessaires à une décision rationnelle. Janis identifia ce phénomène en analysant les comptes rendus de prises de décision catastrophiques, notamment celles qui ont abouti par exemple à la destruction de la flotte américaine à Pearl Harbor, à l'escalade de la guerre au Vietnam et à l'invasion de la baie des cochons à Cuba, comme par hasard que des décisions prises dans le domaine militaire.
0: Et moi, je remarque que depuis bien longtemps, je n'ai pas eu à dire « je » dans ce récit. Ce n'est pas un hasard. C'est un résultat, peut-être même le résultat, du traitement que nous subissions au camp. La personne de chacun d'entre nous n'y jouait aucun rôle. Elle était complètement évacuée, mise hors jeu. Elle ne comptait pas. La constellation de départ était toujours telle que l'individu n'y avait aucune place. Ce qu'on pensait et disait en privé, ce qu'on était et pensait vraiment, était indifférent, évacué, mis pour ainsi dire en réserve. Inversement, au cours des heures où l'on avait le temps de réfléchir à soi, par exemple la nuit, on ressentait l'irréalité et l'inanité des événements qui se déroulaient dans les faits et où l'on prenait une part machinale. Il ne restait que ces heures pour faire une espèce de bilan et se retirer en quelque sorte sur les positions de son moi. Par exemple ainsi, « Bon, ça va durer 4, 6, 8 semaines, il faut que je tienne sans me faire remarquer, puis je passerai l'examen, je partirai pour Paris et tout sera oublié. N'aura jamais eu lieu, ça aurait été une aventure, une expérience. » Il y a des choses à ne pas faire, jamais. Ne rien dire moi-même, dont j'aurai honte plus tard. Tirer sur une cible, d'accord, mais pas sur des gens. Ne pas me lier, ne pas me vendre. Quoi encore ? Mais tout le reste était déjà abandonné, perdu. Je portais un uniforme, un brassard avec une croix gammée, je me mettais au garde à vous et j'astiquais mon fusil. Mais rien de tout cela ne comptait, on ne m'avait pas demandé mon avis, ce n'était pas moi qui faisais cela. C'était un jeu et je jouais un rôle. Mais peut-être existait-il quelque part une instance qui n'admettait pas mes raisons. Que répondre au juge qui me demanderait « Tu portes une croix gammée. Tu ne le veux pas ?»« Bien. Alors, pourquoi le fais-tu ?» Je m'efforçais de trouver quelque chose, je ne trouvais rien, il n'y avait rien. Le silence était préférable. Est-ce que l'un quelconque d'entre nous, est-ce que moi, je trouverais un échappatoire si on nous demandait de tirer ? Eh bien, tu jetterais ton fusil, tu déserterais, tu tirerais sur ton voisin qui t'a aidé à lastiquer ton fusil, hein ? J'ai compris que mon moi tout entier était piégé. Jamais je n'aurais dû me rendre dans ce camp, j'étais prise au piège de la camaraderie.
2: Hambourg, juin 1923. L'ordre du jour était le suivant. Transformer les grèves épisodiques en grèves générales et ces dernières en révoltes ouvertes. Quelques-uns parmi les anciens militants firent des objections. Les masses ne sont pas prêtes, elles vont rester à l'écart et nous laisseront combattre tout seuls. La réponse arriva comme un coup de fouet. Une fois que nous irons de l'avant, la masse suivra. C'est elle qui fera la révolution, mais c'est à nous de la conduire. Nous applaudîmes, nous étions prêts à suivre, avec une sorte de fanatisme religieux, tel des aveugles. Les grèves eurent lieu, des rixes éclatèrent, de nombreux emprisonnements se réalisèrent. Mais, avant que l'affaire n'eût tourné définitivement court, je fus convoqué à une réunion secrète dans le port, en compagnie de la plupart des agitateurs des docks. Une fois que l'on nous eut fait prêter serment de ne rien divulguer de ce que nous entendrions, un des collaborateurs de Talman donna l'ordre à tous les marins communistes présents à cette réunion d'informer l'association des armateurs qu'ils étaient prêts à naviguer à bord des bateaux désarmés par la grève. Un murmure de surprise et d'indignation courut à travers l'auditoire. Pour ma part, j'étais extrêmement choqué par cette incroyable duplicité. Comment ? Pas plus tard que le matin, nous avions amené à la grève les équipages de deux paquebots nouvellement arrivés. L'équipe de propagande avait distribué les imprimés aux marins. Pas de vapeur pour les machines, pas de travail sur le pont. Faites la grève ! Un cri de protestation se fit entendre derrière moi. Nous ne sommes pas des briseurs de grève, nous ne sommes pas des jeunes. L'officiel du parti ne parut pas décontenancé. Il attendit que nos protestations cessassent, puis il expliqua. Camarades, le parti attend beaucoup de vous. Il veut votre coopération dans une manœuvre tactique qui doit faire pénétrer le bolchevisme plus solidement dans la marine marchande. La grève ne peut durer toujours. Devons-nous laisser à ces requins d'armateurs la possibilité de se venger de nous en excluant désormais les communistes des équipages de leurs bateaux ? Non. Nous devons donc tirer avantage de notre force présente pour l'augmenter afin de nous trouver prêts quand, demain, les grandes batailles auront lieu. Nous ne sommes pas une foule de sourds-muets, nous sommes des communistes. La discipline du parti exige que vous suiviez, que vous obéissiez à ses ordres. C'était extrêmement dur. C'était comme plonger un couteau dans le dos de nos camarades, ces marins et ces chauffeurs qui avaient eu confiance et qui avaient répondu à notre ordre de grève. Mais pour nous, communistes, la fidélité au parti l'emportait sur celle que nous avions vouée au prolétariat. Ainsi, cependant que tous les comités d'action, dans de vibrants manifestes, exhortaient les marins à continuer la grève, des bateaux montés par des équipages communistes quittèrent le port à l'aube, comme si de rien n'était.
0: Il faut surtout bien voir que la camaraderie agit comme un poison sur les centres vitaux. Pour commencer, la camaraderie annihile le sentiment de la responsabilité personnelle. L'homme qui vit en camaraderie est soustrait aux soucis de l'existence. Il n'est plus soumis à la règle impitoyable du « chacun pour soi », mais à celle douce et généreuse du « tous pour un ». Si quelques semaines à Jüterbog avaient fait de nous un magma décérébré, cela était l'ouvrage de la camaraderie. Car la camaraderie ne souffre pas la discussion. C'est un terrain fatal à la pensée, favorable au seul schéma collectif auquel nul ne peut échapper. Car vouloir s'y soustraire reviendrait à se mettre au banc de la camaraderie. Nous étions un être collectif et d'instinct, avec toute la lâcheté, toute l'hypocrisie intellectuelle de l'être collectif, nous ignorions ou refusions de prendre au sérieux ce qui aurait pu menacer notre euphorie collective. Un troisième Reich en réduction.
1: Dès qu'une personne rejoint un groupe, son QI diminue considérablement. Afin d'être reconnu, les individus sont prêts à abandonner le bien et le mal et à utiliser leur QI en échange d'un sentiment d'appartenance qui leur permet de se sentir plus en sécurité. C'est une citation tirée d'un bouquin sur Gustave Le Bon, un psychologue social de la deuxième moitié du 19e, première moitié du 20e siècle, connu surtout pour ses travaux sur la psychologie des foules. Il est aussi connu pour être darwiniste, raciste et misogyne. Ses thèses, je l'avais déjà dit au début de cette émission, ont influencé les politiques du maintien de l'ordre en France ou encore le régime de Mussolini en Italie. Mais bien que controversé, ses travaux restent une référence. Le Bon définit la foule comme un être provisoire formé d'éléments hétérogènes qui pour un instant se sont soudés. Ce n'est pas à proprement parler un groupe, ou sinon un groupe très grand, et qui aurait des fonctionnements spécifiques. On a tous à l'esprit des phénomènes de foule, des mouvements de panique, les concerts géants, des matchs de foot, certaines cérémonies religieuses, ou encore par exemple les pillages pendant des manifs. Pour ce qui est de Le Bon, il liste plusieurs caractéristiques qui seraient propres à l'état de foule. L'anonymat dans une foule conduit à la perte du sens de responsabilité personnelle. Les foules génèrent un sentiment de puissance invincible, Les sentiments ressentis dans une foule sont simples et exagérés, donc la foule ne connaît ni doute ni incertitude. On y retrouve aussi un phénomène de contagion qui pousse les individus à suivre aveuglément les émotions et les idées prédominantes. La foule se caractérise par sa suggestibilité. L'individu faisant partie de la foule voit sa conscience s'évanouir et les idées suggérées sont rapidement transformées en actes. Ça expliquerait que des foules peuvent prendre des décisions allant contre les intérêts de leurs membres. Le bon évoque également les meneurs de foule à l'origine d'effets de cascade qui se produiraient par exemple lorsque les individus en carence d'informations imitent le meneur, celui qui semble savoir. La foule, dit le bon, ne pense pas par des mots ou des concepts verbaux mais par des images, d'où de possibles hallucinations collectives. Toujours selon le bon, une foule qui se prend de haine pour quelqu'un est capable de le réduire en pièces. Mais grâce à la suggestibilité, des individus en foule peuvent aussi être conduits vers des passions dites héroïques. C'est ainsi que des foules menées de main de maître ont pu fournir des contingents entiers de futurs soldats. Le bon évoque par exemple les succès de Napoléon qui savait apparemment très bien parler aux foules. En gros, toujours selon le bon, les passions simplistes et extrémistes des foules, leur incapacité à penser rationnellement, les rendent dangereuses autant que profitables pour qui sait en tirer parti. Parmi d'autres chercheurs qui ont travaillé sur les foules, il y a Sigmund Freud, grand admirateur de Le Bon, qui a pondu aussi sa propre théorie du comportement des foules, qui reprend pas mal d'idées à Le Bon, mais en passant par le moi, le surmoi et consorts. Son idée principale est que devenir membre d'une foule sert à déverrouiller l'inconscient. Dans une foule, dit-il, l'expérience émotionnelle globale partagée revient au plus petit dénominateur commun, conduisant l'expression émotionnelle à des niveaux primitifs. Freud affirme aussi que pour s'en sortir, on doit se rebeller contre le chef. En gros, il faut tuer le père. Enfin, il y a aussi la théorie de désindividualisation qui affirme que dans des situations de foule, les facteurs tels que l'anonymat, l'unité du groupe, l'excitation et la surcharge sensorielle peuvent affaiblir les contrôles personnels. Alors, ces différentes théories font débat, notamment pour ce qui concerne l'homogénéité des foules, qui reste une idée plutôt contestée. D'autres travaux concluent par exemple que le comportement des foules reste lié aux intentions consciente de leurs membres, ou encore que lors des moments de panique, par exemple, la foule est composée de nombreux petits groupes de personnes qui cherchent plutôt à s'aider les uns les autres. Ou encore, selon la théorie de l'identité sociale dont j'ai déjà parlé, une foule va adopter tout simplement les valeurs et les normes du groupe le plus représenté.
0: On le voit, cette belle camaraderie est un abîme. Les nazis savaient bien ce qu'ils faisaient en l'imposant à un peuple entier comme forme normale d'existence, à échanger contre la dangereuse liberté. Une camaraderie généralisée, globale, avilissante. On dit que les Allemands sont asservis. Ce n'est qu'une demi-vérité. Ils sont aussi quelque chose d'autre, quelque chose de pire. Pourquoi il n'existe pas de mots, ils sont encamaradés. C'est un état terriblement dangereux. On y vit comme sous l'emprise d'un charme. Aussi longtemps que le charme opère, il est pratiquement sans remède. C'était vrai. Il suffisait de nous placer dans certaines conditions pour que se produise une sorte de processus chimique qui décomposait les individualités et nous transformait en matériaux dociles, prêts à s'enthousiasmer pour tout et n'importe quoi. Soirée d'adieu à Jüterbog. Ce fut, en résumé, une orgie de camaraderie. Ce soir-là, le processus avait atteint son point culminant. Fraternité sans bornes, tous se congratulaient réciproquement, buvaient à leur santé mutuelle. Le lieutenant vantait nos performances militaires. Nous exaltions son génie stratégique. Le sous-officier déclara n'avoir jamais pensé que des juristes puissent faire d'aussi bons soldats. Sieg Heil.
2: 1930, Yann a une nouvelle mission. Je pars pour le Comintern, je dois partir seul. Je ne peux te dire où je vais, mais je serai de retour avant longtemps. Yann, écoute-moi, je veux te parler. Vas-y. Dis-moi. Yann, Suis-je seulement bonne à partager tes draps ? Non, tu es ma camarade. Ta camarade, je hais ce mot, je hais le lit, je déteste la vie de chien que nous menons. Tu es toujours parti et ne reviens jamais avant minuit. Tu ne penses ni à l'argent, ni même à manger. Doit-il en être toujours ainsi ? Faudra-t-il toujours rester si misérable, ne jamais avoir de vacances, ou seulement nous en aller à travers champs ? Pourquoi ne pouvons-nous même pas nous acheter des fleurs et du vin, ou avoir une soirée à nous ? Je la vis retenir ses larmes. Je regrette de t'avoir fait souffrir, mais ne peux-tu pas comprendre que nous vivons le plus grand bouleversement social de tous les temps ? Que je m'attache au but le plus sublime qu'un homme puisse poursuivre ? J'appartiens à la cause. J'y appartiens corps et âme. Tu m'as dit une fois où tu iras, j'irai. Si seulement tu me suivais, aucun mot n'a de sens plus profond que celui de « camarade ». Je ne le puis, Yann. Pourquoi ne le peux-tu pas ? Parce que je vois combien ces derniers mois t'ont changé. Tu n'es plus qu'un esclave, fanatique. Lorsque tu parles du parti, les muscles de ton visage se tendent comme des cordes. Tes yeux deviennent cruels, féroces, la cause, toujours la cause. C'est magnifique, et vrai. C'est sordide. Cela prend tout et ne donne rien. Non, non, ça n'est pas sordide. Je persiste pourtant à dire que cette masse d'épouvantails suant et hurlant n'est que cela.
1: Voilà ce qu'on a entendu dans ces extraits qui ont été lus aujourd'hui. Ce sont des mécaniques de l'embrigadement centrées en particulier autour de l'idée et de l'expérience aussi de camaraderie.
2: Si j'allume les deux bouquins qu'on a cités, celui que j'ai lu moi, c'était un bouquin de Yann Valtin, « Sans patrie ni frontières ».
0: Et « Histoire d'un Allemand » de Sébastien Hafner.
1: Ce qu'on a aussi essayé de montrer, c'est que dans le groupe et plus encore dans la foule, on prend le risque de se faire entraîner malgré soi, adopter des positions et des comportements qui ne sont pas les nôtres, en gros, perdre son libre arbitre et la maîtrise de ses actes. Mais si le groupe peut nous entraîner loin dans la connerie et dans l'aveuglement, il peut aussi faire naître l'entraide et la solidarité ou encore nous permettre de faire simplement des choses qu'on ne tenterait pas individuellement. Alors bien sûr, tout groupe ne se vaut pas. Même si tous sont sujets à des effets de groupe, il y a toujours une différence entre un groupe choisi, formé sur la base de l'association libre entre individus, et un groupe imposé. Il y a aussi des questions d'échelle, de but et de temporalité qui peuvent pas mal changer les choses. Un petit groupe formé à des fins concrètes et délimitées dans le temps, qui se défait quand il atteint l'objectif qu'il se fixe, ce n'est pas du tout la même chose qu'une organisation bureaucratique dont la principale préoccupation est de continuer à exister en tant qu'organisation. Alors, on n'est pas forcément tous et toutes d'accord là-dessus, mais pour moi, en tout cas, outre l'intérêt de montrer les ressorts de l'embrigadement, la question n'est pas de savoir si tout groupe est foncièrement mauvais, mais plutôt de nous demander comment échapper à ces effets néfastes. Simplement parce que je n'ai pas envie de renoncer à faire des choses avec des gens et que je ne crois pas non plus qu'une existence à 100% solitaire soit une hypothèse crédible, ni souhaitable d'ailleurs. Dans ces effets néfastes, en tout cas ceux qu'on a mis en avant aujourd'hui, beaucoup ne tiennent pas à une idéologie donnée. Et ce n'est pas parce que les extraits qui ont été lus parlent d'idéologie et de régime dit totalitaire, mais que les mécanismes que ces extraits décrivent ne se retrouvent pas dans d'autres contextes. Par exemple, la pression de la conformité a l'air de n'épargner personne, même les groupes les plus autogérés. Alors, que faire, comme dirait l'autre ? Eh bien, se méfier, bien sûr. C'est d'ailleurs pour ça qu'on a conçu cette émission. Mieux on connaît un phénomène, plus on est capable de ne pas tomber dedans. Déjà, pour commencer, ne pas céder à la propagande et à l'embrigadement, militaire ou pas, qui surfe sur ce fantasme du collectif, de la camaraderie, de la famille, de l'unité, qui l'idéalise. Reconnaître les ressorts que ça cherche à mobiliser, besoin d'appartenance, d'approbation, remède à l'isolement et d'autres, et se rappeler ce que ça coûte d'y céder, en perte d'autonomie, en compromission inacceptable. Les exemples historiques peuvent aider à rendre ces mécanismes plus palpables. Aussi, la même psychologie sociale qui a mis en évidence les phénomènes de groupe et qui a donné les outils pour manipuler les gens, Eh bien, elle a aussi pu montrer, on pourrait dire sans beaucoup de surprise pour le coup, que la meilleure façon d'éviter les inconvénients de la pression de la conformité, c'est de favoriser le doute, la réflexion, l'esprit critique, en particulier par l'attention portée aux points de vue minoritaires. Concrètement, les études psychosociales montrent que certaines situations amoindrissent aussi de fait la pression de la conformité. Par exemple, il suffit qu'une seule personne ne suive pas la majorité pour que d'autres osent affirmer leur désaccord. En gros, il faut dire ce qu'on pense. Quand le rejet du groupe n'est pas ou n'est plus une menace, parce que par exemple la discussion est possible et que les désaccords ne sont pas mis sous le tapis, eh bien la pression de la conformité diminue aussi. Ça questionne entre autres sur les pratiques de blacklisting et d'exclusion. Il pourrait nous faire opter pour d'autres formes de résolution de conflits. L'existence de partenaires privilégiés au sein des groupes peut aussi aider à échapper à la situation groupale, les affinités. Parmi d'autres facteurs, il y a aussi, par exemple, pouvoir s'expliquer sur ses choix et avis ou encore pouvoir dire ses goûts et ses préférences et pas seulement sa perception des faits. Enfin, il ne faut pas oublier que si les autres nous influencent, les groupes nous influencent, eh bien nous influençons aussi les autres. Et que si les groupes façonnent les gens en leur imprimant leur monde de faire et de penser, ils sont aussi produits par eux. Voilà pour quelques pistes à titre, disons, individuel ou collectif à petite échelle. Il y en a sûrement beaucoup d'autres. Puis se pose aussi une autre question, celle de savoir bien au-delà de nous-mêmes et des groupes dont nous faisons éventuellement partie, peut-on empêcher l'embrigadement d'atteindre ses cibles? Et justement, bah, si on en parlait ensemble, ça tombe bien.
2: Ça tombe bien. Il y a un événement qui est prévu demain, il me semble.
1: Oui, tout à fait. Donc demain, 7 mai, il y a une discussion prévue au local de l'Aube qui abordera justement ces questions.
2: Et qui est titré « Le groupe a-t-il toujours raison ?» à 19h, au local de l'Aube qui est au 61 rue du Raffour, jeudi 7 mai.
1: À Saint-Étienne. À demain.
2: Alors, à demain pour cette discussion et au mois prochain pour l'émission « J'irai pas » sur le 895 de Radio Audio. Et pour clore cette émission, à moins qu'on ait envie de rajouter quelques mots, mais on avait dans l'idée de passer un morceau portugais, non?
3: On avait envie de passer la chanson qui incarne la révolution presque pacifique au Portugal, bien que menée par des militaires.
2: Qui ont micros en l'air.
3: Qui ont micros en l'air et des œillets dans leurs fusils.
1: Qui n'ont pas suivi le groupe, du coup.
3: Voilà, et cette révolution annoncée à la radio par la chanson Grande Olav y la Morena, ici interprétée par Maria Teresa, mais composée par Zeca Alfonso.
2: Eh ben, c'est parti, on l'écoute et si on a le temps, on passera
3: Fado Tropical.
2: Allez.

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La chute du temps s'est enchaînée sur la piste de danse remplie de sang. C'était le projet électronique Lorne, puis le groupe Low. On continue avec une chips au pétrole où Bleu Russe chante « Ça fait du bien ».

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notre planète est peuplée par une seule et même humanité.

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0: Bonsoir, vous êtes sur Radio Dio 895, la radio libre, sauvage et impertinente. C'est l'émission Babel 42 qui commence, donc Babel 42. Tous les premiers mercredis du mois de 18h à 19h, une émission consacrée à la science-fiction et aux littératures de l'imaginaire en général, comme on dit. Bon, on va un petit peu aller aujourd'hui de la France jusqu'à la France, en faisant un tout petit détour vers la Barbade. Donc, léger détour, mais pour un bilan carbone relativement modeste, je pense. Alors, comme d'habitude, on va commencer par introduire le premier bouquin avec de la musique.
1: Alto Gachi, la société protectrice des objets, la SPO, veille.

Toujours sur Radio Dio 895, l'émission Babel 42. Alors, on vient d'écouter un morceau de Radio Dictat, excellent groupe méconnu, un morceau de 2020 qui s'appelle Mange ta soupe. Pourquoi ? Parce qu'il y avait un sample au début du morceau, si vous avez été attentive. Et ce petit sample, on en parlera tout à l'heure. Alors, on va parler d'un auteur de SF, et pas que de SF, hein, français. Et là, on est dans le classique, dans le très connu. C'est Serge Brussolo. Serge Brussolo, c'est un auteur vraiment prolifique. Il est possible que vous en ayez lu, et ce n'était pas forcément de la science-fiction, parce que cet auteur, Serge Brussolo, a écrit du fantastique, du polar, des bouquins historiques ou pseudo-historiques, on va dire, historicisants, des bouquins jeunesse aussi, donc vous avez pu lire ça quand vous étiez petite ou ado, voilà. C'est un auteur né au début des années 50, pour vous situer la génération. Il a écrit également sous divers pseudos. Donc vous avez peut-être lu Serge Brussolo sous le nom de Akira Suzuko, par exemple, ou Kitty Doom, ou Des Marlock, ou je ne sais plus, d'autres pseudos divers et variés. Il écrit depuis tout jeune, mais a été publié la première fois à la toute fin des années 70. Et depuis, il a dû pondre, je ne sais pas, quelque chose comme 150, 200, peut-être plus de 200 romans. Hein, je ne parle même pas des nouvelles. Dans ces ordres-là d'idées, en tout cas. Je n'ai pas compté, c'est la bibliothèque assez longue. Serge Brussolo a une écriture très, très, très variée, très particulière. Il est vrai qu'il y a des gens qui ont du mal, parce que les thèmes qu'il aborde, sa manière d'écrire, c'est la richesse de ses idées, c'est vraiment foisonnant, ça part dans tous les sens. Moi, je pense que c'est vraiment très, très riche et qu'il y a toujours quelque chose à apprendre de Serge Brussolo. En particulier, j'avais bien aimé sa série Jean de Montpéril, la série des Marion, l'imagière, qui nous transporte au Moyen-Âge, dans le Moyen-Âge fictif, ou du côté des Vikings aussi. Voilà, il a une série Peggy Sue aussi pour les ados que j'ai pas lu, des enquêtes un peu paranormales. Ce que j'aime bien chez Brussolo, c'est que lui, il est issu d'un milieu assez modeste, et que ça se ressent dans ses choix de thématiques, dans la perspective de ses personnages en général. Et on a toujours, pas toujours, mais très très souvent, un point de vue qui correspond un petit peu à ses origines modestes, va-t-on dire, populaires. Et ça rend tout ça très agréable. Je me souviens d'un recueil de nouvelles vu en coupe d'une ville malade, qui était vraiment incroyable, qui est le prix Imaginaire au début des années 80, Grand Prix de l'Imaginaire. C'était vraiment chouette. Il avait un site officiel où il partageait beaucoup de choses, ce qu'il écrivait en avance, des brouillons, etc. Mais le site n'a plus l'air d'être actif à l'heure actuelle, malheureusement. Voilà, on va écouter un petit extrait du roman dont on va parler aujourd'hui avant de passer à la suite.

0: plus jamais ça !»
1: proclamait l'affiche. Les lettres rutilantes occupaient toute la base du panneau publicitaire surplombant la cohue des voitures.
0: « Plus jamais ça !»
1: David pencha la tête, essayant de distinguer la suite des inscriptions par la vitre latérale du taxi. La photo géante, 15 mètres sur 10, représentait un paysage de décharge publique. Une montagne d'objets échoués au centre d'un terrain vague et qui avait fini par s'agglutiner les uns aux autres pour prendre l'aspect d'une petite colline, d'un cratère aux flancs bosselés où se côtoyaient pêle-mêle jouets et instruments utilitaires de toute provenance. Un texte en capitale jaune avait été surimprimé à cette vision d'abandon. Il disait
0: « De cette décharge ont été retirées intactes 64 tasses à café, 150 couteaux, 28 plats en matière plastique colorée, 133 casseroles, 37 marmites, 85 poupées dormeuses, 15 ours en peluche lavables, 128 voitures miniatures, 22 ballons, 3 bicyclettes. Tous ces objets, quoique défraîchis, étaient parfaitement aptes à subir encore de longues années d'utilisation intensive. Halte au gâchis, SPO veille. »
1: David déglutit, mal à l'aise. L'humidité du boulevard pénétrait à l'intérieur du véhicule, l'emplissant d'une vague odeur de moisissure. Le jeune homme releva le col de son imperméable, croisa nerveusement les jambes. Dans le mouvement, son œil accrocha une nouvelle fois la pastille argentée collée au talon de chacun de ses souliers. C'était un disque métallique gros comme une pièce de monnaie et solidement implanté dans le bloc de la semelle. Un texte en creux occupait toute sa surface.
0: Durée d'utilisation minimum 2 ans. Date d'acquisition 6 novembre 98.
1: Tous les vêtements de David portaient des marques semblables. Des visas d'utilisation minimum lui interdisant de s'en débarrasser avant la date légale. C'était de vieux vêtements. À présent, le système de contrôle avait beaucoup évolué et perdu peu à peu son aspect artisanal du début. Mais le garçon se souvenait parfaitement de l'époque où les magasins ne débitaient plus que des marchandises pareillement estampillées. Que vous achetiez une cravate, un stylo bille, un pardessus ou une casserole, le processus était le même. Le vendeur gravait aussitôt le numéro de votre carte d'identité informatique sur la pastille accrochée à l'objet en question. Si, plus tard, vous aviez le malheur de jeter la cravate ou le stylo bille avant le délai prescrit, et qu'un policier boueur mette la main dessus au cours d'un contrôle d'ordures ménagères, la sanction ne tardait jamais à tomber. Corvée, ou peine de prison, selon la gravité de l'infraction. David y avait goûté, comme beaucoup d'autres. Il faut dire que dans les premiers temps, personne n'avait véritablement pris au sérieux les mesures d'économie édictées par la SPO. On avait ricané, haussé les épaules, et continué à jeter la paire de bas et gratigner un simple accroc, le pull maculé d'une tache indélébile, la robe décolorée par une lessive un peu trop forte. Mais la SPO était là, qui veillait.

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Alors, on vient d'écouter Damien nous lire un extrait des Lutteurs Immobiles de Serge Brussolo. Merci Damien. Damien, chanteur un des musiciens du groupe Radio Diktat qu'on a entendu avant. Et Radio Diktat, justement, au début, je vous parlais d'un sample qui parlait de la SPO. Et bien, c'est tiré d'un téléfilm qui est lui-même tiré du livre dont duquel je vais vous causer maintenant, tout de suite. C'est bien fait quand même, la nature. Donc, Les Lutteurs Immobiles de Serge Brussolo, c'est un livre qui a été publié en 1983 chez Fleuve Noir, hein, grande collection classique en France, pour la SF. Et Les Lutteurs Immobiles va nous parler d'une société protectrice des objets. Vous avez pu entendre, hein, la SPO, pas la SPA. C'est une société qui ressemble à la société des années 80, mais avec un tout petit peu plus de technologie. Voilà, donc ça serait un petit peu anticipation dystopique, on va dire. Culturellement, c'est années 80 France, et technologiquement, c'est un petit peu plus, je dirais pas avancé, mais un petit peu plus loin. On peut faire un peu plus de choses que dans les années 80, là. Ensuite, objet sacralisé, voilà. Pardon, je prends mes petites notes, je vois mal sans mes lunettes. Alors, la société protectrice des objets a été créée dans cette société-là parce que les objets ont été sacralisés. Pourquoi sacralisés ? Parce qu'on est arrivé à un moment où la consommation et la société de consommation faisaient qu'on gâchait énormément de choses, qu'on jetait les choses, qu'on ne recyclait pas. Donc vous voyez, il y a au départ un côté écologique très clair, protection de l'environnement, protection des ressources, etc. Et donc tout ça part d'une très bonne intention, mais petit à petit, ça s'est complètement, comment dit-on aujourd'hui, radicalisé. Voilà, ça s'est extrémisé, cette protection des objets. Et les objets ont fini par acquérir une valeur quasiment supérieure à celle des êtres humains. Hein, les objets valent quasiment plus qu'une vie humaine au bout d'un moment. Et ça s'est développé assez rapidement. Donc on a un pouvoir, un gouvernement, un État très fort, autoritaire, avec, de manière très classique en anticipation, des moyens de contrôle assez poussés. Et ce qui était au départ donc un moyen de lutter contre le gâchis a fini par être un moyen de contrôle des individus. Que se passe-t-il quand on abîme un objet ? Par exemple, je cogne ma tasse de café contre le rebord de la table, elle s'ébrèche, et ben là, si on se fait griller, on risque une forte amende, une peine de prison, quelque chose, une peine de réparation, ça c'est la base. Et comment est-ce que le gouvernement, ça c'est ça, c'est que dans chaque objet est implantée une petite puce qui va nous indiquer quelle est la durée minimum d'utilisation. Par exemple, on va acheter un t-shirt, il y aura une petite puce qui dira « Vous n'avez pas le droit de le jeter, c'est-à-dire de le mettre à recycler plutôt, avant 7 ans, par exemple. » Si jamais on le déchire, on le jette, ou n'importe quoi, il lui arrive quelque chose, même par accident, avant ces 7 ans, on risque une forte peine. Le livre, donc, Les Lutteurs Immobiles de Serge Brussolo, va suivre un personnage, le personnage de David, qui est un peintre officiel du gouvernement. C'est vraiment le peintre-pompier. Hein. Et qu'est-ce qu'il peint ? Évidemment, il n'a le droit de peindre qu'une chose, les objets. Ce sont eux qui sont sacrés. Et alors, je ne vous raconte pas toute l'histoire, comme d'habitude, j'essaye de ne pas trop spoiler, hein, juste vous raconter les thèmes, etc., et puis le pitch. David, ce peintre officiel d'objets, se retrouve mêlé par diverses aventures à la résistance, car il y a une résistance, évidemment, comme dans toutes ces sociétés de contrôle. Et il se retrouve non seulement mêlé à la résistance, mais il apprend également que le gouvernement fait une expérience assez poussée par rapport à la société protectrice des objets et à la punition, à la répression face au gâchis. Voilà. Et c'est là qu'on rentre vraiment dans de la SF assez poussée et très brusselienne, si j'ose dire. Beaucoup d'imagination, des choses qui sont limite too much, mais moi je suis à fond dedans.
Ce projet s'appelle la solidarité avec nos frères objets, hein, pour vous donner un petit peu le ton. Alors je vous raconte pas le reste. En tout cas, on se retrouve avec des personnes qui luttent contre un gouvernement autoritaire qui empêche de jeter des objets avant telle date ou de gâcher. Alors, à partir de là, il peut y avoir plusieurs lectures. Il peut y avoir une lecture un petit peu réac, hein, c'est un peu ambigu, hein, le propos. Ça peut être une lecture réac et on peut le lire comme une critique d'une écologie punitive, comme on dit maintenant, hein. La droite, l'extrême droite, va être vent debout contre l'écologie, car c'est une écologie punitive. Attention, on taxe, on empêche les gens de faire des choses, etc. Donc ça pourrait très bien être cette lecture-là. Mais connaissant Brucelot, qui est plutôt de l'autre bord, on va dire, même si ça n'empêche pas, bien sûr, il y a plutôt une lecture plus globale et progressiste, qui est une critique par l'absurde de la société de consommation et de surconsommation. Cette sacralisation de l'objet, c'est pas simplement pour un souci de contrôle fasciste des gens, mais plutôt par le fait que les objets dans nos vies prennent beaucoup plus de place qu'ils ne devraient prendre. Je vois plutôt cette lecture-là, connaissant Brucelot. Alors en 1987, il y a eu un téléfilm qui a adapté ce super bouquin, un téléfilm réalisé par André Farwagi, et avec un acteur connu, le seul acteur connu, je crois, dedans, c'est Bernard-Pierre Donadieu, hein, pour les anciens. Alors, il y a des choses différentes, même la fin est différente. La fin est, je crois, encore plus pessimiste dans le film, dans le téléfilm, que dans le livre. Voilà, je m'arrête là. Je vous conseille donc la lecture d'un vieux classique français de SF, Les Lutteurs Immobiles, par Serge Brucelot.

Radio Dio 895, Babel 42, la suite, deuxième livre. Alors on reste dans les années 80 avec la musique, puisqu'on vient d'écouter Rational Youth, un groupe québécois de Montréal, avec le morceau Le meilleur des mondes, qui sera comme d'habitude en rapport avec le livre dont on va parler maintenant. Alors tout d'abord l'autrice, je vous avais promis qu'on irait voyager du côté de la Barbade. Alors la Barbade, j'ai vérifié quand même parce que j'étais pas sûr de mes infos, il me semblait que c'était dans les Caraïbes, c'est bien dans les Caraïbes, un petit état insulaire des Caraïbes. À quelques 1000-2000 kilomètres de la Jamaïque, pour situer quelque chose comme ça. L'autrice s'appelle Karen Lord. Karen Lord, donc là, c'est la génération d'après. Elle est née en 68, donc une barbadienne. Ça se dit comme ça, je crois que c'est la première fois que je prononce le mot barbadienne. Elle a obtenu un PhD, c'est quoi, un master, on dirait, un diplôme, un master en sociologie des religions. En plus d'être une autrice de romans. Le problème, c'est qu'en français, il y a un seul roman qui a été traduit. C'est celui dont je vais vous parler maintenant. Donc, je n'ai pas encore lu les autres en anglais. J'ai eu un peu la flemme. Le premier roman s'appelait Redemption in Indigo, Rédemption en Indigo en 2010, qui était inspiré du folklore sénégalais en particulier, avec des refs aussi barbadiennes. Je ne connais pas grand-chose de cette autrice Karen Lord. Juste pour citer un petit peu des grands noms, vous connaissez George R.R. Martin, vous savez, le trône de fer. Ben, ce George R.R. Martin a choisi Karen Lord comme professeur pour un atelier d'écriture. Donc bon, c'est un peu quelqu'un qui s'y connaît un petit peu en écriture, il lui a fait confiance. Une autre personne qui l'a en sens, c'est Nalo Hopkinson. Je parlais de la Jamaïque, c'est pas non plus un hasard, hein, tout se tient. Nell Hopkinson, c'est une autrice jamaïco-canadienne dont je voulais vous parler ce soir, mais bon, ça s'est goupillé autrement. Et Nell Hopkinson, dont on reparlera un autre jour, en sens Karen Lord. Voilà, je m'arrête là parce que j'ai pas beaucoup d'infos et puis on a d'autres choses à faire. On écoute tout de suite un extrait.

Nous fûmes de retour un peu plus tôt que les deux autres. Et au lieu de nous asseoir dehors pour les attendre, nous persuadâmes Joral de nous laisser faire nos adieux dans le bureau de Glenac. Le reste des locaux était vide. Les tournées d'inspection nous font souvent dépasser les horaires de travail habituels. Donc, nous laissâmes la porte ouverte, posâmes les pieds sur son bureau en un geste de révolte contre les sensibilités des Sadiris et achevâmes la bouteille de vin. Au bout d'une petite demi-heure, nous entendîmes par la porte ouverte Joral qui disait à mi-voix. Le docteur Marr et la seconde assistante Delarois paraissent engagés dans une sorte de rituel de liaison féminine. Dans mon bureau, nous parvint la réponse médusée de Glenac. Je pense que nous avions imaginé toutes deux son expression, car nous partîmes dans un nouveau fou rire qui effaça toute trace d'illusion de professionnalisme. Heureusement, ce n'était pas nos derniers adieux. Ils eurent lieu une semaine plus tard, à la gare principale de la ville, furent sympathiques et assez mesurés. Gilda était là, ainsi que le docteur Lannery et Freda. Je serrai fort Gilda dans mes bras, prenant note mentalement d'envoyer plein de babioles en souvenir à ses gosses. Et j'embrassai Freda sur la joue, sans cesser de penser. Je trinque en copine avec Freda Marr, c'est trop cool! Nous nous étreignîmes brièvement, échangeâmes des regards. Le sien disait : ne dis à personne à quel point je suis pathétique. Et le mien rétorquait : accroche-toi, tu n'es pas pathétique, tout ira bien pour toi. Les trois Sadiris, Lannery, Glenac et Joral, se tenaient un peu en retrait, se faisant leurs ternes adieux, bien plus absorbés par le sens de cette mission et leurs espérances de son succès que par la tristesse futile de l'absence temporaire d'un collègue. En les regardant, je ressentis un léger choc, une conscience soudaine de la folle réalité qui les avait amenés ici. Un flash sur la manière dont la mort et la dévastation avaient complètement remodelé leur vie et leur destinée. Comme Freida, je me sentis tout à coup idiote d'être contrariée par eux à cause d'une question infime d'amour non partagée.

Eh bien, grand merci à Yélise qui est en train de nous écouter depuis le dos d'un poney, d'après ce que j'ai compris. Donc ça veut dire qu'on peut écouter Radio Dio 895 d'à peu près n'importe où quand même. Ça fonctionne, n'hésitez pas si vous avez un poney à me confirmer cette théorie. Merci Yélise de nous avoir lu un extrait du livre « Le meilleur des mondes possible » de Karen Lord, l'autrice barbadienne dont je vous causais tantôt. Le meilleur des mondes possible a été publié aux États-Unis en 2013 et en France traduit l'année d'après par Jean-Marc Ligny et publié donc en 2014. L'année d'après, ça fait ça. 2014, chez qui ? Chez Panini France quand même. C'est un petit peu marrant de le dire. Un roman publié chez Panini France. Excellent roman. On trouve de tout chez Panini. Alors, le meilleur des mondes possible, de Karen Lord, ça n'a pas forcément un rapport immédiat avec Leibniz ou Voltaire, même si on peut en trouver. C'est un roman vraiment de SF, comme on peut l'imaginer, avec des planètes et des extraterrestres et tout ça. Là, on est dans le plus classique, dans le trope, pourrait-on dire, dans le lore plutôt, pourrait-on dire. Ça va nous parler d'un peuple qui s'appelle les Sadiri. Et les Sadiri, malheureusement, subissent régulièrement des attaques. Et là, on peut même dire qu'ils sont en train de subir un génocide qui a éliminé toutes les représentantes femelles de leur espèce, quasiment. Et cette espèce, les Sadiri, risque de disparaître de la galaxie. Avant que les Sadiri disparaissent, ils envoient un émissaire qui s'appelle Dlenak, comme vous avez pu l'entendre lu par Yélise. Et Dlenak, sa mission, c'est de trouver une nouvelle planète pour accueillir les survivants de ce génocide et éventuellement trouver une espèce compatible génétiquement pour que cette espèce ne disparaisse pas complètement. Non seulement génétiquement, mais également sauvegarder la culture des Sadiri. Alors, les Sadiri, c'est un peuple un peu particulier par rapport à des humains. Dlenak, on pourrait dire que c'est un peu un monsieur Spock, il est très très vulcain, côté très logique, pas forcément d'émotions, maîtrise des émotions en tout cas, hein, comme dans Spock, hein, il les a, mais il les maîtrise. Et donc ce personnage est accueilli par une fonctionnaire ingénieure, on va dire, de mémoire, en tout cas quelqu'un de compétent et de gradé d'une autre planète, qui est une humaine d'une autre planète, mais voilà, de forme humaine en tout cas, qui s'appelle Grace. Grace, je vais le dire comme ça. Et Grace est chargée de l'aider et de lui faire visiter différents mondes pour voir s'il y a un monde qui va correspondre à ses attentes, à l'attente des Sadiri pour pouvoir continuer à ce que leur culture et leur race, leur espèce existent. Le meilleur des mondes possible. Voilà, il va falloir trouver le meilleur des mondes possible pour les Sadiri. Elle lui fait donc visiter un tas de mondes. Alors c'est marrant parce que c'est vraiment les chapitres s'enchaînent avec plein de mondes complètement différents. On va même aller dans la fantaisie avec un monde des fées à un moment. C'est vraiment super riche, détaillé. Les persos sont consistants et les univers créés sont tous originaux, tous vraiment originaux. C'est vraiment un plaisir de visiter ces différents petits mondes en dehors même de l'intrigue. Donc à chaque rencontre avec un des peuples différents, le Sadiri de Lénac a pour souci, lui, de ne pas trop diluer sa culture. Il veut pas que sa culture soit diluée avec celle des autres pour ne pas la perdre. Là, ils sont très peu nombreux, ils risquent de disparaître et donc il y a un attachement très très fort envers leurs traditions qui sont très marquées. Très marquées, ils y tiennent, c'est une culture avec une discipline intellectuelle très particulière, etc. Je vous raconte pas tout. Le petit problème, c'est qu'ils ne trouvent pas de monde idéal, bien sûr, évidemment, c'est le titre, hein, donc là je ne spoil pas grand-chose, il n'y a pas un monde idéal. Et il va se retrouver donc très rapidement entre faut-il s'adapter, rester complètement rigide sur les critères pour trouver un nouveau monde, jusqu'à quel point s'adapter ? Est-ce que disparaître, ça vaut plus le coup que de lâcher une bonne partie de sa culture ? Et aussi de ses gènes, c'est une question traitée très concrètement dans le livre et sans tabou. Il envisage des moments d'enseigner sa culture aux autres planètes, finalement,
limite de... Il veut presque transformer les mondes à sa convenance. Donc là aussi, c'est un point de vue un petit peu particulier. Et sa recherche de pureté génétique, au départ, va en prendre un petit coup, parce que c'est pas évident. Alors, j'en raconte pas beaucoup plus. En tout cas, on se balade de monde en monde. Et on comprend un petit peu ce côté un peu rigide là-dessus. C'est vrai que là, c'est une race qui est en train de disparaître. Et ils aimeraient bien, ce côté génétique est compréhensible, parce qu'ils aimeraient bien en fait se réveiller à côté d'enfants qui leur ressemblent un petit peu aussi. Hein. Là, ils ont vraiment, vraiment tout perdu et ils se raccrochent aussi à ça. C'est pas simplement un délire de pureté raciale. Alors, je vais un petit peu vite, je ne vais pas tout vous raconter, mais en tout cas, on a en parallèle une vraie romance dans cette histoire. Si vous aimez les histoires de cœur, hein, je ne vous spoile pas, mais il y a une vraie romance. Bon, c'est un roman, voilà, c'est une autrice barbadienne assez engagée sur les questions coloniales, le féminisme, etc. Donc évidemment, ce bouquin-là parle de ça, ça traite de la race, du colonialisme, de l'identité, de ce qui peut constituer ce qu'on est. De ce qu'on est prêt à abandonner et de ce qu'on n'est pas prêt à abandonner, à transformer, à quel point on peut se transformer sans disparaître, qu'est-ce qu'un individu, qu'est-ce qu'un peuple, etc., etc. Je m'arrête là et je vous conseille fortement ce livre « Le meilleur des mondes possible » de Karen Lord. La suite, un petit peu de musique.

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Alors, on vient d'écouter Combini 2004, Combini 2004, Combini 2004, avec le morceau Clone My Dog, Clone Mon Chien. C'est une artiste britannique, un morceau tout récent de 2024. Clone My Dog, vous allez voir, lien direct toujours avec le livre abordé. Alors là, on est revenu en France. En France, avec un petit peu d'États-Unis aussi, puisqu'on va parler d'une autrice qui s'appelle Phoebe Hadjimarcos Clark. Et Phoebe Hadjimarcos Clark est franco-états-unienne. Ça fait le lien un petit peu entre zone Barbade et France. Hein, c'est au cordeau, cette émission. Alors, Phoebe Hadjimarcos Clark, j'ai pas énormément d'infos sur elle, mais j'ai écouté pas mal d'interviews, vous la trouvez sur Internet. Personne qui a l'air fort sympathique et intéressante, en tout cas, et qui parle très très bien de son travail. Je vais essayer d'en parler, pas aussi bien, mais de ne pas trop trahir sa pensée. Phoebe Hadjimarcos Clark a publié un premier roman qui s'appelle Tabor, que je n'ai pas encore lu. J'ai lu le deuxième dont on va parler aujourd'hui. Elle est également traductrice, traductrice d'ouvrages de sciences humaines et sociales. J'ai vu qu'elle avait traduit un livre qui parle des livres reliés en peau humaine. Ça doit être très, très particulier comme livre. Et un autre sur l'architecture et le féminisme. Voilà, il y a pas mal de thèmes en sciences humaines et sociales qui l'intéressent et qui sont inclus dans ses romans, mais de manière non didactique, voilà, qui sont bien digérés et réintégrés dans ses romans de manière tout à fait littéraire. Elle a également écrit au moins un livre de poésie dont j'ai connaissance, peut-être plusieurs. On va tout de suite écouter de la musique, parce qu'après, il ne va pas nous rester trop de temps pour parler du livre, ça serait dommage. Non, on va écouter une musique, on a déjà écouté. On va écouter un extrait plutôt, pardon. Un extrait de ce...

La voiture débouche dans une cour de terre battue claire, entourée d'un jardin arboré. La forêt semble vouloir gagner du terrain, avançant ses arbres sur la closerie de Luc comme des sentinelles. La maison est assez basse, compacte, lambrisée par endroits, festonnée de végétaux grimpants, devenus cassants pour l'hiver et luisants de la pluie qui vient de cesser. Lorsque Fauvel pose le pied à terre, la chienne, invisible jusqu'alors, apparaît soudain. Anna la jeune gambade autour d'eux le regard alerte, la truffe levée vers Fauvel, vaguement menaçante. Elle doit être en train de l'évaluer avec son cerveau de cyborg pendant que Fauvel tracte ses lourds bagages à travers la cour humide en se remémorant les paroles de Luc. Elle peut être un petit peu agressive. Et cette affirmation concernant un gigantesque chien très musclé n'a rien de rassurant. Elle repense à ce que lui a dit Mado quelque temps auparavant, sans qu'elle puisse se rappeler le reste de leur discussion. Anna est une chienne chelou. Anna a suivi les deux humains à l'intérieur. C'est alors qu'a lieu le mortifiant échec du premier contact. Fauvel a tendu la main et la chienne l'a regardée, abasourdie par tant de bêtises, se détournant avec mépris et grognant un peu inamical. Luc, après avoir fait 1000 papouilles gratifiantes à la chienne, amène son hôte faire le tour de la maison, composée de pièces biscornues, chacune sur un niveau différent. Anna les suit, la tête dressée et le pas leste, attentive au moindre des mouvements de Fauvel, légèrement hostile, légèrement carnassière. Fauvel s'imagine ne jamais pouvoir retrouver son chemin lorsqu'elle sera seule dans la maison le lendemain. Elle mourra de faim et de soif dans un recoin sombre. Comme promis, dans le salon trône la vieille Anna, naturalisée et terrifiante, posée en hauteur sur une sorte d'autel domestique, entourée de photos et de jouets. Son poil est miteux, ses babines retroussées sur des gencives en cire rose, ses membres désarticulés, elle ne ressemble pas à grand-chose, pas à un chien. Mais qu'est-ce qu'un chien, au fond ? Il semblerait que Luc se soit fait arnaquer par le taxidermiste.

Radio Dio 89.5, c'est la suite et dernière partie de l'émission Babel 42, consacrée émission qui parle de science-fiction et de littérature de l'imaginaire. Et on va dire un grand merci à Perrine, merci Perrine, grand merci pour nous avoir lu cet extrait du roman, du deuxième roman de Phoebe Hadjimarcos Clark qui s'appelle Alien. Alien. E accent grave, N-E, un alien féminisé, on va dire, grammairement. Alien, donc, c'est un roman qui a été édité en 2014 aux éditions du Sous-Sol. Des fois, il faut faire ces exercices d'articulation avant de commencer une émission. Édition du Sous-Sol que je ne connaissais pas. Voilà qui est chose faite. Alien va nous présenter, va suivre un personnage qui s'appelle Fauvel. Fauvel est une personne qui va se retrouver dans une maison de campagne chez le père d'une amie parce qu'elle était embauchée pour faire du dog-sitting, comme du babysitting, mais pour les chiens. Voilà, s'occuper d'un chien pendant que son propriétaire est en voyage pour une assez longue période. Donc Fauvel se retrouve dans une maison inconnue, avec un chien inconnu, et il va lui arriver des petites aventures. Alors déjà, Fauvel, c'est une jeune femme qui n'a qu'un œil, puisque l'autre œil, elle l'a perdu lors d'une manif. Quand on vous dit que ça parle souvent la SF du présent, et de ce qui se passe et de la réalité, et ben Fauvel est allé en manifestation, et un tir de LBD malencontreux, hein, les accidents, ça arrive, hein, comment ils disent, soutien au FDO, là, c'est ça. Bref, un CRS lui a arraché l'œil à coup de LBD. Donc vous imaginez, comme c'est arrivé à beaucoup, beaucoup de monde, hein, des yeux, des mains, bien sûr, vous êtes au courant. Elle a donc perdu un œil et se retrouve abîmée, on va dire. Hein, c'est une jeune femme qui est abîmée. Je trouve que c'est l'adjectif qui colle à peu près assez bien à sa description. Dans cette maison, elle se retrouve seule avec un chien. Ça commence déjà de manière un peu bizarre parce que ce chien n'est pas vraiment le chien qu'elle doit garder, mais le clone du chien original. Le chien original s'appelait Anna, un palindrome, H-A-N-N-A-H. Et là, c'est son clone qui s'appelle aussi Anna. Mais autant la Anna d'origine était une chienne très, très sympa, la Anna clonée a l'air un petit peu plus hostile, on va dire, un peu moins amicale envers ses compagnonnes humaines. Donc déjà, ça jette un petit froid, ça. Et en plus, dès le lendemain, Fauvel apprend qu'il y a dans la région, donc c'est vraiment un coin paumé de campagne en France, dans la région il y a des animaux massacrés, on retrouve des animaux bien tués, abîmés, mutilés. Et cette chienne bizarre, qui est une chienne clonée, est soupçonnée par les habitants du coin, les habitantes du coin. Donc vous voyez déjà le décor, hein, c'est un peu flippant. Alors je ne vous raconte vraiment pas tous les détails, en tout cas je vais vous parler un petit peu plus des thèmes et de l'ambiance. Fauvel déjà ne va pas croire que c'est la chienne qui fait tout ça et donc va être amenée à faire une petite enquête, on va dire, et à rencontrer des gens. Et elle va devoir se confronter à ses peurs parce que bon, quand on a perdu un œil à cause des connards de CRS qui nous ont tiré dessus, forcément, ça abîme et ça ne laisse pas indemne psychologiquement, en plus de physiquement. Sa vie a été bouleversée, ses sensations ont été bouleversées et elle se retrouve dans un état de post-traumatique qui est tout à fait compréhensible. Et là, elle se retrouve en plus dans un milieu inconnu. Donc toutes ses perceptions avec son nouveau corps, qui n'a plus qu'un œil, son nouveau corps qui a peur aussi, va se retrouver dans un milieu assez hostile. Parce qu'autour d'elle, il y a des gens dans ce village qui sont des chasseurs. Chasseurs où la masculinité, la virilité aussi mise en avant. On a ce chien qui n'est pas... Cette chienne qui n'est pas tout à fait amicale. On a d'autres rencontres comme ça qui vont être un petit peu difficiles à digérer. Donc un œil en moins, un chien en plus, un lieu inconnu, des événements mystérieux. Tout ça met une ambiance très prenante que Phoebe Hadjimarcos Clark rend très très bien son bouquin. Je suis rentré à fond dedans, je ne l'ai pas lâché.
J'ai trouvé ça hyper prenant, quoi. Très très belle écriture. Et quels sont les thèmes abordés? Sans vous raconter l'histoire, les thèmes abordés sont les thèmes de la violence, de la masculinité, des violences familiales, des violences patriarcales, des jeux de domination. Alors, on n'a pas vraiment de domination, de rapport social, peu de rapport de classe, parce que là, on est vraiment dans un milieu ouvrier de campagne. Un milieu, c'est la campagne, c'est la ruralité, on va dire, avec des gens plutôt d'un milieu de, voilà, ouvrier, avec donc pas vraiment de rapport de classe, elle aussi est de milieu modeste ou middle class, je ne sais plus trop. Mais plutôt des rapports avec une féminité qu'on lui impose et une virilité un peu exacerbée autour d'elle, plus ou moins assumée. Et bah, c'est tout ça qui est traité hein, dans ce livre-là. Et l'enquête, chaque thème, chaque personnage, le chien, les lieux, tout ça ça va coïncider, ça va s'entremêler, s'entrecroiser de manière complètement insidieuse pour le lecteur, la lectrice. On a l'impression de lire une enquête dans un milieu un petit peu chelou quand même, hein, avec une sensation de malaise général. Mais ce malaise, on se rend compte que ça vient de choses qui ne sont pas forcément liées à du fantastique. C'est aussi un malaise qu'on peut ressentir dans la vie, dans notre vie quotidienne de tous les jours. Et ça pointe vraiment ça, ça parle de ça, très clairement. L'autrice, Phoebe G. Marco Clark, voilà, le dit explicitement quand elle est interrogée. Alors, cela dit, on est sur Babel 42, qui est censé être une émission consacrée à la science-fiction. Alors je l'ai dit, hein, c'est science-fiction et littérature de l'imaginaire, et on a quand même des phénomènes étranges, mais pour l'instant, de ce que je vous ai dit, des animaux massacrés, c'est rien de vraiment fantastique, hein. On en a régulièrement dans la presse, hein, les chevaux, les moutons, tout ça, hein, que ce soit du loup, des loups, des humains, des chiens errants, etc. Ça arrive. Alors l'élément plus lié, on va dire, à la SF dure, c'est que Fauvel va rapidement rencontrer un jeune sociologue qui porte le joli prénom de Michel, qu'on surnomme intelligemment Mitch. Et Mitch est un jeune sociologue donc, qui enquête sur des extraterrestres, et plus précisément sur des signalements d'enlèvements par des extraterrestres qui ont lieu dans cette région. Et oui. Alors, le problème avec les romans, comme vous avez pu le constater, c'est qu'il est difficile de trop en parler, de parler de l'histoire sans tout dévoiler et gâcher le plaisir de la lecture. Or, dans Babel 42, moi j'essaye de vous donner plutôt des teasers, des petits, comment dit-on, à l'Académie française, on dit rien, on est mort à l'Académie française. Bref, de vous donner envie de lire ou de vous faire gagner du temps. Si vous vous dites, ce bouquin n'est absolument pas fait pour moi. Donc, je vais passer mon tour. Donc, je ne vais pas trop pousser l'histoire, mais en tout cas, ce personnage de Mitch, ce jeune sociologue, ce n'est pas un philosophe, c'est un sociologue, contrairement aux autres Michel dans le monde. Je ne parle pas de Michel Onfray, bien sûr, hein, vous m'aurez reconnu. Ici, on ne parle pas des sacs à merde. Soyons clairs. Ce personnage de jeune sociologue est vraiment très très bien campé, très bien écrit. De manière générale, Phoebe G. Marcos Clark a une écriture très agréable et même plus qu'agréable. Une maîtrise, c'est ciselé. On a l'impression qu'il n'y a pas... Enfin, c'est l'impression que j'ai eue, moi, hein, bien sûr. Vous pouvez être d'un avis différent. En tout cas, j'ai l'impression qu'il n'y a pas un mot de trop. Il n'y a pas de déchets. C'est beau et c'est pas surécrit. C'est écrit de manière très simple, une sobriété. Le choix des mots est parfait. Ça campe l'ambiance je sais plus combien. J'ai pas le bouquin sous la main, mais il doit faire quoi, 250 pages, un truc comme ça, tout cassé. Voilà, c'est pas un gros pavé. On rentre direct dans ce village et dans les problématiques que rencontre Fauvel. Et voilà, je ne peux que vous conseiller, hein, je vais m'arrêter là, je vais vous conseiller de lire Alien
de Phoebe Hadjimarcos Clark aux éditions du Sous-Sol. Et je fais un petit rappel pour les livres précédents. Donc juste avant, je vous ai parlé du livre de Karen Lord, l'autrice barbadienne, qui s'appelle Le meilleur des mondes possible, publié chez Panini France, voilà, en 2014. Donc s'il est pas, je sais pas s'il est encore disponible, j'ai pas vérifié.

vous mettez un petit slash, vous mettez babel42.htm, et voilà, ou alors sur un moteur de recherche, recherche Brussolo, recherche Gurdulu, G-U-R-D-U-L-U, et Babel42, et vous trouverez toutes les émissions, dont celle-ci dès ce soir ou demain matin. Voilà, je vous laisse là, et puis peut-être qu'il n'y aura pas d'émission en juin. Je ne suis pas sûr d'être là, on verra ça. En tout cas, je vous laisse avec Science Fiction, un morceau de Daddy Bear, un morceau américain de 2021. À bientôt, bisous si vous le voulez bien.

0: 1968. 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

0: Entendant et malentendant, puis la révolution fait le beau temps. 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
5: Bonjour à tous et à toutes, et bonjour aussi aux autres, bien entendu. Vous entrez dans Plus Fort J'entends Rien, le magazine d'actualité tout terrain, en direct le mercredi à midi, puis rediffusé à 19h, et enfin le jeudi à 8h du matin, au cas où ce serait pas suffisant. Et aujourd'hui au programme, eh bien, je dirais que nous allons parler de... liberté, au pluriel, liberté collective, un peu sous toutes leurs formes. Ça pourrait être le mot rassembleur de cette émission, pour être un peu plus positif que d'habitude, puisque finalement nous allons évoquer autant les luttes en Irlande du Nord, en Palestine. On évoquera aussi la guerre d'Algérie, et puis finalement les rassemblements associatifs et les contraintes qu'ils vivent et la manière dont ils peuvent les dépasser en 2026 en France. Et ailleurs, on va évoquer tout ça finalement dans un grand bazar de Plus Fort J'entends Rien, qui va notamment quand même être très largement consacré à un retour en arrière, un back to the time, retour sur l'anniversaire des 60 ans de la MJC des Tilleuls en mars dernier, et un extrait de 30 minutes donc de plateau radio autour de l'organisation collective et des libertés associatives en 2026 et autour de l'éducation populaire. Mais avant ça, bien sûr, nous commencerons par le début. Et le commencement, quel est-il ? Il est le coup de cœur de la semaine, qui, cette semaine, ne pouvait être autre que le nouvel album de NICAP. Alors, ça s'écrit K-N-E-E-C-A-P. Si tu n'as jamais entendu ça, c'est que tu es vraiment passé à côté d'un phénomène. Après leur album précédent qui nous avait complètement scotché sur le carreau, mis par terre, qu'on avait mis en rotation dans tous les sens, eh bien NICAP a totalement explosé. Alors là, on parle plus vraiment de découverte, hein, maintenant, puisque ce groupe d'Irlande du Nord a fait une sensation, je dirais, mondiale, que à leur prochaine tournée, ils font le Zénith à Paris, après avoir notamment aussi été interdit par de nombreux pays et de nombreux festivals. NICAP, j'espère que vous avez aussi vu le biopic documentaire très enthousiasmant autour de ce groupe. On ne sait jamais vraiment exactement où ils sont. En tout cas, leur grand domaine, c'est la blague, la provocation, mêlée de très, très, très, très, très engagés et politiques paroles et actions. Enfin, ils sont aussi bêtes et drôles et défoncés que militants. Dans la ligne donc des luttes nord-irlandaises, c'est monté ce groupe qui depuis a fait un petit peu front de toutes les luttes contre tous les colonialismes et notamment après des propos en soutien à la Palestine sur scène, a été monté en épingle, concert interdit, tentative de musellement de la part du gouvernement anglais, mais pas que, pas mal de gouvernements à travers le monde, dont la France, ont essayé d'interdire leurs dates ou les ont interdits, les ont repoussés. Et finalement, un groupe qui, de toute façon, ne voit pas la différence entre ce qui s'est passé pour le colon anglais face à l'Irlande et que le colon israélien en Palestine, et donc continue à revendiquer sur ce nouvel album qui s'intitule Fainéant. Ça sort sur Pias. Et alors musicalement, et ben ça commence tout à fait dans la veine du premier. J'adore tous les premiers titres, etc. Après, effectivement, et c'était a priori leur volonté, ça se diversifie un petit peu musicalement. Ce que ça veut dire, c'est que ça puise un petit peu dans toute la culture de rave party anglaise. Alors, il y a des gens qui vont adorer ça. Moi, j'ai quand même trouvé que le retour en ce moment à ce son rave et jungle des années 90-2000 est un peu rêche. C'est pas ce qu'il y a de plus subtil. Mais en tout cas, si vous aimez ce son-là, bien crado des hangars des années 90, début 2000, que vous êtes resté à la loi Thatcher et que vous adorez toujours Goldie, et bien alors là, franchement, cet album est fait pour vous avec des petits claviers dance et tout. Tout est là. En tout cas, il y a vraiment une grosse moitié de l'album qui est hyper bien. Ils enfoncent le clou, ils continuent à appuyer là où ça fait mal et ils sortent sur cet album le quatrième titre qui s'intitule Palestine, tout simplement, histoire de ne surtout pas se taire par rapport à tout ce qui s'est passé et se permettre le luxe de nous faire découvrir un rappeur palestinien dont je vais vous parler juste après qui s'appelle Fawzi. On écoute tout de suite Nicap donc sur le 89.5 de Radio Dio.

Internationalisme musical donc, puisque le rap gaélique de Niqap rejoint la Palestine avec ce featuring de Fawzi. Et c'est grâce à ce featuring que ça m'a permis tout simplement de découvrir, car c'est comme ça qu'on fait à Radio Audio. S'il y a quand même un featuring sur un disque qu'on aime bien d'une personne qu'on ne connaît pas, on va creuser. Et ça m'a permis de découvrir un label palestinien, a priori situé du côté de Ramallah, j'ai l'impression, et qui... Alors comme souvent sur l'écriture des labels et des rappeurs et rappeuses du monde arabe me pose un problème de prononciation. D'ailleurs au passage je m'excuse platement auprès de toutes les langues que j'écorche régulièrement à l'antenne. Ça s'écrit BLTNM, j'imagine qu'on peut tenter quelque chose de l'ordre de Beltenham. En tout cas c'est le nom de ce label indépendant qui tourne autour de 3 rappeurs. Fawzi, donc, qu'on vient d'entendre à l'instant sur ce morceau, Touche, T-O-U-C-H, et Chabjdid, qui rappe un peu entre eux, les uns les autres, avec des prods de différents producteuristes qui peuvent faire leurs instrus dans clairement des esthétiques. Là, sur ces... Alors, les prods sont sortis sur ces 5 dernières années, grosso modo, et sur des instrus de couleur assez trap ou drill. Franchement, en tout cas, les clips, moi qui ne comprends pas tout à ce qui est chanté, sont largement explicites. On parle de culture, on parle du droit à l'éducation, on parle de guerre, on parle d'oppression. Je vous propose tout de suite de découvrir les 2 autres rappeurs de ce label. Donc après Fawzi, voici Chabjdid et Touche tout de suite sur le 895 pour Beltenham, j'espère.

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Et c'est l'heure d'un petit agenda, histoire de se balader à travers les rues de Saint-Étienne à présent, ces prochains jours. Et se balader à travers les rues de Saint-Étienne, surtout, bah, c'est saisir l'occasion de se balader à travers les rues, à travers le monde, puisque je vous rappelle que c'est le fil rouge des libertés. Allez donc, voyons, c'est parti. Et la musique peut-être a aiguillé certaines personnes qui l'ont déjà entendue. On va commencer avec une proposition culturelle d'ordre cinématographique ce 7 mai 2026, en l'occurrence, si vous ne l'avez jamais vu. Il est indispensable de voir ce film Dead Man de Jim Jarmusch, sorti en 1995, il y a plus de 30 ans maintenant, est un film incroyable, un noir et blanc magnifique avec une photo splendide, comme ça arrive souvent chez Jarmusch, avec un Johnny Depp complètement frappé qui rencontre un Indien, Nobody, persuadé que lui, William Blake, est la réincarnation d'un poète maudit. Un film complètement psychédélique, on ne sait jamais vraiment si les gens vivent ou s'ils sont déjà morts en tout cas, et accompagné par une des plus belles bandes originales du monde, Neil Young, et ses thèmes incroyables qu'il a enregistrés et improvisés en regardant les images du film en direct. Voilà, je ne peux que vous conseiller, bien entendu, cet événement cinématographique qui n'en est pas un, puisque bon, ça fait 30 ans et que peut-être tout le monde l'a déjà vu. Le même jour, à la même heure, puisque là c'était à la Cinémathèque à 19h, vu que je ne l'ai pas dit, eh bien à 19h tout autant, c'est cette fois du côté d'un nouveau lieu que je vous propose de traîner vos guêtres. Un nouveau lieu, mais pas vraiment en fait, un nouveau nom pour un lieu bien connu qui passe son temps à nous jouer des petits tours, jeudi 7 mai à partir de 19h au Lieu Rouge, qui vient donc d'ouvrir sous cette appellation en réinvestissant les locaux du Ramina Grobis, bien connu des amateuristes de rue piétonne stéphanoise du côté du quartier Vingré, donc 15 rue Georges Dupré, juste au-dessus de la friterie, spéciale dédicace à la famille. Vous aurez l'occasion d'assister à une conférence qui s'intitule « État d'esprit, au pluriel, cybernétique et technique de gouvernement ». C'est en l'occurrence en la présence d'Yvan Bouchardeau pour la sortie de son livre, qui s'intitule exactement comme la conférence, que vous pourrez effectivement revenir sur la notion de psychédélique et y revenir collectivement, donc... Cette cybernétique qui est un mot fourre-tout dont on ne sait pas vraiment, et finalement Yvan Bouchardeau va vous proposer de revenir un petit peu aux sources de l'informatique, des réseaux, du feedback, pour réfléchir du début ce que sont devenues ces techniques de gouvernement numérique, ce que sont devenues les GAFAM, un lien entre la source de l'informatique et le présent, donc à écouter en partenariat avec l'une et l'autre, donc au Lieu Rouge.

Et je vous propose maintenant de passer non pas au 7 mai mais au 8 mai et au 8 mai 2026 autant qu'au 8 mai 1945 puisque deux rendez-vous vont pouvoir vous faire voir le 8 mai autrement. C'est tout à fait l'idée. Malgré la fin de la Deuxième Guerre mondiale, on ne sait pas si on fête l'arrêt du collaborationnisme français, le renouvellement du pétinisme ambiant. En tout cas, le 8 mai 45, il y a un appel de Urgence Palestine pour pour justement parler des massacres de Sétif, de Guelma et de Kerata par l'État français. Un appel finalement pour une commémoration autour de ces massacres qui ont eu lieu très rapidement après la fin de la guerre, puisque le peuple algérien a voulu demander l'indépendance et que très rapidement, finalement, c'est ici que commence la guerre d'Algérie. Ce ne sont pas les premiers massacres français en Algérie, bien entendu. En tout cas, pour essayer de reconnaître ces massacres comme un crime contre l'humanité, pour commémorer la mémoire des victimes, un appel donc à se retrouver ensemble à 15h, place du peuple à Saint-Étienne, et plus que cela, à continuer sur la soirée, puisqu'il y aura une projection à 19h30 à la Gueule Noire, 16 rue du Mont, du côté du quartier Bellevue, sur une soirée décoloniale autour de ce 8 mai 45, cet autre 8 mai 45, c'est le titre du film qui sera projeté, film documentaire de Yasmina Hadi aux origines de la guerre d'Algérie, 53 minutes donc à la Gueule Noire, autour de cette question peu connue qu'il est l'occasion de creuser, bien entendu, collectivement avec une discussion qui, à n'en pas douter, aura lieu à la suite de cela. Et une dernière proposition, maintenant, musicale cette fois, du côté d'un autre lieu qui a réouvert et a largement été réinvesti, et ça nous fait bien plaisir, puisque l'atelier Le 17, situé au 17 rue de la Mulatière, a toujours été un petit lieu chaud et sympathique qui permettait d'écouter des musiques différentes, des musiques plus expérimentales, des musiques plus épurées, plus bizarre peut-être, mais finalement rendu accessible par la jauge, par le lieu et par cette occasion de se retrouver un peu en dehors de « j'ai envie de faire la fête et de me bourrer la gueule ». C'est important de pouvoir célébrer les musiques dans toute leur variété et ce sera l'occasion ce 12 mai prochain. Alors oui, c'est un peu plus loin que d'habitude, mais parce que je tenais vraiment à célébrer le passage d'une personne que j'apprécie beaucoup. Je suis très content qu'il vienne à Saint-Étienne. Je pense que c'est la première fois qu'il vient. Il est assez rare en France d'ailleurs, il s'agit de Howie Reeve. Howie Reeve est un bassiste qui principalement officie en solo. C'est assez rare quand même les bassistes solo. Tout ça pour faire une espèce de musique très affranchie des critères du rock, basse acoustique et voix. Alors après, bon, bah, c'est des post-trucs et des post-machin, c'est un peu folk, c'est de la chanson, mais c'est un peu étrange. C'est un très très grand bassiste, très grand technicien. Ça fait plus de 15-20 ans qu'il sort des disques maintenant. Il a fait beaucoup de collaborations aussi, dont un disque entier à deux basses avec un bassiste de légende, en l'occurrence Mike Watt. Créateur du groupe punk Les Minutemen, qui a aussi pendant une dizaine d'années au 21e siècle été le bassiste des Stooges, excusez du peu bien entendu, et bien Howie Reeve donc se produira en solo, chant et basse acoustique ce 12 mai prochain à partir de 19h au 17 rue de la Mulatière en compagnie de, alors là, je pense que c'est un duo, j'imagine. Lionel Marchetti, je suppose. En tout cas, ça c'est écrit Genton Marchetti, j'imagine. Genton Marchetti, allez savoir. Genton Marchetti, je ne sais pas. En tout cas, on parle d'haut-parleurs, de violon et de haut-parleurs. Deux concerts, donc, ce 12 mai. Je vous propose d'écouter, avec le son du vinyle, un extrait du Howie Reeve album intitulé Not So Secret Garden, qui commence à avoir, je pense, une bonne dizaine d'années maintenant. À l'époque, sorti sur le label Et mon cul, c'est du tofu. Voilà, tout de suite, Howie Reeve sur le 895 de Joe.

0: Et on va s'embarquer à présent pour 30 minutes de réflexion collective et partagée. L'occasion de revenir sur un anniversaire que nous avons célébré en mars dernier. C'était une grande journée de fêtes et d'ateliers et de concerts et de tout. C'était les 60 ans fêtés de la MJC des Tilleuls, Maison des Jeunes et de la Culture. C'était dans un mars neigeux que nous avons célébré avec Radio Dio pour 2 heures de direct radiophonique, un plateau avec je crois plus de 25 invités qui ont défilé au micro. C'était un sacré marathon découpé en plusieurs sujets. On a parlé de hip-hop à Saint-Étienne, on a parlé de la jeunesse, on a parlé de la manière dont les collectifs et assos peuvent investir des lieux et les lieux ressources, les nécessités justement pour créer et pour la solidarité. Et puis le dernier plateau était consacré à ce qui pourrait être un petit peu l'avenir des associations, les libertés collectives et les difficultés que rencontrent les assos en présence de l'association départementale des MJC, de la MJC des Tilleuls et du planning familial, nouveau planning familial de Saint-Étienne. On revient donc sur ce 4e table ronde après 1h30 de discussion. Ça comprendra peut-être pourquoi je parle vite, fort et que je suis un petit peu essoufflé. Et c'est parti tout de suite donc pour ce retour dans le temps. Alors on est sur cette dernier temps collectif de discussion autour de ce qu'on a préparé un petit peu ensemble par rapport à comment parler de 60 ans d'éducation populaire, comment parler de 60 ans de Maison des Jeunes et de la culture. Et là il se trouve que comme beaucoup des tables rondes, finalement t'as changé les intitulés sans me consulter au dernier moment.
1: Les intervenants.
0: Je vous le dis, hein, lavons notre linge sale en famille. Donc, cette table ronde qui tentait s'appeler Transformation sociale et lutte contre les inégalités s'appelle maintenant Avenir de l'éducation populaire.
2: Oui, parce que l'avenir de l'éducation populaire, c'est la transformation sociale.
0: Heureusement qu'il y a des pirouettes dans ce monde. Je vais vous demander de vous présenter déjà. On va commencer un petit peu dans ce sens-là. Hop. Et qui es-tu et pourquoi es-tu là ?
3: Moi, je m'appelle Élise et je suis au CA de la MJC depuis 1 an et demi. Et voilà.
0: À tes côtés ?
4: Moi, je suis Juliette et je suis salariée au planning familial de Saint-Étienne.
5: Et moi, c'est Lara, je suis au CA du planning familial depuis 2 ans.
0: Ok.
2: Mathieu, je suis salarié à la MJC des Tilleuls.
6: Et Nicolas, je suis administrateur au réseau départemental des MJC.
0: Réseau départemental des MJC. Vous voyez donc, là, l'objectif, ça va être un petit peu de réfléchir à la situation des associations de manière un peu plus large aussi, d'ouvrir le débat, de réfléchir notamment à comment faire ensemble et faire un point sur le fonctionnement et les attaques contre les associations en 2026. Je me suis dit d'ailleurs qu'on allait peut-être commencer un petit peu par un point d'étape sur cet élément qui a changé beaucoup au fur et à mesure de ces dernières années, je dirais depuis une trentaine d'années, la professionnalisation, qui est quand même un gros sujet. Alors, on m'a dit qu'il était bien toujours de prévoir quelques petites infos et quelques petits chiffres. J'ai cherché des chiffres. C'est bien 2 millions de personnes qui travaillent dans le secteur associatif. Et forcément, de grandes contraintes et de grandes réflexions à avoir sur le côté financier qui traverse un petit peu, qu'on soit salarié ou administratrice d'une asso. Mais c'est peut-être que toi qui es administrateur d'un réseau départemental au niveau des MJC, tu avais peut-être une matière à commencer justement sur les fonctionnements des différentes MJC dans la Loire. Qu'est-ce que tu en vois, toi ?
6: Alors, sur les MJC de la Loire, ce qui est déjà très différent au niveau du fonctionnement, c'est qu'on va avoir différentes tailles de MJC, des MJC qui vont être très professionnels, avec beaucoup d'adhérents, aussi bien en milieu rural qu'en milieu urbain d'ailleurs, et des MJC bénévoles. Donc on a des dynamiques qui sont différentes, des actions qui vont être différentes aussi. Après, du coup, on va avoir les mêmes inquiétudes qui apparaissent au niveau du coup de l'actualité sur les MJC professionnels et non professionnels, avec notamment les actualités récentes sur les baisses des subventions du département de la Loire.
0: Ok. Vous, de votre côté, par exemple, cette tendance qu'il y a à réfléchir justement à comment on recrée des charnières entre bénévoles et salariés, notamment, qui sont un peu les grandes thématiques des réflexions ces dernières années. Comment est-ce que, vous qui avez monté une asso assez récemment, finalement, le nouveau planning familial, comment est-ce que vous avez abordé la question de cette charnière-là, entre vous ? Sachant que vous avez moins peut-être l'héritage que Dio existe depuis 81, depuis 60 ans, la MJC. Quand on arrive en 2020 et qu'on crée ça, comment est-ce que vous êtes posé ces questions ?
3: Dans la Loire, il y a eu le choix de faire de la place, une place importante aux bénévoles dans la nouvelle association du planning familial, que ce soit aussi un espace de militantisme et du coup de la place pour que des bénévoles s'y investissent de manière différente. Mais il y a eu aussi l'envie assez vite de que les actions auprès des usagers et usagères soient portées aussi par des salariés et que le travail du planning familial puisse être reconnu comme des actions professionnelles avec des personnes rémunérées.
5: Peut-être au planning, ce qui est hyper important, c'est la reconnaissance du métier de l'écoute et de l'information incarnée par les conseillères conjugales et familiales. Et pour nous, c'est hyper important de professionnaliser ça et de s'assurer que ce soit des métiers qui soient payés et pas faits que par des bénévoles ou par des personnes qui subissent l'écoute et qui ne sont pas forcément formées pour la recevoir à des endroits. Et il y a vraiment cette importance-là qui fait la professionnalisation aussi de certaines associations départementales. Mais c'est pas le cas de toutes, c'est vraiment des choix d'associations et c'est aussi très disparate selon les structures locales.
0: Ça veut dire que vous, quand vous avez construit le projet, vous êtes très rapidement dit que c'était dans une dimension d'employeur et d'employeuse que vous alliez donner votre temps sur l'asso. C'est pas le cas de toutes les assos, c'est pour ça que je pose la question.
5: Je pense que nous, on a hérité de l'ancien planning familial qui était très professionnel, où on avait à peu près 25 salariés, je pense, sur l'ancienne structure, avec une habitude des financeurs d'avoir une structure très institutionnelle et très professionnelle. Et nous, donc moi, quand je suis arrivée, par exemple, et que j'ai choisi d'être au conseil d'administration, je savais déjà que très prochainement, il y aurait des salariés, mais aussi parce que dans l'équipe qui a remonté le planning, il y avait des personnes qui étaient formées pour être conseillère conjugale et familiale, comme Juliette, par exemple, et qu'en fait ça faisait complètement sens que ça s'imbrique au fur et à mesure, mais on a toujours eu la vigilance et l'envie politique, comme le disait Juliette tout à l'heure, que les bénévoles aient une place hyper importante. Et c'est très marqué au planning, on a une vie bénévole et même militante qui est fourmillante, avec des projets qui sont incarnés par les bénévoles et que les salariés vont pas forcément porter ou qu'elles vont outiller, appuyer, mais qui peuvent, ces projets peuvent vivre aussi en autonomie sans forcément que les salariés y prennent leur part, quoi. Mais en même temps, il y a plein de liens qui se font dans les deux côtés et c'est ce qui est hyper riche aussi.
0: J'avais envie de creuser cette question et peut-être de demander à toi aussi, puisque toi aussi tu es employeuse, du coup, en tant qu'administratrice de la MJC. Qu'est-ce qu'on fait avec cette responsabilité ? Bien sûr, c'est pas du patronat, mais quand même, on a la responsabilité de gens qui travaillent dans une structure où on est admin. On voit aussi les baisses de financement, et en fait, c'est quand même relativement angoissant de se dire que notre bénévolat, il prend en charge la vie de gens dans leur travail. C'est pas rien, je trouve.
3: Oui, j'ai l'impression que jusque-là, on a réussi à... Enfin, on a fait un gros travail il y a un an pour construire un peu des scénarios, qu'est-ce qui pourrait être possible sur la MJC pour pouvoir continuer toutes les activités qui sont à la MJC, qu'est-ce qu'on peut encore créer. Et du coup, jusque-là, on a réussi à faire en sorte que... tout le monde puisse garder son travail et aussi avoir cette... Et du coup, avoir aussi cette vigilance en tête, de comment est-ce qu'on construit la suite. Et j'ai l'impression que du coup, c'était ça aussi dans la dynamique du CA, du coup, comme ça a été dit tout à l'heure, qui s'est renouvelé il y a un an et demi, d'avoir ça en tête, comment on réfléchit avec les baisses des subventions sur quoi, en fait, quel est le cœur de la MJC ? On est la maison des jeunes et des cultures. Et du coup, comment est-ce qu'on garde ce cœur-là, en fait ? Et du coup, sur quoi on veut lâcher des choses ou justement les continuer.
0: De l'autre côté, côté salarié peut-être, effectivement là il a été dit plusieurs fois qu'il y a eu un nouveau CA, qu'il y a eu quelque chose qui s'est régénéré dans les deux dernières années. Il y a eu aussi un travail que vous avez effectué sur repenser un peu le fonctionnement et peut-être actualiser un petit peu ce modèle 1901 qui a souvent été un peu accusé de battre de l'aile avec des tentatives plus modernes de chercher de l'horizontalité, des fonctionnements un petit peu différents. Est-ce que tu peux faire un petit point sur ce qui a été travaillé là-dessus ici ?
2: Y a eu un travail assez long entre le CA et les salariés justement sur ces questions-là. Presque ce qui nous a aidé, c'est qu'on manquait d'argent pour garder la structuration telle qu'elle était. Donc, de toute façon, on était obligé d'y réfléchir. Mais en tout cas, dans les MJC, historiquement, il y a toujours eu des rôles de direction assez forts. À la création des MJC, il y avait un directeur, en gros, et des bénévoles, quoi. Et du coup, c'était pas rien que de remettre ça en question. De réfléchir à d'autres manières de fonctionner entre salariés. Et là, on a fini par arriver à une co-coordination à trois personnes. Donc, on se partage des tâches et administratives et des tâches d'animation.
0: Alors, on est dans un contexte que personne ne peut vraiment ignorer d'attaque. Est-ce qu'on peut appeler ça une attaque systémique ? En tout cas, de baisse généralisée des budgets. On va commencer comme ça pour être un peu dans une progression du discours. Est-ce que, peut-être au niveau départemental, tu vois quelque chose de plus global ? Parce que c'est vrai que nous, ici, on est très centré sur Saint-Étienne. Donc, on a une vision qui dépend aussi d'un écosystème très local. Au niveau départemental, toutes les MJ ont des financements en baisse, il y a des difficultés qui sont accroissantes, ou c'est pas vraiment si unanime que ça ?
6: Là, la baisse de subvention qui va être décidée fin mars par la Loire va surtout impacter le réseau départemental pour le cas des MJC et aussi les associations professionnelles qui ont une aide au poste. Donc c'est une aide qui permet de financer un poste dans les structures. Donc c'est ces associations professionnelles-là qui vont être mises à mal et à moindre mesure les associations bénévoles qui disposent d'une petite subvention. Mais eux, ça va leur retirer quelques moyens. Là où vraiment, sur les associations professionnelles, on va avoir effectivement, comme les tilleuls l'expliquaient un peu, réfléchir autrement ces actions pour faire... différemment avec un peu moins de budget, mais forcément ça va avoir des impacts lourds. Après, le réseau départemental des associations des MJC sera là pour accompagner ces associations, rentrer dans des discussions aussi avec les municipalités locales pour voir s'il n'y a pas des solutions locales et créer cet échange, retrouver de la coopération là où il pourrait avoir des solutions avec des accords plus locaux ou des acteurs aussi peut-être nationaux, on va dire, comme la CAF ou d'autres institutions.
0: Alors là, une question qui pourrait peut-être, à mon avis, être autant pour les admins que les salariés, c'est difficulté à fonctionner avec moins d'argent pour, en général, devoir faire les mêmes missions, ou en tout cas, en tant que salarié et bénévole, s'investir de la même manière émotionnellement sur les objectifs qu'on se fixe, les valeurs qu'on veut atteindre, mais avec de plus en plus de difficultés à y arriver. Comment est-ce que vous avez l'impression que ça joue sur votre quotidien de salarié ou votre investissement de bénévole ? Ne vous battez pas.
1: Moi, j'ai l'impression qu'il y a un truc qui peut être dur dans nos limites en capacité, c'est qu'en fait, on voit qu'on pourrait avoir beaucoup plus d'activités salariées et de missions à réaliser par des salariés dans l'asso, parce qu'on a tous les jours des demandes de plein de structures pour accompagner des jeunes ou autres en individuel ou aller faire des interventions auprès de groupes dans tout un tas de structures. Et on est très souvent en train de dire non dans notre quotidien parce que on est là, en l'occurrence, on est 3 salariés à temps partiel à faire les activités d'animation et d'écoute. Et du coup, on peut pas répondre à tout ça. Il y a des moments où c'est pas très valorisant dans le travail d'être toujours en train de faire des noms. Et du coup, c'est un peu contradictoire parce qu'on essaye de faire valoir le sens de notre travail et pourquoi ça a de l'intérêt ce qu'on fait. Et en même temps, après, quand on vient nous voir, on peut pas forcément répondre positivement. Du coup, ça, très directement dans le quotidien, c'est des fois assez fatigant et décourageant de voir que même si on reconnaît nos compétences et le sens de ce qu'on fait, au final, on ne peut pas forcément être là, quoi.
2: Avoir moins de subventions, ça veut dire aussi aller passer plus de temps à chercher de l'argent. Donc en fait, ça, c'est du temps qu'on ne passe pas sur le terrain. Ça veut dire trouver d'autres moyens de survie. Alors nous, c'est passé par la réduction du temps de travail entre nous parce qu'on a tenu un truc aussi un peu collectif entre salariés pour qu'il n'y ait personne qui soit licencié et qu'on puisse continuer ensemble. Mais bon, ça a des limites, quoi. C'était pas que des choix de diminuer son temps de travail. Et là, on a un point où on est au maximum des réductions qu'on peut faire. Donc après, c'est supprimer complètement des activités ou augmenter le tarif des activités pour les adhérents. Voilà.
0: Alors, on va pas pouvoir malheureusement développer certains axes qu'on avait prévus, puisqu'il y a des maladies à cause du froid qui revient. Tout le monde croyait que c'était le printemps. Eh bien, non, c'est raté. Donc, on va assez peu finalement aborder toutes les notions de contrat, d'engagement républicain, de loi séparatiste. C'est dommage. Mais on peut quand même tout de suite se dire aussi qu'on arrive à quand même les pressions qui s'exercent sur les associations, que ce soit. Au niveau national qu'on cible, et notamment le planning a subi des pressions à différents endroits, c'est pas des choses qui sont localisées, il y a des attaques qui peuvent sembler systémiques ou en tout cas très très politiques à destination de vos activités, ou effectivement des pressions qui vont être peut-être plus locales. Mais commencez peut-être par de cette question là il y a des pressions qui se jouent sur le planning familial au niveau national. D'où est-ce que vous avez l'impression qu'elles viennent?
5: J'ai l'impression que ça vient de plusieurs endroits. D'une part, on a des pressions qui viennent vraiment de l'injonction d'être très professionnel avec des moyens qui restent soit équivalents, soit qui baissent. Et donc ça demande vraiment des choix permanents. D'autre part, on a des pressions également à ne pas forcément prendre part à des choix politiques ou à se positionner politiquement. Il y a un peu un non-dit autour de la neutralité associative que nous, pour l'instant, j'ai pas l'impression qu'on nous l'a vraiment imposé, en tout cas au niveau de la D42. Mais c'est vrai qu'au niveau du mouvement, ça peut quand même leur être opposé. J'écoutais un podcast sur la criminalisation des associations féministes et où les collègues du mouvement disaient que, par exemple, à la veille du congrès de 2019, il y avait une résolution sur la laïcité et il y a directement une personne du ministère qui a appelé les présidentes du mouvement pour leur dire qu'il s'agissait de prendre une bonne décision sur la partie laïcité. Donc il y a un peu des sortes de menaces qui sont positionnées comme ça, sans vraiment qu'elles soient dites, mais qui imposent aussi une sorte d'autocensure. Parce qu'on ne sait jamais vraiment les limites des menaces qui nous sont opposées, mais on sait que si une fois qu'on les franchit, ça peut nous être opposé d'une certaine manière. Donc d'une certaine manière, il y a de l'autocensure qui peut être faite à des endroits sur des positionnements politiques.
1: Ouais, et si c'est pas directement l'institution qui met la pression, ça va infuser ailleurs par des mouvements organisés qui se disent anti-genre ou en tout cas qui luttent contre avec quoi on travaille, quoi. Et du coup, soit ça va être des assos ou des trucs qui découlent de partis politiques comme Reconquête. Ou des assos qui sont financés par des milliardaires, qui ont des projets politiques pas directement annoncés, mais qui sont pareils anti-planning familial et contre une diversité de vision de famille et de sexualité et d'accès aux droits, quoi. Et du coup, tout ça, même si c'est pas toujours des attaques directes, en fait, je pense que ça participe à à faire que notre travail, à des moments, il est décrédibilisé parce que vu comme trop militant, trop idéologique. Et du coup, ben, parfois, il y a des, je sais pas, ça peut être des établissements scolaires où ils vont se dire, ben non, vaut mieux pas faire venir le planning parce que c'est trop féministe ou trop militant. Enfin, voilà. En tout cas, petit à petit, même si c'est pas directement l'institution, le financeur qui nous fait les menaces, même si, bah, de fait, elles sont déjà très présentes à plein d'endroits par les coupes budgétaires. Et eh ben, ça peut être des renoncements à travailler avec nous parce que y a ça qui se développe dans les esprits politiquement, quoi.
0: Cette manière de ressentir une nécessité de neutralité dans l'engagement, alors même que le planning est un mouvement qui a pris vraiment naissance dans des milieux de gauche où la neutralité fait pas sens de départ, en tout cas de la naissance du planning. De la même manière pour les MJC, qui sont quand même clairement des structures qui ont brassé du gauchiste, comme on dirait. Est-ce que à l'AMJ, on se pose aussi la question, par exemple, je pense même en termes de programmation, par exemple, de recevoir ou pas certaines affiches, certains projets. Est-ce que les pressions comme ça, elles arrivent ?
2: Eh ben, c'est un peu dur à dire parce que vu qu'il n'y a pas besoin de justifier si une demande de sub est acceptée ou non, en fait, on ne sait jamais trop. Est-ce qu'une demande de subvention a été refusée parce qu'on a un engagement politique ou pas ? On peut faire des suppositions, on ne sait pas trop. En tout cas, il y a une sorte de pression et de censure un peu généralisée dans le secteur associatif, j'ai l'impression, et que des dissolutions de collectifs plus informels ou plus fragiles, qui sont moins ancrés dans des réseaux un peu forts, du coup qu'on peut éliminer plus facilement, bah, ils servent aussi de menaces ou d'exemples.
0: Tu peux préciser un peu ?
2: Je pense à des collectifs qui luttent contre l'islamophobie, par exemple, qui ont été dissolus, ou des collectifs radicaux, écologistes, je sais pas, les soulèvements de la terre, des groupes de supporters, enfin, qui sont un peu plus... Pas pour les soulèvements de la terre, mais en tout cas d'autres collectifs qui sont un peu plus isolés qu'une MJC, qui s'inscrit dans un réseau où il y a quand même beaucoup de monde qui est en lien avec des institutions et tout ça. Bah ça, j'ai l'impression que c'est une sorte de menace des institutions vers l'ensemble du secteur associatif, qui est de dire on commence par les plus radicaux, les plus fragiles, mais après ce sera votre tour, donc tenez-vous sage, quoi. Et du coup, j'ai l'impression que c'est ça aussi notre rôle à nous, de pouvoir accueillir à la MJC sur des événements, sur du prêt de salle, etc. Des collectifs qui ont moins de ressources ou qui sont pas professionnalisés. Voilà.
0: Nicolas, je te vois hocher la tête tout à l'heure. Ça a l'air de faire écho.
6: Moi, ça fait écho. Alors, effectivement, je pense que le planning familial subit beaucoup plus cette injonction à la neutralité que le réseau des MJC. Mais de manière générale, les associations, surtout les associations qui remplissent des services publics, ont ces injonctions de neutralité, alors qu'en fait on n'a pas d'obligation de neutralité. Nous, réseau des MJC, on rappelle et on tient à rappeler que nos engagements d'éducation populaire sont politiques, elles sont apartisanes, mais l'éducation populaire de manière générale est un projet politique de société, du vivre ensemble et toutes les valeurs qu'elle porte. Donc nous, oui, effectivement, faut, en tant que réseau d'éducation populaire au pluriel, faut qu'on soit alerte sur ces attaques-là, mais aussi qu'on puisse être présent dans les institutions pour aussi réaffirmer quel est notre but et de pas finalement accepter cette injonction de neutralité pour nos réseaux.
0: Bah. Alors, je pense que le point commun, et d'ailleurs je rejoindrai Radio Do un petit peu à cette discussion aussi, c'est que finalement on est des associations apartisanes, pas de droite, je dirais, grosso modo, autour de la table, ce qui est quand même un petit peu biaisé, mais bon, mettons des mots sur ce qui est, et qu'il y a effectivement ces attaques institutionnelles, systémiques, qui en général sont plus difficiles à cerner, parce qu'on nous dit rarement « vous avez soutenu quelque chose qu'il ne fallait pas soutenir, vous avez une baisse de subvention ». Il y a d'autres choses qui peuvent arriver sur des sphères féministes, antiracistes, anticapitalistes, qui vont être des plaintes directes, là, d'autres associations ou de partis politiques contre certains engagements, donc là, qui sont quand même plus lisibles, et ça, c'est effectivement un peu plus... facile à déterminer. Et après, il y a aussi ce sentiment parfois de se dire, aussi parce que ce matin, il y a pas mal de personnes qui ont marché contre la montée de l'extrême droite à l'approche des élections, finalement, être un partisan pas de droite dans le monde en 2026, c'est pas tous les jours facile. Et que parfois aussi, même dans le contact avec le public, tu disais que toi, tu avais déjà pu ressentir aussi ce truc de est-ce que finalement, on arrive toujours à trouver des ponts avec les publics qui viennent chez nous, avec qui on est en contact, et est-ce qu'on arrive à partager un petit peu ces valeurs-là ?
2: Mais ouais, j'ai l'impression qu'il y a plusieurs choses. Il y a à la fois le conseil d'administration de la MJC, il est composé des gens qui sont à la MJC. Du coup, ça fait un peu une hétérogénéité, peut-être tu pourras en parler. Mais il y a ça d'une part, le projet politique de la MJC, il change tout le temps en fonction des conseils d'administration et tout ça. Et même s'il y a quand même une histoire antifasciste de l'éducation populaire, se dire association antifasciste aujourd'hui, ça a l'air compliqué. Et après, avec les publics, le racisme, le masculinisme est présent partout dans la société. Donc évidemment, on le retrouve aussi, nous, dans les gens qui viennent ici, dans les groupes. Alors, c'est pas des militants fascistes qui viennent ici, a priori. Mais il y a quand même parfois des réflexions, des manières de faire qui correspondent pas, en tout cas, au projet associatif de la MJC. Du coup, c'est aussi comment on fait avec ça, comment on laisse ces personnes-là être ici, tout en faisant notre travail d'éducation populaire et de transformation sociale aussi chez les individus et dans les groupes.
0: Et vous, peut-être au niveau du planning aussi, avec les publics que vous croisez, est-ce que des fois vous sentez ces des flottements, des divergences, des conflits ?
1: Nous, on est aussi une association d'éducation populaire, donc on arrive en donnant la possibilité à tout le monde de mettre sur la table ses opinions, ses représentations, ses modes de pensée, etc. Et on fonctionne avec ça. Du coup, on essaye aussi de démontrer par notre posture d'écoute et nos pratiques d'éducation populaire qu'on est capable de discuter avec tout le monde et que tout ça a sa place. Bien sûr, avec la limite qu'on se présente aussi comme une association de lutte contre les discriminations. Donc du coup, il y a des choses... où on met des limites, quoi. Après, ça arrive quand même de temps en temps. C'est sûr que, régulièrement, qu'on soit confronté à des propos homophobes, transphobes, sexistes, voire racistes, et que c'est pas toujours facile de composer avec ça. Je pense que ce qui est difficile, c'est aussi que nous, on intervient souvent un peu en one shot, sur des temps très courts, et du coup, ça donnerait l'envie d'avoir des temps plus longs, d'élaborer avec les personnes. C'est quoi nos grilles de lecture à nous, pourquoi nous on fait de la promotion de l'égalité, tout simplement. Enfin, voilà. Du coup, il y a des moments, on est très impuissante et c'est comme ça. Et en même temps, on sait qu'on va pas. Tout révolutionner à l'échelle d'une heure et demie d'animation avec des jeunes, et puis voilà. Ouais. Et après, en individuel, quand on reçoit les personnes pour de l'écoute, forcément, il y a plein de profils différents de personnes qui viennent. Et je pense que même parfois, il y a des gens qui viennent qui à la base pourraient peut-être être plutôt contre nous, qui, ça se trouve, auraient pu être genre anti-IVG à un moment dans leur vie. Et qui en fait se retrouve à passer au planning familial, quoi. Et puis dans tous les cas, on va les recevoir tout pareil.
0: On arrive très bientôt à la dernière question, même immédiatement à la dernière question de cette table ronde et de ces deux heures de marathon radiophonique. Comme sur ces sujets-là, à chaque fois j'ai l'impression de plomber totalement l'ambiance, j'essaye de trouver une petite envolée un petit peu moins négative quand même sur le final. Et je me disais que là, dans l'ambiance où finalement il y a pas mal de gens qui se rencontrent, qui ne se connaissent pas ici, on pouvait aussi parler des alliances et du faire ensemble. On a parlé beaucoup d'accueil de plein de gens différents, et je sais, Mathieu, par exemple, que c'est ton fort en général de trouver les éléments bien positifs dans un débat. Donc peut-être justement quand même rappeler un petit peu tout ce brassage de la MJC et annoncer le programme qui va continuer dans cette fin de journée.
2: Ouais. Alors j'ai quand même une bonne nouvelle. Enfin, je vais commencer par un truc un peu négatif avant de donner.
0: C'est tout à ton honneur.
2: Non, je voulais juste dire que j'ai l'impression que c'est un peu le moment, si ce n'est pas trop tard,

0: festival aussi, ouais, j'ai l'impression.
1: Voilà, et oui, ici, il y a plein de gens qui se croisent, qui parlent ensemble et tout ça, c'est super. Et ce soir, il y a la table des panneaux. Donc, c'est Mathéo qui doit être quelque part par là, là-bas au parc, qui organise ça. Il y a 24 rappeurs, rappeuses qui vont passer ici, jeunes, qui, j'espère, seront pas trop discriminants dans leurs propos. En tout cas, on a fait passer le message. Et après, il y a un petit jam. Donc, ça va être rap encore, mais avec des instruments live. Et il y a un karaoké. Et si vous avez des idées de chansons, vous avez envie de chanter des trucs, il y a un endroit où mettre des titres de chansons. C'est à l'accueil.
0: À l'accueil. Est-ce que vous avez un petit mot pour finir, quelque chose qui n'aurait pas été dit ? Ouais.
2: Eh bien, je rejoins complètement Mathieu sur le fait que je pense qu'il faut qu'on arrive à travailler ensemble avec les structures de l'éducation populaire pour que quand on a une attaque aux libertés associatives ou à l'éducation populaire ou une attaque fasciste, qu'on arrive à le traiter au point de vue, d'un point de vue interorganisationnel et pas d'un point de vue, et pas individuellement. Et en fait, bon, pour une Toulousaine, ça va être compliqué, mais je vais donner l'exemple de Bordeaux. À Bordeaux, ils se sont organisés entre plusieurs structures dans le planning familial, et dès que le planning familial est attaqué, c'est l'interorga qui gère. Et en fait, ça fait que ça décentre complètement l'attaque aussi de la structure qui se fait attaquer, et ça ramène de la force et ça ramène du collectif. On sait que l'interorga, c'est compliqué, mais je pense que c'est vraiment un objectif ou un idéal qu'on peut essayer d'atteindre. Et en tout cas, au planning, on est très ouverte à vouloir travailler avec les structures de Saint-Étienne et de la Loire.
3: Et oui, moi ça me fait penser aussi, on a parlé de, du planning de la MJC, mais il y a aussi les amicales laïques. Et justement, nous ce qu'on observe, c'est qu'il y a des fonctionnements très différents entre les amicales, la MJC, mais en fait qu'on est aussi dans les mêmes galères et qu'il faudrait qu'on arrive aussi plus à s'organiser ensemble et faire ensemble, même si on n'est pas dans les mêmes fédérations, et qu'il y a peut-être un truc qui se joue aussi à ce niveau-là, quoi.
4: Moi, j'ajouterais qu'on est des espaces de contre-pouvoir démocratique et faut qu'on continue à les défendre pour faire vivre, en fait, ces petites institutions démocratiques qu'on est.
0: Eh ben, j'ai trouvé, moi, que vous avez hyper bien fini positivement le tour de table. C'est quand même pas facile. Vous en êtes super bien sortis. Je vous fais un gros big up. Merci à tout le monde.
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0: Plus fort, j'entends rien. Final. Et on finit, comme d'habitude, par les coups de cœur de la Fera. Deux coups de cœur cette semaine de la périphérie de l'Hexagonale qui nous donne le plaisir de redécouvrir un petit peu les scènes belges et suisses, notamment suisses, donc avec Aino Salto, un projet jazz, pop, ambiante, assez joli, assez agréable à écouter. Ce EP intitulé Feeling the Fantasy est l'occasion de revenir vers le catalogue du très varié et très riche Suisse label. J'ai nommé Irascible Records. Je vais enchaîner Aino Salto avec un extrait d'un autre très bon disque, d'un autre très bon label, en l'occurrence de Bruxelles cette fois. J'ai nommé SDBAN, SDBAN Ultra Records, avec cet album du collectif un peu dur à saisir, qui part un peu dans tous les sens. On va dire que c'est un peu électronique, mais très joué, un groupe. Ça passe du rap à l'électro, à plein de formes, un peu plus rock ou pop. Ça s'appelle K-A-U, et cet album Unknown Waveforms Restrung, que vous retrouverez bien entendu dans notre magazine collectif. J'ai nommé Dig Dig Diggers en interview jeudi 19h, vendredi midi, lundi 8h, pour retrouver donc ces coups de cœur de la Fera. On les écoute tout de suite pour finir ce magazine. Je vous souhaite une excellente suite des programmes. Prenez soin de vous et de vos autres si vous en avez l'occasion.

0: Je vous avais dit que ça partait un peu dans tous les sens. C'était le groupe belge Co. KAU que vous retrouverez dans Dig Dig Diggers ce jeudi 19h, vendredi midi et lundi 8h. Prochain magazine des plus forts, j'entends rien. Ce sera en compagnie du festival Complètement Gaga avec une voire deux compagnies qui se produiront dans le festival que vous entendrez au téléphone et en plateau. Bah, d'ici là, portez-vous bien. Excellente suite des programmes sur le 895.
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Le Camerounais Blic Bassi a cédé la place à Björk en compagnie de Shy Girl et au petit projet Tristan Clavier sur le 895.

Le peintre synthétiseur, c'était le belge Both Lane. Le grunge fan de synthèse FM bien acide, c'était Gérard Jugnot, 666. Et maintenant, quand les rockers font de la disco sur Dio, ça s'appelle Holy Fuck.

Ceci n'est pas du punk, déclarait le youtubeur farfelu Kukou. Juste après, la musique du jeu vidéo Haven était signée du Kuramyo Danger. Après ce délirium très mince d'ado attardé, Fourtête te propose de repartir en enfance sur le 895 de Radio Duo.

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Un peu de Scandinavie émigrée à Berlin avec John's Jewel. Puis un tour dans les Balkans avec Jen, que l'on écrit Z-E-N, qui est sorti sur le label Vox Project.

0: Swift a été suivi par les Lyonnais de Boucan, puis Trent Moller sur Radio Dio 89.5, radiodio.org.
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C'était Bombino, guitariste touareg, puis Medianoche Official, contrebassiste argentin, et maintenant une chanson qui fait pleurer, de Lancôme. Lancôme, groupe irlandais, qu'on pourrait décrire, enfin vous allez voir, comme des noisy folkeux.

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peu de swing dans le punk à l'instant avec le groupe grenoblois Solène et les garçons. Ça a été suivi par de Linda Lindaz et Bat Bite. 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

0: Aesop Rock a été suivi par le rappeur Nux sur le 8.95 MHz.
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0: 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Tu viens d'écouter Neil Young, suivi par Marie Delta. 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

0: le duo Jour, suivi par Bruno et Zarn. Vous êtes bien sur Radio Duo.
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Le duo Buck, tout d'abord, s'est reconverti et a changé de nom. Il s'intitule maintenant Broken Waltz. Et à l'instant, c'était les Marseillais de Parade sur l'inusable label Lollipop Records.

Le duo Bafang a été suivi par Elida Almeida et tout de suite sur Dio, c'était le projet de Jay Baletti sur le 8-9-5.

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Vous êtes bien sur le 895 de Dio. On vient d'écouter Cyril, sorti chez le label parisien Born Bad, suivi par les Lillois de Temps Calme. Et à l'instant, c'était le solo stéphanois de Michael Mottet, extrait de l'album Glover's Mistake, sorti chez Unique Records.

Radio 89.5, on a écouté le duo Dahlia, ça a été suivi par le projet du Lyonnais Submarine FM, et échappé du Machine Man du Quatuor que l'on nomme Sub. Restez à l'antenne, ça continue, tout en musique.

0: Les arpèges synthétiques du crew No Wow 33 ont été suivis par Manu Digital. Vous êtes bien, à n'en pas douter, sur le 895 de Radio Duo.
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0: On a commencé en France par écouter Dabrowski traverser la Manche pour rejoindre les Virus Syndicate, puis l'Atlantique cette fois pour écouter Mr. Leaf. À n'en pas douter, vous êtes sur une excellente compagnie aérienne. Restez confortablement installés car vous êtes sur Radio Duo.
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1: On a écouté les Suisses, Donné for Petsy. Puis on est parti à Orléans écouter les Burning Heads et à l'instant, le collectif Dromois, Astéréo, Tipeee. 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